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Comment imaginer que le musicien qui a écrit cette musique bouleversante de romantisme, de passion cachée, est le même qui a écrit ceci?

Alors, je vais être très précis ce matin. Alors, je crois que au-delà de Vladimir qui a utilisé le, comment dire, en jargon bruxellois, alors, il faut que peut-être que... il faut que... De façon à ce que... Alors, il y a... Et alors, il y aurait des gens aujourd'hui qui diraient, pourquoi précisément? Eh bien, oui, évidemment.

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2: Gaëtan Plenet.
1: Bonjour à tous. Trois favoris demain pour le premier tour de l'élection présidentielle colombienne. Ils sont deux à droite et ils veulent en finir avec la politique sociale menée par le président de gauche, Gustavo Petro. Toujours pas d'accord signé entre les États-Unis et l'Iran. Côté américain, on montre toujours les muscles et on menace aussi le sultanat d'Oman, avec qui les relations sont de moins en moins cordiales, nous le verrons. On va parler aussi évidemment de l'épidémie d'Ebola en République démocratique du Congo. Le patron de l'OMS est à Kinshasa pour parler riposte. Et puis un bien joli programme ce samedi pour les amoureux de sport, la finale de la Ligue des champions masculines de football qu'on vous fera vivre sur RFI, et puis du tennis aussi, et la suite du troisième tour à Roland-Garros, et Novak Djokovic s'arrête là. Rester à gauche ou revenir à droite, ce sera aux Colombiens de décider demain dimanche. Premier tour de l'élection présidentielle pour remplacer Gustavo Petro, premier président de gauche du pays. Il n'a pas le droit de rempiler, alors il espère que c'est son dauphin qui prendra le relais. Le sénateur Ivan Cepeda, favori de ce premier tour, qui a notamment promis de la continuité en matière de politique sociale. Et sur ce point, l'opposition est grande avec ses deux principaux opposants, la sénatrice de centre-droit Palma Valencia et l'avocat très à droite Abelardo de l'Esperia. Eux sont partisans de grosses coupes dans les dépenses publiques, car c'est un fait, le pays est fortement endetté, Claire Fage.
3: La politique sociale du gouvernement Petro a été coûteuse pour les finances publiques. La dette de la Colombie, déjà élevée au sortir du Covid, atteint plus de 58% du PIB. Mais le chômage est au plus bas depuis 25 ans et l'inflation maîtrisée. Le bilan économique du premier gouvernement de gauche de Colombie est donc loin d'être catastrophique, souligne Yann Basset, professeur de sciences politiques de l'Université du Rosario à Bogota.
4: Toute l'opposition disait que ça serait une catastrophe, que la Colombie allait finir comme le Venezuela, avec des crises d'hyperinflation, etc. Ce n'est pas le cas. La situation économique n'est pas brillante, mais enfin, elle est loin d'être catastrophique. Et l'économie colombienne a encaissé les réformes sociales du gouvernement, l'augmentation très importante du salaire minimum. C'est un bilan mitigé, on va dire, avec ce thème compliqué pour l'avenir de l'équilibre budgétaire à tenir pour le prochain gouvernement.
3: Le dauphin de Petro, Ivan Cepeda, promet de poursuivre cette politique sociale et les investissements dans les énergies renouvelables et l'agriculture pour sortir la Colombie de sa dépendance aux exportations de charbon et de pétrole. Ses rivaux priorisent au contraire à la fois le désendettement et la baisse des impôts. Abelardo de la Esperia promet même d'amputer de 40% le budget de l'État, mais aussi d'encourager les nouveaux investissements dans les énergies fossiles, y compris en autorisant la fracturation hydraulique.
1: Et cette rivalité entre les favoris du premier tour, elle se joue aussi dans les journaux, les radios et sur les plateaux télé. On en parle dans notre chronique média ce matin. C'est à écouter dans votre prochaine demi-heure d'information africaine en français. Les États-Unis sont tout à fait capables de reprendre la guerre en Iran si nécessaire, prévient le secrétaire d'État américain à la défense, Pete Hegseth. Un ton menaçant alors qu'on est toujours suspendu à un potentiel protocole d'accord qui prévoirait notamment une prolongation du cessez-le-feu pendant deux mois. Encore faut-il qu'un tel texte soit signé, et ce ne sera le cas que si les lignes rouges de Donald Trump sont satisfaites, prévient la Maison-Blanche. Des lignes rouges qu'il a d'ailleurs rappelé lui-même sur son réseau social hier. Pas d'armes nucléaires pour Téhéran, une destruction de son stock d'uranium hautement enrichi, ainsi qu'une réouverture immédiate du détroit d'Ormuz. Et sur ce point-là, il y a eu cette autre déclaration du président américain mercredi soir, évoquant le sultanat d'Oman, qui contrôle cette voie de navigation stratégique avec l'Iran. Il avait déclaré, ils devront bien se tenir ou nous devrons les pulvériser. Un ton martial assez surprenant vis-à-vis d'un pays allié. Si surprenant d'ailleurs que certains observateurs avaient pensé à une erreur de langage, pensant qu'il voulait parler plutôt de l'Iran et non pas d'Oman. Eh bien visiblement non, c'est tout à fait voulu, puisque jeudi, c'est son secrétaire au Trésor, Scott Bessent, qui en a remis une couche, menaçant de viser agressivement le sultanat de sanctions en cas d'aide fournie à Téhéran pour mettre en place un péage dans le détroit d'Ormuz. Cette fois, c'est clair, Guilhem Deltay, les relations entre les deux pays sont bel et bien dégradées.
2: Ce sont deux styles diplomatiques très différents. L'un très vocal, celui de l'administration Trump, l'autre très discret, celui du sultanat d'Oman, devenu médiateur fiable dans les conflits de la région. Mais avec ses excès de langage habituels, le président états-unien manifeste son mécontentement vis-à-vis d'Oman, l'accusant de trop grande proximité avec l'Iran dans la crise en cours, mais aussi au Yémen, indique Laurent Bonnefoy, chercheur au CNRS, Centre National Français de la Recherche Scientifique.
5: Il y a d'autres tensions qui ont notamment été structurées autour d'accusations de transit en Oman de matériel qui servirait aux houthistes pour la construction de leurs drones ou bien la construction des missiles.
2: Ces attaques sont ressenties par Oman comme une forme de trahison de la part d'un pays et d'un dirigeant qu'il pensait allié.
5: Pendant tout l'inter-règne de Donald Trump, donc pendant la présidence Biden, Donald Trump a fait des affaires en Oman, ce qui montrait que lui-même avait cet attachement financier et que ça pouvait aussi servir pour les Omanais pour bien introduire une forme de tempérance et arrondir les angles avec Donald Trump sur le plan personnel.
2: Les autorités omanaises n'ont pas réagi directement à ces déclarations états-uniennes, mais elles semblent vouloir poursuivre une politique d'équilibre entre les acteurs régionaux sans céder aux injonctions de Washington.
1: À Washington, qui accueillait hier une réunion militaire entre Israël et le Liban, des discussions que les Américains qualifient de constructive, affirmant qu'elles serviront de base au volet politique prévu lui mardi et mercredi. En attendant, la guerre continue. L'armée israélienne a annoncé il y a quelques heures que des projectiles avaient été tirés depuis le Liban vers l'État hébreu, après déjà des attaques revendiquées dans la soirée par le Hezbollah. Aucun blessé signalé. Le ministère libanais de la Santé fait lui état de 11 personnes tuées hier dans des frappes israéliennes dans le sud du pays, dans la région de Tyr. Et c'est dans le sud justement que se trouve le fleuve Litani, et l'armée israélienne l'a traversé, a affirmé hier le premier ministre israélien Benjamin Netanyahou, se réjouissant de l'avancée de ses troupes. On en parlera en direct de Beyrouth dans le journal de 7h, heure de Paris. Pour l'heure, il est à 5h06 à Kinshasa, où le directeur de l'Organisation mondiale de la santé est arrivé hier. Il vient en RDC alors que le pays fait face à une nouvelle épidémie d'Ebola. 246 décès sur plus de 1000 cas suspects, 3 provinces de l'Est touchées, notamment et surtout l'Ituri. Là-bas, plusieurs ONG interviennent. C'est le cas d'Action contre la faim et ce n'est pas nouveau. L'organisation y était déjà pour lutter contre la crise humanitaire. À Mongoualou, par exemple, et c'est justement maintenant la localité où le plus de cas ont été signalés. Alors Action contre la faim s'adapte pour répondre à cette double crise et pour ça, elle a besoin de plus de fonds, comme nous le dit la directrice d'Action contre la faim en RDC, Julie Drouet.
6: Actuellement, je pense que le plus grand défi pour l'ensemble des humanitaires, mais également pour Action contre la faim, c'est l'ampleur de l'épidémie et le retard qu'on a pris dès le début lors de la déclaration par le ministère de la Santé. Donc en fait, aujourd'hui, on a plein de petits foyers épidémiques qui ont été déclarés et lancés dans plusieurs zones. Et pour nous, en fait, l'enjeu principal, c'est de réussir à contenir cette épidémie sur les différents foyers, tout en maintenant les autres programmes humanitaires qu'on a dans cette zone, qui est encore une fois une zone très vulnérable où il y a d'autres besoins et pas seulement la réponse à la maladie Ebola. La difficulté que les ONG vont avoir, ça va être de mobiliser suffisamment de fonds pour pouvoir contenir l'épidémie, mais en même temps, si vous redirigez tous les fonds que vous avez pour seulement contenir l'épidémie d'Ebola, vous allez aussi avoir une grosse partie de la population qui va souffrir parce qu'en fait, on va avoir des enfants qui vont mourir de malnutrition aiguë sévère dans énormément de zones en Ituri si on redirige l'ensemble des fonds.
1: Des propos recueillis par Pauline Azidi. C'est l'une des lois anti-LGBT les plus restrictives en Afrique, les plus restrictives, puisque les parlementaires l'ont adoptée au Ghana hier. Une fois de plus, pourrait-on dire, parce que ça avait déjà été le cas en février 2024, mais le président d'alors, Nana Akufo-Addo, ne l'avait pas ratifié. Son successeur, John Mahama, devrait le faire. Cette loi, elle prévoit notamment jusqu'à 3 ans de prison pour toute relation entre deux personnes de même sexe. C'est le grand soir sur la planète football et particulièrement en Europe. Finale de la Ligue des Champions masculine. D'un côté, le tenant du titre, le Paris Saint-Germain, en quête d'un deuxième sacre. Et en face, le récent champion d'Angleterre, Arsenal, jamais titré dans cette compétition et dont c'est seulement la deuxième finale, 20 ans après la première. Le coup d'envoi, ce sera à Budapest à 16h en temps universel. Les Parisiens sont favoris. Ils ont l'histoire récente avec eux puisqu'ils ont éliminé Arsenal l'an dernier en demi. Et puis plus généralement, les clubs anglais, ça semble plutôt bien convenir au PSG qui l'a emporté à chaque fois que l'occasion s'est présentée depuis 2 saisons maintenant. Alors forcément, les supporters parisiens croisés à Budapest sont plutôt optimistes.
7: Victoire.
8: Franchement, un petit 2-0. Un petit 2-0, franchement.
9: 3-0.
10: 3-0.
11: Budapest, Arsenal, on les a déjà joués. Voilà, je pense. Bon, j'ai pas envie de dire que ce sera plus facile que le Bayern, parce que c'est un match et c'est sur 90 minutes. Mais voilà, avec les trois derniers matchs contre Liverpool, Chelsea, ainsi que Munich, je pense qu'on est confiant là. Et bon, on espère la chercher.
7: Confiant. Arsenal, on les connaît. Ouais. Et puis après, voilà, nous sommes le Paris Saint-Germain.
11: Honnêtement, non, ils font pas peur. Non, ils font pas peur parce que, de par leur style de jeu. Ils ont un parcours assez facile, on va pas se le cacher. C'est quoi? C'est Leverkusen, Sporting et l'Atlético. L'Atlético qui aurait peut-être même dû gagner le match à Madrid.
12: J'aime pas m'avancer comme ça. Moi, j'étais très pessimiste. Mais cette équipe, elle est tellement incroyable. On allait retourner Liverpool chez eux l'année dernière alors qu'on était au bord du gouffre. Franchement, les Anglais, c'est un peu nos potes maintenant.
1: Quel optimisme, propos recueilli à Budapest par notre envoyé spécial Cédric de Oliveira qui sera au stade ce soir pour cette finale que l'on vous fera vivre évidemment sur RFI, émission spéciale à partir de 15h50 en temps universel, soit 10 minutes avant le coup d'envoi. Un autre mot de football pour vous signaler le 19e titre de Première Ligue féminine pour l'OL Lyon en France, donc large victoire en finale hier soir, 5-0 contre le Paris FC. En tennis maintenant, la tenante du titre sur les courts de Roland-Garros ce samedi pour son troisième tour, l'américaine Coco Gauff affrontera l'Autrichienne Potapova. La numéro 1 mondiale, la Kazakh Arina Sabalenka, fera elle face à l'Australienne Kazatkina. Elle n'est pas Kazakh, Sabalenka, pardon, elle est biélorusse. Chez les hommes, on va suivre notamment la jeune révélation française Moïse Kouamé, 17 ans seulement, au troisième tour, lui aussi face au Chilien Tabilo. Et à noter que dans ce tableau masculin, il y aura forcément un tout nouveau gagnant cette année, sans aucun titre du Grand Chelem en poche, puisque le dernier qui était encore en lice, le Serbe Novak Djokovic, a été éliminé hier soir par le jeune Brésilien Fonseca, au terme de presque 5 heures d'un match haletant, Babacar Diarra.
13: João Fonseca ne jouait pas tout seul sur le court Philippe Chatrier. Mené 2-7-0, comme au tour précédent, il s'est offert une deuxième victoire renversante de rang, cette fois face à une légende de son sport. Un succès que le Brésilien partage entièrement avec ses compatriotes.
14: J'ai profité de chaque moment, sur chaque gros point, que ce soit pour lui ou pour moi, le public devenait fou. Les sensations étaient incroyables.
13: Pour son premier match de Grand Chelem sur un court central, Fonseca n'avait qu'à lever la tête pour se sentir comme chez lui. Partout, des maillots jaunes de la Seleção de football, comme celui de São.
15: On manque de stars, donc c'est lui notre star en ce moment. C'est un très bon joueur, mais surtout une belle personne, humble. J'espère qu'un jour, il deviendra champion à Roland-Garros. Pourquoi pas?
13: Ce ne sera en tout cas pas pour Novak Djokovic, qui chasse depuis 2023 son 25e titre de Grand Chelem. Fair play, le Serbe a adoubé son adversaire.
16: Il a du talent, il a de la puissance, toute la nation brésilienne le soutient. Il y a beaucoup d'excitation autour de lui et c'est tout à fait normal. C'est peut-être le futur, celui qui gagnera des grands chelems, et je lui souhaite sincèrement que ça arrive.
13: En sortant Djokovic de sa route, João Fonseca a garanti à Roland-Garros un nouveau lauréat pour son tableau masculin le week-end prochain. Babacar Diarra, Roland-Garros, RFI.
1: Et il est 6h13 à Paris, le retour de l'actualité africaine dans un gros quart d'heure. Mais d'abord, comme chaque samedi sur RFI, on regarde ce qui a fait la une cette semaine chez les radios publiques francophones. C'est l'accent des autres présenté par Olivier Nederland.
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18: Bienvenue à tous, voici l'actualité de la semaine avec RFI, avec Radio-Canada, la Radio-Télévision Suisse, avec également ICI et la RTBF. On va d'abord se rendre cette semaine à l'Assemblée nationale en France parce que les députés ont voté l'abrogation du Code noir, Nicolas Sûr.
19: Ce texte qui organisait l'esclavage dans les colonies françaises depuis le XVIIe siècle n'avait jamais été formellement abrogé alors que l'esclavage a été aboli en 1848.
18: Des contacts à différents niveaux entre le Canada et l'Europe, le Canada, Nadim Moubarak, multiplie les initiatives pour créer de nouvelles opportunités d'affaires.
20: Oui, Ottawa annonce la conclusion d'une importante entente pour exporter du gaz naturel liquéfié vers l'Allemagne et négocie avec la compagnie suédoise Saab pour construire ses avions radars au Canada.
18: En Belgique, un bus scolaire a été percuté par un train à hauteur d'un passage à niveau. Le bilan est très lourd, 4 morts, 5 blessés. Ça s'est passé en Flandre. Les feux de signalisation étaient pourtant rouges, les barrières baissées, Jacques Kremers.
9: Oui, on ignore pourquoi le conducteur s'est engagé sur les voies. Une enquête est en cours, mais cet accident montre une fois encore que les passages à niveau sont le maillon faible de la sécurité ferroviaire.
18: Patrick Bruel ne sera plus jamais programmé au Paléo Festival de Nyon en Suisse. Pierre Anchoffa, c'est l'un des plus grands festivals open air en Europe.
10: Confronté à plusieurs plaintes pour abus sexuels, le chanteur français a également été mis en cause par une masseuse bénévole du Paléo. C'était en 2019. Depuis, la direction du festival n'a plus voulu de Bruel.
18: Enfin, nous nous quitterons avec une BD et le retour annoncé du Petit Nicolas. 12 nouvelles histoires dessinées pour une sortie en octobre. Avec une nouvelle équipe, mais un esprit que l'on nous dit préservé. C'est un symbole très fort en France. L'Assemblée nationale a donc voté cette semaine à l'unanimité l'abrogation formelle du Code noir. Il s'agit, Nicolas, de l'ensemble des textes légaux qui organisaient l'esclavage dans les colonies françaises.
19: Il s'agit d'une série d'édits royaux. Le premier, écrit par le ministre Colbert sous Louis XIV, est entré en vigueur en 1685. Le Code noir n'avait jamais été formellement abrogé dans le droit français, même s'il était évidemment caduc depuis l'abolition de l'esclavage en 1848. Le texte réduisait les Africains déportés au rang de marchandises et prévoyait des punitions féroces. La ministre des Outre-mer, Naïma Moutchou, l'a rappelé devant les députés.
21: Le Code noir disait qu'un être humain en fuite pouvait être mutilé, qu'il pouvait être marqué, qu'il pouvait être poursuivi comme un bien perdu. Il disait que certains hommes, certaines femmes, certains enfants pouvaient être regardés comme des meubles.
18: La ministre française des Outre-mer, donc. Alors, l'abolition du Code noir avait d'abord été adoptée à l'unanimité en commission avant un vote identique, donc, Nicolas, en plénière.
19: Quasi vide au début des débats, l'hémicycle s'est peu à peu rempli. Face à ce sujet très grave, des députés ont manifesté une intense émotion, comme l'écologiste Stevie Gustave, dont le père est martiniquais.
22: Abroger le Code noir est nécessaire, mais aucun vote ne pourra réparer à lui seul des siècles de vie brisées. Permettez-moi, pour finir, de faire une nuance importante. Nous ne sommes pas des descendants d'esclaves. Nous sommes les descendants d'êtres humains nés libres, puis réduits en esclavage. Je vous remercie.
19: Le texte devra maintenant être voté au Sénat, peut-être dès le mois prochain.
18: C'est une première entre le Canada et l'Europe. Ottawa annonce avoir conclu un accord pour exporter du gaz naturel liquéfié vers l'Allemagne, Nadie.
20: Tout à fait. On parle ici d'un million de tonnes de gaz par an qui seront exportées depuis le nord-ouest de la Colombie-Britannique à un acheteur allemand, l'entreprise Securing Energy for Europe, dès le début des années 2030, et ce pour une période pouvant aller jusqu'à 20 ans. Le Premier ministre Mark Carney avait évoqué une telle entente lors d'un déplacement à Berlin l'an dernier, lui qui tente de trouver des acheteurs pour les produits canadiens afin de réduire la dépendance du Canada envers les États-Unis.
18: Oui, et il n'y a pas que l'énergie, Nadie, il y a aussi la défense.
20: Exactement. Le gouvernement de Mark Carney a annoncé cette semaine qu'il entamait des négociations avec l'entreprise suédoise Saab en vue de l'achat d'avions de surveillance. La signature d'une entente signifierait des retombées importantes pour l'entreprise canadienne Bombardier Aéronautique, qui pourrait fabriquer au moins 40 appareils dans ses usines de Montréal et de Toronto. Voici le Premier ministre Mark Carney.
23: Pas moins du tiers de la flotte prévu d'appareils GlobalEye sera produit au Canada au cours des 15 prochaines années.
20: Ottawa évalue toujours son engagement d'acheter 88 avions de chasse F-35 à la compagnie américaine Lockheed Martin.
18: Et puisqu'il est question des États-Unis, Nadie, le premier ministre canadien s'est rendu à New York cette semaine.
20: Oui, pour une mission économique. Mark Carney a tenu une série de rencontres avec des investisseurs, des présidents d'entreprises et des gestionnaires de portefeuille, et ce afin de promouvoir le Canada comme un lieu propice aux investissements. Il a aussi prononcé un discours devant l'Economic Club de New York, un voyage qui s'est tenu au moment où l'avenir des discussions sur l'accord de libre-échange Canada-États-Unis-Mexique demeure incertain.
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18: Le bilan est lourd en Belgique après une collision entre un bus scolaire et un train. 4 morts, 5 blessés. Ça s'est passé mardi dernier en Flandre. Le conducteur du bus s'est engagé sur les voies alors que les feux de signalisation étaient pourtant rouges et les barrières baissées. Jacques, les passages à niveau restent des endroits à risque.
9: Oui, ce n'est d'ailleurs pas pour rien qu'Infrabel, le gestionnaire de l'infrastructure ferroviaire, tente d'en réduire le nombre. Il en a déjà supprimé 400, remplacés le plus souvent par des ponts ou des tunnels. Mais il en reste encore quelques 1600 en Belgique, dont un grand nombre en Flandre, où s'est produit l'accident à Buggenhout. De quoi faire reculer les chiffres d'accidents, comme le nuance Frédéric Sacré, le porte-parole d'Infrabel.
0: On avait en effet atteint un seuil historiquement bas l'an dernier avec 29 accidents. Il faut savoir qu'on était à une moyenne de 45 à 50 accidents il y a encore une quinzaine d'années. Cela dit, on avait annoncé ces chiffres en restant extrêmement prudent et on le voit, on n'est pas à l'abri d'une tragédie.
18: Voilà pour cette précision du gestionnaire du réseau ferroviaire. Alors, dans le cas de cet accident, le conducteur s'est donc engagé sur les voies malgré des feux rouges et des barrières baissées. Jacques, que sait-on de l'enquête en cours ?
9: Que l'autopsie pratiquée sur le chauffeur s'est révélée négative. Alors, a-t-il été ébloui ou victime d'un malaise ou d'un incident mécanique ? Les circonstances restent floues. Malgré le freinage d'urgence, le train a percuté le bus à une vitesse de 90 km/h. Des accidents sur les passages à niveau, il y en a régulièrement. Du côté des conducteurs de train, une aide psychologique s'organise de façon solidaire à l'intérieur de l'entreprise, comme l'explique Antoine Marino.
3: On a été formé pour bien comprendre quelles sont les réactions et détecter les signes de stress. Donc c'est une formation qu'on nous donne pour bien comprendre et bien appréhender cela et avoir les mots et le comportement qui favorisent le plus le bien-être du collègue à ce moment-là pour apporter la meilleure aide, le meilleur soutien.
9: Des dispositifs d'alerte ont été mis en place par Infrabel pour prévenir les accidents autant que possible, notamment un numéro d'urgence 1711 pour signaler un véhicule ou une personne sur les voies.
18: Les suites à présent de l'affaire Patrick Bruel. Après des plaintes en France et en Belgique, une ancienne affaire est devenue publique cette semaine en Suisse, cette fois Pierran. Elle s'est produite au Paléo, le grand festival open air de l'été à Nyon.
4: Elle a été révélée par l'émission 7 à 8 sur TF1. Après le concert de Patrick Bruel en 2019, une masseuse bénévole a porté plainte. Le chanteur resté entièrement nu a demandé à être massé dans la zone pubienne. Soutenue dans la procédure judiciaire par la direction de Paléo, la bénévole a finalement accepté en 2022 un accord avec le chanteur qui a dû verser plusieurs milliers d'euros à une association d'aide aux femmes immigrées. Un accord assorti d'une clause de confidentialité. Après la révélation du cas par la chaîne française, Paléo a immédiatement communiqué qu'il ne programmerait plus jamais Patrick Bruel. Son patron, Daniel Rossella, précise que c'était exclu pour lui dès 2019.
5: La magie du spectacle, c'est pas ça. Quand il y a eu l'incident en 2019, on a évidemment été choqués. Si nous avons été discrets, c'est par respect pour la victime, pour la protection de sa personnalité. Mais pour nous, c'est clair qu'on ne programme pas des artistes qui ne sont pas dans nos valeurs. On ne fait pas la liste des artistes qu'on ne programme pas, mais c'était une évidence qu'on n'allait plus programmer Patrick Bruel.
4: La tournée de Patrick Bruel devait démarrer le 16 juin à Paris, avec des dates prévues ailleurs en France, en Belgique, au Canada et en Suisse. Le chanteur a finalement annulé ce vendredi toutes ses dates jusqu'en septembre, notamment en raison des pressions qui s'exerçaient sur les organisateurs des concerts. En Suisse, des organisations féministes avaient par exemple déjà récolté près de 7000 signatures pour exiger ces annulations. Pour Myriam Figeani, du collectif

0: toujours l'ensemble des faits qui lui sont reprochés.
1: On va se quitter cette semaine avec de la BD, puisque le petit Nicolas sera de retour à la rentrée 2026, à l'automne prochain. 12 nouvelles histoires sont annoncées, dessinées par Fursy Tessier et écrites par Jean-Philippe Arouvignaud et Anne Goscinny, la fille de René Goscinny, qui a créé le célèbre personnage avec le dessinateur Jean-Jacques Sempé. C'était dans les années 50. Une nouvelle équipe donc, Victor Vasseur, mais avec la promesse de préserver l'esprit du petit Nicolas.
2: À commencer par ses amis, Alceste, Agnan, Rufus et Clotaire, dont les dernières histoires écrites par René Goscinny remontent au milieu des années 60, rappelle Aymar Duchâtenay, directeur d'Imav Édition, qui publie Le Petit Nicolas.
3: C'est un projet qu'avait René Goscinny et Sempé. Après avoir fait 222 histoires pendant 6 ans, un jour ils décident d'arrêter. Et ils n'ont eu de cesse, quand ils se revoyaient, de dire « mais si on recommençait ?» Donc en fait, c'est l'aboutissement d'un rêve, d'un projet par les créateurs eux-mêmes.
2: Le petit Nicolas, un héros intemporel du patrimoine culturel français.
3: Sempé avait une formule. Il disait « Le petit Nicolas est indémodable parce que lorsque nous l'avons créé, il était déjà démodé. » Toutes les classes du monde ressemblent à celles du petit Nicolas. C'est ça qui fait l'universalité de ce personnage.
2: Les dernières planches sont en train d'être finalisées par le dessinateur Fursy Tessier. Fidèle au trait de Sempé, à l'esprit de son dessin, de sa poésie et de son humour, affirme l'éditeur.
3: Vous savez, le dessin de Sempé, il est presque un peu jeté. C'est à la chic. Sempé n'a jamais dessiné deux fois le petit Nicolas de la même manière en 222 histoires.
2: Des histoires vendues à plus de 15 millions d'exemplaires dans le monde et adaptées plusieurs fois au cinéma.
1: Voilà, et la sortie de ces nouvelles histoires du petit Nicolas est prévue le 8 octobre prochain. Voilà, ce sera tout pour aujourd'hui. Merci d'avoir été là pour l'accent des autres. On se retrouve bien sûr dans 8 jours avec les partenaires des médias francophones publics. Très belle fin de semaine.
4: C'était Olivier Nederland. Frenchy, c'est le nom d'un nouveau club de rencontre pour les francophones de Londres. Alors quels objectifs, quel fonctionnement? On voit ça dans Vivre ailleurs avec Marie-Gaëlle Lefebvre, l'ambassadrice de Frenchy, interrogée par Corinne Manjou.
5: Alors Frenchy, on est un club londonien qui vient de s'ouvrir. Notre but, c'est de proposer des activités pour les Français de Londres, pour permettre aux gens de rencontrer d'autres personnes qui habitent dans cette ville et de partager à la fois des éléments culturels, mais aussi de découvrir la ville de plus en plus tous ensemble.
6: Qu'est-ce qui a motivé la création de ce club ?
5: C'est Alexandre, le fondateur, qui a suivi sa femme qui a été mutée à Londres. Comme lui, il travaillait à distance avec sa boîte française, son constat, c'était que si on ne créait pas quelque chose, il y avait assez peu d'offres qui existaient pour aller rencontrer des Français sur place pour des événements particuliers. Alors, il y a des offres qui existent. On a pas mal de choses qui existent à Londres, mais on voulait un côté un peu social, un peu familial, en petit comité, qui permettait du coup de se retrouver autour d'éléments communs de notre culture.
6: Comment ça fonctionne ?
5: Alors très concrètement, sur notre site internet frenchy.com, il y a un lien dans lequel vous pouvez vous inscrire. Et avec ce lien, du coup, vous vous inscrivez à notre newsletter qui vous est envoyé une fois par mois et juste avant les événements, qui donne l'accès du coup aux différents éléments qu'on propose pendant le mois. Et quand un événement vous plaît, vous cliquez simplement sur s'inscrire et vous nous envoyez un message qui vient indiquer que vous venez à cet événement, ce qui nous permet d'un petit peu anticiper le nombre de personnes qui viennent.
6: Quelles sont les conditions d'adhésion ?
5: L'adhésion, elle est gratuite pour cette première année. Les conditions d'accès, c'est d'être quelqu'un d'ouvert d'esprit, quelqu'un qui est ouvert à la rencontre. C'est déjà pas mal.
6: La première condition, c'est d'être français ou francophone.
5: Voilà, français ou francophone, tout à fait.
6: Vous m'avez parlé de newsletter.
5: Oui, la newsletter, elle vient reprendre l'ensemble des événements qui vont se passer dans le mois à venir.
6: Quelle est la périodicité de ces événements ?
5: Notre but, c'est de faire au moins 2 ou 3 événements par mois. C'est pas notre métier principal. Donc voilà, 2 ou 3 événements par mois, c'est ce qu'on prévoit aujourd'hui.
6: Des événements de quelle nature ?
5: Alors un petit peu de tout, des événements qui vont être familiaux. Par exemple, en janvier, on a organisé un jeu de piste dans le quartier de Kensington qui permettait de découvrir le quartier en famille. On faisait des équipes différentes et le but, c'était de se promener, de faire un jeu de piste, de lever les yeux, regarder un petit peu ce qui se passe autour. Donc ça, c'était assez familial. Le 16 mai, par exemple, un pique-nique dans Hyde Park, familial aussi. Après, on a d'autres événements un peu plus sociaux, du style des after-work, des soirées. On a une soirée disco, par exemple, qui s'organise. Et après, des choses un petit peu plus culturelles, où par exemple, on fait des dégustations de vin. L'autre fois, c'était sur les vins du Pays de Loire. On a fait des restaurants, par exemple, le restaurant français Le Petit Citron qui nous a accueillis. Voilà, et on va faire d'autres choses culturelles, des visites, des musées, pas mal de choses. On couvre un petit peu tout. Et parfois, quand nos membres nous proposent des événements, par exemple la Boat Race qu'il y avait sur la Tamise, et bien, du coup, on en profite aussi pour accompagner ces événements.
6: Vous avez une idée du nombre d'adhérents aujourd'hui ?
5: Oui, on est quasiment une centaine de membres aujourd'hui.

0: vie. Et donc l'avantage, c'est qu'à chaque événement qu'on a fait jusque-là, c'est toujours des personnes différentes qui viennent. Donc c'est hyper sympa, ça permet de rencontrer à la fois des gens qui viennent assez régulièrement, mais aussi des nouvelles personnes, puisque ça brasse vraiment tout type de francophones de tous les quartiers de Londres.
1: Pourquoi ce nom Frenchy Frenchy?
0: Parce que quand on lit le nom, déjà, on comprend de quoi ça parle. Ça paraît évident tout de suite. Je le trouve sympa, je le trouve frais, je le trouve joyeux. C'est vrai, quand on entend ce nom, ça donne envie de faire la fête. Et ce qui est sympa, c'est que le club permet vraiment de rencontrer de nouvelles personnes, de travailler l'aspect perso, ce qui change un petit peu de tous les clubs professionnels dans lesquels on est inscrit à Londres. Donc ça permet de voir du monde, ça permet aussi de temps en temps de se recentrer autour de notre culture française. Parce que quand on habite en Angleterre et qu'on fréquente des internationaux d'un petit peu partout, de temps en temps de se retrouver autour d'une bonne choucroute ou d'un bon vin français, ça permet aussi de repartager nos valeurs, de discuter entre personnes qui comprennent la différence entre le Bourgogne et le Bordeaux. C'est rafraîchissant et même reposant.
2: Marie-Gaëlle Lefebvre et Corinne Manjou pour Vivre ailleurs, l'actualité africaine dans quelques secondes sur RFI.
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4: Et maintenant, je crois que nous allons pouvoir vous quitter, auditeurs amis, en vous souhaitant une excellente journée à tous.
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7: Ce samedi 30 mai, la commune de Chapareillan célèbre son parc du Granier, qui se transformera en véritable terrain de jeu. De 10h30 à 17h, venez vibrer au rythme des acrobaties, de la musique et des couleurs. Au programme, un spectacle de BMX, une initiation au longboard, une déambulation, un concert apéro avec les Little Mother Funker et des animations familiales en tout genre. Une bonne occasion pour venir avec vos équipements sportifs comme vos vélos, trottinettes et autres skateboards et rollers. La fête du parc est donc à retrouver ce samedi 30 mai de 10h30 à 17h au parc du Granier à Chapareillan.
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7: Le dimanche 31 mai, la compagnie Zatourne propose un stage voix et détente en pleine nature pour libérer et explorer sa voix sans tension grâce aux bases de la technique vocale. La journée sera également l'occasion de découvrir les Circle Songs, le plaisir de chanter ensemble en toute confiance. Animé par Christine Valin et accompagné d'un handpan, d'un clavier et de petites percussions, le stage se déroulera de 10h à 17h ce dimanche 31 mai au studio du Symbalium aux Adrets.
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7: L'atelier du Pont des Arts du Touvet propose de finir l'année en beauté avec les portes ouvertes de son association et l'exposition des travaux de ses élèves. Ce dimanche 31 mai, au parc du Clos Schmitt et au pôle culturel associatif du Touvet, retrouvez l'exposition des élèves adultes et enfants, accompagnés d'un moment créatif partagé, gratuit et ouvert à tous, en travaillant sur de la peinture, de l'argile, du collage ou encore des mangas. Rendez-vous donc ce dimanche 31 mai de 14h à 17h30 pour découvrir l'atelier du Pont des Arts du Touvet au pôle culturel et associatif de la commune.
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Sur Radio Grésivaudan, un poème enchanté, suivi d'un dicton avec le prénom du jour. Dans sa splendeur et sa lumière, le dieu soleil dardait sur le froid miroir sans fond des yeux de la fée des glaces, ses doux rayons. Dans ce reflet, le dieu soleil lui trouvait tant de beauté, mais la fée des glaces restait distante, glacée. Le soleil, sans perdre la face, l'habillant d'accroches lumière, de plis bleutés, virant au vert, donnait un peu de chaleur à ce royaume de vent vivant d'hiver. Pendant ce temps, la fée des glaces renouvelle des formes, forge sous les brûlures glaçantes les traces d'un monde fascinant, inquiétant. Le dieu soleil n'y tenant plus, il s'approcha plus près. Il voyait sous ses rayons la fée des glaces plus belle que jamais, des perles sur tout le corps, et insensiblement, elle fondit dans le paysage pour disparaître dans le vaste océan. Le dieu soleil y noya sa lumière, dans laquelle la fée des glaces, devenue sirène, chantera sur toutes les mers un chant trop doux pour n'être pas cruel aux marins qui l'écoutent, et dont parla un conteur légendaire appelé Homer. Si les bons vents à la Saint-Ferdinand, de Nantes à Dinan, tu seras bien d'Isère et bien Dinan. Si les bons vents à la Saint-Ferdinand, de Nantes à Dinan, tu seras bien d'Isère et bien Dinan.

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1: Tandis qu'on pulvérise haut la main tous les records, discipline extinction de masse, catégorie terre abattue, qu'on relègue les aires glaciaires, volcans géants et météores au rang d'amateurs en chaos, guerriers poussins, tueurs poids-plumes. 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On accepte le paradoxe de l'exception perpétuelle et on attend sagement que tout rentre dans l'ordre. 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Jour après jour, on voit grandir sa taille indécente. Je voudrais rappeler ici que son cœur est un tombeau. On rêve d'ascension, mais elle se nourrit de nos descentes, car plus sa base est large, et plus elle peut monter haut. On a d'autres alternatives que de laisser les riches faire de nous des rats de lobby, pris dans des pièges à consommer. À défaut d'échelle sociale, on peut gravir celle de riches terres, faire gronder les sols pour faire trembler les sommets. On est comme un big band en face du chef d'orchestre. Si on n'aime pas cette musique, il suffit juste qu'on s'accorde à écrire ensemble la partition de nos vies terrestres au lieu d'attendre sagement que tout rentre dans l'ordre. Et petit à petit, on accepte l'inacceptable, on se masque, on se muselle, on s'arrête même de danser, de marcher en forêt, de pique-niquer sur le sable, on ferme nos livres, nos théâtres et nos musées. Sans contact, c'est sur la toile qu'on tisse des liens seuls, le spectacle vivant meurt, la culture, on l'assassine. Nos fous rires sont sous Prozac, nos sourires sous linceul. On pleure sur la graine d'autocratie qui prend racine. Avant que la graine soit baobab, que la haine soit paysage, avant que Marianne rende les armes et son dernier souffle, avant qu'on lise cette citation sur son épitaphe, pire que le bruit des bottes, le silence des pantoufles. Atterrissons à l'unisson, unissons nos efforts. Mettons un temps nos petits conforts entre parenthèses. On n'a pas vu de telle crise de mémoire de dinosaures, et il n'y a jamais eu de révolution en charentaise. Alors dressons-nous avant que ce soit eux qui le fassent, avant que la constitution se transforme en QR code, avant que la planète se change en grande surface. Mes amis, n'attendons plus

0: je suis dans une salle à manger. Je sais pas trop comment je suis arrivé là, mais je me rappelle qu'à partir de là, il y a une dame qui est en face de moi, qui est debout avec un plat de service et une cuillère, et elle me sert une énorme assiette, un truc mais gargantuesque, un truc très en sauce, genre pomme de terre avec du fromage, tu vois. Et elle reste debout comme ça, et moi je mange. J'ai pas hyper faim, mais je mange le truc, quoi. J'arrive au bout de l'assiette, j'ai soif, mais il n'y a pas un verre d'eau, mais j'ai soif. Elle me resserre la même assiette. Et elle reste comme ça, debout à me regarder, son grand sourire. Et elle reste comme ça, debout à me regarder, son grand sourire. Et je mange le truc. Et j'ai de plus en plus soif, et j'ai de plus en plus de mal à finir, bien sûr. J'ai des sueurs froides, j'ai la tête qui tourne, j'ai envie de crever. J'arrive au bout de ça, et là, elle débarrasse. Elle revient avec un dessert, mais une caricature de dessert, une forêt noire, avec un décor hyper baroque, hyper chargé, tu vois, et elle coupe un quart de ce machin, et je mange ce truc, et j'ai toujours soif, et c'est difficile, vraiment. J'arrive au bout, je me lève, je la remercie poliment. Je me dirige vers ma voiture, qui est une DS, parce que, oui, dans mes rêves, je roule en DS. Et là, il y a quelqu'un de ma famille qui est déguisé en tyrannosaure. Je sais pas qui c'est, je sais juste que c'est quelqu'un de ma famille. Elle me dit...
1: Et t'es sûr que ça va aller pour la route? T'as assez mangé? T'as assez mangé?
0: Ouais, j'ai assez mangé, ouais. Et là, elle sort un demi-pain qu'elle coupe en deux. Elle le remplit de mayonnaise. Elle me le carre dans la bouche. Et là, je me suis réveillé.

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1: Il est 5h en temps universel, 7h ici à Paris.
2: Clotilde Dumais.
1: Et bonjour à tous, merci d'être avec nous pour le début de ces 3 heures d'information internationale. On commence tout de suite avec le journal. Bonjour Julien Coquel-Rohem.
3: Bonjour Clotilde, à la une des discussions constructives selon Washington hier entre Israël et le Liban. Mais l'invasion israélienne qui franchit un seuil symbolique, celui du fleuve Litani, que les forces de l'État hébreu ont traversé hier, on appelle notre correspondant à Beyrouth dans un instant. À la une également le choc ce soir en finale de la Ligue des champions de football. Le PSG peut-il conserver son titre face à Arsenal ? Dans ce journal aussi, l'Ukraine qui se prépare à une nouvelle attaque massive de la Russie. Le nouveau gouvernement toujours attendu au Sénégal, avec un défi de taille à affronter, la situation financière du pays qui continue de se dégrader. Et puis, comment protéger les abeilles du fléau des frelons asiatiques, de plus en plus nombreux. Reportage dans une ruche à Paris à la fin de cette édition.
1: C'est une étape de plus franchie par Israël dans son invasion du Liban.
3: Alors qu'à Washington, les États-Unis saluent une réunion constructive entre les deux pays, Benjamin Netanyahou l'a annoncé lui-même hier, après avoir déjà établi une zone tampon dans le sud du pays dont elle compte bien garder le contrôle. L'armée israélienne a franchi le fleuve Litani. Bonjour Paul Ralifé.
4: Bonjour Julien, bonjour tout le monde.
3: En direct avec nous de Beyrouth pour évoquer cette première, car c'est bien la première fois que l'armée israélienne avance aussi loin dans le territoire libanais depuis son retrait du sud Liban il y a maintenant 26 ans.
4: Oui, l'armée israélienne, Julien, a franchi le Litani en 3 points et a continué à progresser vers le nord au-delà du fleuve au milieu de combats acharnés avec le Hezbollah. Les avancées se sont produites au sud et à l'est de Nabatieh, la deuxième plus grande ville du sud avec 120 000 habitants. La population avait été sommée en début de semaine d'évacuer cette agglomération soumise à de violents bombardements. Le franchissement du Litani a eu lieu dans des secteurs où le fleuve se trouve à seulement 4 à 6 kilomètres de la frontière avec Israël. Les troupes israéliennes font face à une forte résistance du Hezbollah, qui a annoncé avoir détruit 4 chars Merkava dans une localité à environ 8 km au sud-est de Nabatieh, qui elle se trouve dans le secteur central du sud Liban.
3: Et au-delà des gains territoriaux, Paul, quelle est l'importance stratégique de cette avancée israélienne ?
4: Et bien sur le plan politique, cette progression donne aux Israéliens un avantage dans les négociations directes en cours avec le Liban à Washington. Au niveau militaire, elle permet aux Israéliens de réaliser 3 objectifs. Premièrement, occuper des hauteurs qui surplombent la vallée du Litani. Deuxièmement, menacer une colline stratégique où le Hezbollah disposerait d'importantes infrastructures souterraines, en plus de rampes de tir de roquettes et des systèmes de lancement de drones. Enfin, établir une solide tête de pont en perspective d'un futur mouvement d'encerclement de Nabatieh.
3: Paul Ralifé à Beyrouth pour RFI, merci. Et Benjamin Netanyahou qui affirme que son armée mène des opérations sur l'ensemble du front avec le Liban et frappe durement le Hezbollah. 11 morts hier, dont un secouriste dans les bombardements israéliens. Depuis le 2 mars, l'offensive israélienne a tué plus de 3350 Libanais, dont une majorité de civils.
1: La guerre au Liban dont l'Iran demande toujours la fin, c'est l'une des conditions imposée par Téhéran dans ses négociations avec les États-Unis.
3: Des négociations dont on attend toujours le résultat, alors qu'hier matin, la presse américaine évoquait un cadre d'accord prêt à être signé. Selon le New York Times, une réunion de 2 heures à la Maison-Blanche s'est terminée hier sans décision du président et un responsable affirme qu'il ne signera le texte que si ses lignes rouges sont satisfaites. Téhéran fustige des demandes excessive. Vous suivez l'évolution de la situation au Moyen-Orient en direct sur notre site RFI.fr.
1: C'est un grand jour, Julien, pour les fans de football.
3: À Budapest, en Hongrie, la finale de l'une des compétitions les plus prestigieuses du ballon rond, la Ligue des Champions, que le PSG va tenter de remporter pour la 2e fois d'affilée. Ce ne sera pas forcément simple. Face au tout récent champion d'Angleterre, les Gunners d'Arsenal, bien déterminés à continuer sur leur lancée, l'enjeu est de taille pour le Paris Saint-Germain, Cédric de Oliveira. Les Parisiens vont devoir confirmer leur suprématie sur le football européen.
5: C'est sans doute ça la force de l'habitude, aborder les grands rendez-vous sans pression apparente et à ce petit jeu, Désiré Doué, double buteur en finale l'an dernier, est au moins aussi à l'aise que balle au pied.
6: On essaie juste de profiter, il y a forcément de l'excitation avant une échéance comme celle-là, mais voilà, on est serein, calme et heureux.
5: Il fallait voir les Parisiens s'entraîner sur la pelouse de la Puskás Arena, presque comme des gamins dans une cour de récréation, même si le capitaine Marquinhos assure que tout le monde au club est concentré.
7: C'est un match, c'est une finale des Champions League. Tu ne joues pas tous les ans, même si c'est notre deuxième consécutive maintenant. C'est très difficile et très dur. Il y a des gens qui jouent et qui travaillent pendant toute leur carrière et n'ont jamais goûté ça.
5: Et Paris s'est fait une spécialité de se montrer impitoyable en Ligue des Champions depuis deux saisons. Les joueurs de Luis Enrique ne sont visiblement pas rassasiés par leur conquête de l'an dernier.
8: C'est clair que c'est une motivation pour nous, pas marquer l'histoire que l'on a fait l'année dernière, mais continuer à être l'un des meilleures équipes du monde et de l'Europe dans ce moment. Et c'est notre objectif, c'est clair.
5: Faire le back-to-back, comme disent les Anglais, conserver son trophée et ainsi imiter le grand Real Madrid de Zinedine Zidane, Benzema et Cristiano Ronaldo, champion d'Europe trois fois d'affilée entre 2016 et 2018. Cédric de Oliveira, Budapest, RFI.
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1: Pour le moment, il est 8h06 à Kiev, soyez attentifs aux alertes et protégez vos vies.
3: Le message hier soir de Volodymyr Zelensky pour mettre en garde les Ukrainiens, alors que selon lui, la Russie prépare une nouvelle frappe massive contre l'Ukraine. La population de Kiev se remet à peine de l'attaque russe de dimanche dernier, l'une des plus fortes en 4 ans de guerre, mais la Russie prévient depuis plusieurs jours déjà qu'elle compte se venger d'une frappe ukrainienne sur un lycée professionnel qui aurait fait, selon elle, 21 morts dans la région occupée de Lugansk, dans l'est du pays. Moscou appelle depuis plusieurs jours les diplomates étrangers à quitter Kiev. Un contexte anxiogène pour la capitale où la vie continue pourtant autant que possible. Reportage Emmanuel Jazz.
9: À côté de la station de métro de Loukianivska, les pompiers et employés de la ville sont encore en train de déblayer et sécuriser les bâtiments calcinés après les frappes du 24 mai. Le quartier est défiguré. Edouard, 25 ans, vit ici et ses dernières attaques l'ont bouleversé.
10: On pense partir parce qu'on s'est retrouvé dans l'épicentre de ces attaques. Tout autour de nous, il y a eu de la destruction. C'est préoccupant, alors qu'avant, bon, ce n'était pas si effrayant.
9: Même si, comme Edouard, beaucoup de résidents ont été traumatisés par la violence de ces frappes, d'autres, comme Oleg, un retraité de 66 ans, blessé par des éclats de verre, font le choix de rester ici, coûte que coûte.
11: Je suis né ici, mon fils est né ici. Il est dans l'armée maintenant. J'avais une vue magnifique sur la place Loukianivska. Maintenant, tout est brûlé. J'avais l'habitude d'y faire mon marché. Maintenant, il faut réfléchir où aller faire son marché. Mais non, nous n'irons nulle part. Nous ne partirons pas.
9: À deux pas de l'Aigle, le restaurant McDonald's de la station Loukianivska, le premier à avoir ouvert ses portes en Ukraine en 1997, a rouvert deux jours après les frappes. Il fait sale comble, comme un îlot d'invincibilité qui semble refléter le pragmatisme tout ukrainien qui consiste à continuer à vivre malgré le danger qui plane à tout moment au-dessus de tous. Emmanuel Chaz, Kiev, RFI.
3: Et la Russie condamnée hier par l'OTAN et de nombreux pays européens après la chute d'un drone russe sur un immeuble résidentiel en Roumanie. Le consul général russe a été déclaré hier persona non grata dans le pays. Moscou promet des mesures de riposte imminentes. Vladimir Poutine affirme de son côté que l'origine du drone ne peut être déterminée sans expertise. La Russie n'a jamais menacé et ne menace pas les pays européens, a ajouté le président russe.
1: Au Sénégal, le nouveau gouvernement se fait toujours attendre.
3: Alors qu'Ousmane Sonko a officiellement passé la main hier au nouveau Premier ministre Amadou Alaminoulo, nommé lundi. Plusieurs chantiers urgents attendent la future équipe gouvernementale et il va notamment falloir composer avec une situation financière extrêmement tendue, aggravée encore par la hausse des cours pétroliers. Léa Lisa Vesterov à Dakar.
12: Première urgence, la gestion de la dette estimée à 132% du PIB avec cette importante échéance toute proche. D'ici juillet, le Sénégal doit payer l'équivalent de 3 mois de rentrée budgétaire pour rembourser le service de la dette. La somme, 1200 milliards de francs CFA, est énorme, alors que le pays peine ces dernières semaines à lever des fonds. Sur les 278 milliards de francs CFA que Dakar visait d'emprunter en mai, seuls 84 milliards de francs CFA ont été levés sur le marché régional. Insuffisant, épreuve de la frilosité grandissante des investisseurs. S'ajoutent à cela des arriérés de paiement du Sénégal. Sénégal auprès de plusieurs bailleurs, notamment la Banque africaine de développement ou encore la Banque arabe pour le développement économique en Afrique. Dans ce contexte, difficile d'imaginer comment le Sénégal va pouvoir continuer à honorer sa dette les prochains mois. Deux options au moins s'offrent au Premier ministre, Alami Nulo: restructurer, c'est-à-dire renégocier les échéances de remboursement en étant accompagné par le Fonds monétaire international, ce qu'Ousmane Sonko jusqu'à présent a toujours refusé, ou poursuivre les remboursements en empruntant, avec le risque de plus en plus élevé de faire défaut, c'est-à-dire d'arrêter de pouvoir payer. Léa Lisa Westerhoff, Dakar, RFI.
1: Et puis cette question, Julien, comment mettre fin à la xénophobie et développer l'hospitalité?
3: C'est la question posée par un colloque cette semaine à Marseille, dans le sud de la France, ville portuaire et carrefour méditerranéen. La ville n'en est pas moins ségrégée dans un contexte marqué par la montée de l'extrême droite dans tout le pays. Personnes concernées, institutionnels, militants et chercheurs ont donc discuté du sujet pendant 3 jours. Zoé Cottin.
6: Au fil des rencontres dans un centre social ou au musée d'histoire, une idée ressort.
13: La société, elle doit se forger et se gouverner avec tous les gens qui sont dedans.
6: Jean-Pierre Cavalier est président de Réseau Hospitalité, qui fédère différents acteurs autour de la question de l'accueil dans la ville. Parmi lesquels, Marie-Aude Salomon, géographe, spécialiste de la question, elle fait état de ce qu'elle nomme une xénophobie systémique et institutionnelle.
14: Donc par exemple, à Marseille, on a plus de 63% des demandeurs d'asile en 2023 qui arrivent à Marseille qui n'étaient pas hébergés par les services publics dédiés, alors que la Convention de Genève dit quand même qu'on doit accueillir les personnes qui sont menacées dans leur pays.
6: Une inhospitalité qui touche les arrivants de manière différenciée, d'après Prosper Vaner, sociologue et membre du collectif Marseille Hospitalité.
15: Pour le touriste présent à Marseille, il y a une personne de passage pour un autre motif et on a documenté que ces autres personnes de passage, qu'elles soient dans les CROUS, dans les foyers de jeunes travailleurs, dans les lieux d'accueil de réfugiés, sont de moins en moins bien accueillies. Et alors que de l'autre côté, on a une montée en gamme, on a la disparition à Marseille des hôtels 1 étoile et l'explosion des hôtels 4 étoiles.
6: Au cours de la journée, des solutions sont évoquées. Créer des places d'hébergement aux résidences sociales ou encore flécher l'argent de la taxe de séjour vers des politiques d'hospitalité, des idées qu'il compte bien imposer dans le débat public à un an de la présidentielle. Zoé Cottin, Marseille, RFI.
1: Et en France, toujours encore 10 départements sont en alerte orange canicule ce matin.
3: Une vague de chaleur inédite pour un mois de mai, des records de température battus un peu partout et une nouvelle manifestation évidente du réchauffement climatique dans l'Hexagone. Le réchauffement qui favorise aussi la prolifération d'une espèce invasive arrivée en 2004 sur le sol européen, le frelon asiatique, très dangereux notamment pour les colonies d'abeilles, indispensable à l'agriculture et à la pollinisation des fleurs. Comment lutter efficacement contre ce fléau? Reportage à la rencontre d'un apiculteur, Lucille Gimbert.
16: Alors on va ouvrir une ruche.
17: Le printemps a démarré tôt cette année, alors au fond d'un cimetière parisien, les abeilles d'Alexandre Catonnet fabriquent déjà du miel.
16: Et oui, on a l'odeur, on a la chaleur de la ruche.
17: C'est à la fin de l'été que les frelons asiatiques font le plus de ravages.
16: On se retrouve avec 4, 5, 6, 10 frelons en vol stationnaire devant chaque ruche. Et dès qu'une abeille sort, hop, ils l'attrapent, ils coupent la tête, ils coupent l'abdomen et ils partent avec le thorax qui est la boule de muscle. Ils s'en nourrissent, oui.
17: Les frelons empêchent aussi les abeilles de sortir et donc de faire des provisions pour l'hiver. Résultat, des colonies entières sont décimées. Alexandre Catonnet de l'Union Nationale des Apiculteurs Français.
16: La clé, c'est vraiment d'attraper les reines fondatrices, les futures mères. Et ça se joue vraiment au début du printemps. À chaque fois qu'on attrape un frelon, c'est un nid en moins. Donc ce sont des milliers d'individus en moins.
17: Mais les efforts des apiculteurs seuls ne suffisent pas. Ils appellent donc aussi les citoyens et les municipalités à poser des pièges.
16: Certaines villes coordonnent des plans de piégeage et ça c'est vraiment formidable. C'est-à-dire qu'une ville va organiser avec des gens qui sont bénévoles de mettre des pièges régulièrement, de faire un quadrillage.
17: Pour la première fois, l'État va coordonner un plan national de lutte contre le frelon asiatique. Mais pour les apiculteurs, les moyens alloués, 3 millions d'euros, restent insuffisants.
3: Lucille Gimbert.
1: Et Julien Coquel-Rouen pour le journal, merci beaucoup. 5h presque 14 en temps universel. Je vous signale l'un des rendez-vous importants de ce RFI matin. En ce jour de finale de Ligue des Champions, on en parlait en Europe, Youssouf Moulumba sera notre invité dans une heure. L'ancien capitaine des Léopards, formé au Paris Saint-Germain, désormais consultant sur notre antenne. On va analyser avec lui les forces et les faiblesses de chacune des deux équipes finalistes, Arsenal et le PSG. Ce sera donc vers 6h20 en temps universel. On en reparlera évidemment aussi de cette finale dans le journal des sports dans une petite demi-heure. Mais d'abord la Colombie, à la veille du premier tour de l'élection présidentielle, à l'issue d'une campagne marquée par un regain de la violence dans le pays et des débats autour de la stratégie à adopter face au conflit entre guérillas d'extrême gauche, cartels, paramilitaires. Pour le moment, en tout cas, des milliers d'adolescents colombiens sont en danger. Depuis 2017, le recrutement forcé de mineurs par les groupes armés a bondi de 300%. Alors à Bogota, une communauté essaie depuis des décennies d'offrir une autre voie à ces adolescents. C'est un reportage à Ben Posta de Camille Bouju.
18: Au sud de Bogota, Ben Posta est une mini-ville dans la ville. Des adolescents discutent, rient, se tiennent la main. Ici, 83 jeunes vivent ensemble et s'autogèrent. Ils ont leur propre collège, leur cuisine, leur dortoir et même un gouvernement. La semaine dernière, ils ont élu leur nouveau maire. Il a 16 ans.
19: J'ai voulu me présenter aux élections parce que je savais que j'avais la capacité de défendre les intérêts des enfants de la communauté et de créer une bonne ambiance au sein de celle-ci.
18: Brian est arrivé ici il y a un an, menacé par des groupes armés qui voulaient le recruter de force. Mais à Ben Posta, on n'en parle plus.
19: Les deux premières semaines ici ont été difficiles pour moi, surtout la rupture avec ma famille, le fait d'être venu ici et de les avoir laissés. Ça m'a beaucoup affecté. En ce moment, le conflit est vraiment très fort, mais j'aimerais bien retourner chez moi.
18: Comme Brian, tous ici ont fui les groupes armés. Les enfants sont des cibles de choix pour eux, car juridiquement, ils n'encourent pas les mêmes risques et sont plus influençables. Ana Maria Centeno est chercheuse à la Coalico, une coalition pour la protection des enfants face aux conflits armés dont fait partie Ben Posta. Elle décrypte depuis plusieurs années les mécanismes du recrutement.
20: Ces recrutements ont lieu dans des territoires privés des services les plus essentiels, de l'eau potable aux écoles traditionnelles. La majorité des enfants recrutés sont indigènes ou afrodescendants, historiquement les communautés les plus pauvres de Colombie.
18: Pour les attirer, les groupes armés ont développé des méthodes de plus en plus sophistiquées. Promesses de salaire, de chirurgie esthétique pour les filles, séduction amoureuse et une arme redoutable, les réseaux sociaux.
20: Regarde, ils passent toujours ce genre de musique. Avec des messages très militants qui incitent à prendre les armes et à parler au commandant.
18: Sur l'écran, des jeunes apparaissent en treillis, armes à la ceinture, liasses de billets entre les mains. Des images qui s'ancrent dans le quotidien de ces mineurs, comme le dénonce José Luis Campo, directeur de Ben Posta.
21: Ils ont des interactions permanentes avec les groupes. À la sortie de l'école, ils sont là, en uniforme, avec les fusils. En attendant leurs parents, ils mangent des biscuits avec les enfants.
18: Pour contrer ça, Ben Posta leur offre un cadre de vie et des perspectives. Atelier de couture, karaté, communication vidéo. Ellie, elle, a choisi la peinture quand elle est arrivée il y a 3 ans.
22: Quand je suis arrivée ici, à cause de tout ce qui s'est passé, j'ai peint ma tristesse, la colère que l'on ressent quand on est chassé de son territoire. Ben Posta m'a aidée et m'a appris l'importance de la voix.
18: Une voix que la guerre a failli lui voler. Camille Bouju, Bogota, RFI.
1: Reportage à retrouver sur notre site internet RFI.fr. En France, l'élection présidentielle, c'est dans un peu moins d'un an maintenant. Et alors que ça se bouscule déjà au centre et à gauche, et bien du côté du Rassemblement national à l'extrême droite, on attend pour l'instant la décision de la Cour d'appel de Paris le 7 juillet prochain pour savoir si Marine Le Pen pourra être candidate ou bien si elle sera remplacée par Jordan Bardella. En attendant, donc, le RN réfléchit à son programme, notamment au volet économique. Bonjour Raphaël Delvolvé.
23: Bonjour.
1: Le RN qui n'a visiblement pas encore tranché l'épineuse question des retraites.
23: Non, en témoigne cet aveu très limpide d'une certaine Marine Le Pen la semaine dernière à la radio. « Il nous manque un bout », a-t-elle dit. Elle évoquait alors l'emploi des seniors peu après avoir promis l'abrogation de la dernière réforme Borne. Exit selon elle la retraite à 64 ans, place à la retraite à 62 ans, voire 60 si l'on commence à travailler avant 20 ans. Ça c'est la version Le Pen et il existe aussi la version Bardella. Dans un entretien à un grand journal allemand récemment, le candidat remplaçant de Marine Le Pen assurait lui examiner la question de l'âge de départ. Il a même renchéri cette semaine à la télévision en déclarant « Le système de retraite actuel n'est pas soutenable sur le plan économique ». En bref, il y a deux lignes et elles ne sont pas claires. Et ça n'est pas le mieux au moment où le parti cherche à séduire les milieux économiques très attentifs aux propositions de chaque candidat sur les retraites.
1: Et hors caméra, les conseillers du RN sont en pleine réflexion.
23: Oui, des cadres parfois haut placés reconnaissent qu'il y a une forme de flottement sur ce sujet très délicat. Il faut abandonner l'idée d'un départ à 60 ans et s'en tenir à une philosophie globale, assure notamment un mariniste, souhaitant davantage insister sur la nécessité d'augmenter le nombre de travailleurs français jugés insuffisants. Une d'autres petites musiques circulent. Les fameux cadavres dans les placards de Bercy, rappelez-vous, cette formule a déjà été évoquée par le RN lors des législatives 2024. Un élément de langage pour dire qu'une fois aux responsabilités, la situation économique risque de limiter les marges de manœuvre pour abroger la réforme des retraites. On constate puis on ajustera, a notamment déclaré un proche conseiller de Jordan Bardella. Bref, tout le monde pense, mais personne ne tranche. Le sujet, il faut dire, est inflammable. En 2024, Jordan Bardella, en campagne pour Matignon, s'était pris les pieds dans le tapis. Cela avait alors alimenté les attaques venues des adversaires, assez nombreux, à faire un procès en incompétence au Rassemblement National.
1: Sauf qu'au bout d'un moment, il faudra quand même avoir quelque chose à dire à ce sujet.
23: Oui, et le plus tard sera le mieux. Le Rassemblement National ne devrait pas trancher la question des retraites le 12 juin prochain à l'occasion de son nouveau séminaire de campagne. Nous serons au lendemain de la publication par le COR, le Conseil d'orientation des retraites, de son rapport annuel et ses traditionnelles prévisions de déficit du système. Un rapport que tous les candidats regarderont avec attention pour préparer leurs arguments, notamment le Rassemblement National qui ne connaîtra cependant pas l'identité de son candidat avant le 7 juillet et le jugement d'appel de Marine Le Pen. Ce sera soit elle, à la fibre plutôt sociale, soit Jordan Bardella, qu'on décrit souvent comme plus libéral.
1: Raphaël Delvolvé pour la chronique politique. La politique au Cambodge, cette fois-ci en Asie, il en est le principal opposant. Et on parle de lui avec vous, Joris Zilberman, bonjour.
0: Bonjour.
1: Puisque cette semaine, il a été gracié. Ça en dit long, hein, Joris, sur l'identité politique du pays.
0: Oui, c'était ce mardi qu'Emsoka, 72 ans, a reçu la grâce royale. Arrêté en 2017, condamné en 2023 à 27 ans de prison pour trahison, complot avec des étrangers pour renverser le gouvernement, il était en résidence surveillée très stricte. Emsoka est l'ancien chef du Parti du Sauvetage National du Cambodge, principale coalition de l'opposition, fusion du Parti des Droits de l'Homme et du Parti de l'autre opposant historique Sam Rainsy, la seule formation politique capable de défier le parti du peuple cambodgien au pouvoir. Alors cette coalition, je le rappelle, avait créé la surprise en remportant 43% des sièges à l'Assemblée aux élections de 2013, une percée éclatante qui menaçait de se traduire en victoire au scrutin suivant de 2018. Mais en 2017, le Premier ministre de l'époque, Hun Sen, décide de tout stopper, une répression politique totale avec l'emprisonnement de Emsoka, le retour en exil de Sam Rainsy et la dissolution de leur coalition, ce qui a fait du Cambodge de fait, un régime à parti unique. Et aujourd'hui, Hun Sen, Premier ministre pendant 38 ans, a beau avoir passé officiellement la main à son fils Hun Manet, chef du gouvernement depuis 2023, eh bien Hun Sen reste l'homme qui prend les décisions importantes au poste de président du Sénat et d'actuel chef de l'État par intérim. C'est lui qui a signé la grâce royale au nom du roi Norodom Sihamoni, atteint d'un cancer et qui se remet tout juste d'une opération chirurgicale à Pékin.
1: Sauf que cette grâce, elle est seulement partielle.
0: Absolument, Emsoka reste interdit de voter, de faire de la politique de manière générale et de quitter le Cambodge. Ce n'est donc pas un pas vers la démocratie. L'opposition reste étouffée, victime d'arrestations et de restrictions arbitraires. Cette grâce partielle est davantage un calcul géopolitique de la part de Hun Sen. En libérant Emsoka, sans lui rétablir ses droits politiques, il le neutralise en l'empêchant de dénoncer au monde l'autoritarisme du gouvernement cambodgien. Hun Sen donne ainsi à son fils Hun Manet l'image d'un premier ministre modéré afin de montrer patte blanche à l'Occident, d'éviter les pressions, surtout les sanctions, en espérant attirer les investisseurs étrangers. Le pouvoir craignait aussi la renaissance d'une opposition qui agiterait le sentiment nationaliste contre la Thaïlande dans le conflit frontalier qui n'est toujours pas résolu.
1: Et sans opposition reconstituée, Joris, pas de critique non plus contre la corruption autour de la cybercriminalité.
0: Et tout à fait, ce qui a permis à Hun Sen de faire une déclaration ce lundi.

0: corrompus et des groupes criminels transnationaux opèrent en toute liberté. Exemple avec ce sénateur et homme d'affaires cambodgien, Kok Han, sanctionné par le département américain du Trésor le mois dernier, qu'il accuse de contrôler des centres d'arnaque en ligne et de protéger un réseau criminel qui a extorqué des milliards de dollars à des victimes américaines. C'est ce même système fondamentalement corrompu qui fait taire toute opposition politique et le Cambodge est loin d'en être sorti.
1: L'Asie en mouvement, la chronique de Joris Zilberman. Presque 7h30 à Paris, 2h de moins à Kidal, où Jeune Afrique s'est rendue un mois après la prise de la ville malienne par une coalition de rebelles Touareg et de djihadistes du JNIM. Catherine Potet, vous en parlez avec le directeur de la rédaction du magazine.
2: À la une de Jeune Afrique cette semaine, le Mali et la situation à Kidal, récemment prise par une coalition de rebelles Touareg et de djihadistes du JNIM. Bonjour François Soudan.
3: Bonjour Catherine.
2: L'envoyé spécial de Jeune Afrique a pu se rendre sur place à Kidal. Les informations qu'il a recueillies permettent d'en savoir plus sur la bataille pour la prise de la ville qui a duré presque 2 jours.
3: Alors c'est une opération surprise qui a débuté le samedi 25 avril à 5h du matin, en coordination avec une série d'autres attaques à travers le Mali, et dont les plans ont été élaborés un mois plus tôt, c'était le 29 mars, lors d'une réunion qui s'est tenue entre le chef des djihadistes du JNIM, Iyad Agrali, et celui des Touaregs du FLA, Al-Gabas Ag Intala. Alors cet assaut sur Kidal, qui était dirigé depuis un quartier général conjoint installé sur l'oued Etambar au nord-est de la ville, a été mené par environ 500 combattants qui ont affronté un nombre à peu près équivalent de militaires et de miliciens russes côté gouvernemental. La première cible, ça a été le gouvernorat, qui est tombé en quelques heures. Le gouverneur de Kidal, Catherine, c'est un général célèbre au Mali, El Hadj Gamou, un ancien rebelle Touareg rallié aux forces armées maliennes il y a 30 ans. Il s'est battu, général Gamou, mais il a dû se replier, ce qui représente pour lui un affront de plus, puisque c'est la quatrième fois depuis 2012 qu'il est contraint d'abandonner Kidal.
2: Alors dans cette enquête sur la bataille de Kidal, Jeune Afrique revient particulièrement sur le rôle, le comportement des Russes de l'Africa Corps dans cette bataille donc.
3: Non, les Russes de l'Africa Corps et les forces gouvernementales, les FAMA, se sont rapidement retranchés dans l'ancien camp des casques bleus de la MINUSMA, et c'est là qu'a eu lieu d'ailleurs l'essentiel des combats, lesquels vont durer jusqu'au dimanche 26 en après-midi. Encerclés vraisemblablement un cours de munitions, les Russes vont alors négocier leur reddition, ou plutôt leur évacuation, via un couloir sécurisé. Alors même si ce point n'est pas confirmé et qu'il est même démenti par les Touaregs du FLA, nos informations tentent à corroborer que les services algériens ont bien joué un rôle clé de facilitateur dans ces négociations. Alors une fois l'accord conclu, les Russes sabotent leur matériel, notamment les canons et le centre de pilotage des drones. Ils ramassent leurs morts et leurs blessés et ils s'en vont, abandonnant littéralement sur place 200 militaires maliens qui sont aussitôt faits prisonniers, Catherine.
2: Enfin, Jeune Afrique a pu interviewer Al-Gabas Ag Intala, le chef du FLA, le Front de Libération de l'Azawad. Alors quels arguments utilise-t-il pour justifier son alliance avec les djihadistes du JNIM ?
3: Oui, notre envoyé spécial Souleymane Aganara a pu l'interviewer à une trentaine de kilomètres de Kidal, mais après de longues négociations. Al-Gabas, c'est le chef des opérations du FLA, le principal artisan de l'alliance avec le JNIM, et il représente à lui seul toute l'ambiguïté de cette alliance entre les autonomistes Touareg et les islamistes. Lui-même est un ancien cadre de l'organisation salafiste en Sardine, fondée par Iyad Agrali et classée comme terroriste par l'ONU, et il est resté idéologiquement proche des islamistes. Dans l'entretien, il se déclare d'ailleurs favorable à l'application de la charia au Mali, mais il doit aussi tenir compte du fait que le FLA, et tout particulièrement son aile politique que dirige Bilal Ag-Sharif, veut se présenter comme un groupe nationaliste crédible et modéré auprès de ses interlocuteurs étrangers, d'où cette phrase, Catherine, à propos du JNIM, « Nous n'adhérons pas à son interprétation de l'islam, mais nous la respectons. En réalité, Catherine, cette alliance est pour l'instant une coordination opportuniste dont le seul objectif commun est de provoquer la chute de la junte au pouvoir à Bamako. Le projet politique, lui, reste extrêmement flou. »
2: Merci François Soudan. Cette interview, de même que le reportage à Kidal de votre envoyé spécial, sont à retrouver sur le site de jeuneafrique.com.
1: Merci Catherine Potet, on vous retrouve dans un petit quart d'heure pour la revue de presse. D'ici là, le journal Afrique à suivre sur RFI.
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2: Et maintenant, je crois que nous allons pouvoir vous quitter, auditeurs amis, en vous souhaitant une excellente journée à tous.
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5: Le vendredi 5 juin, le Centre socio-culturel de Brignoux organise sa fête annuelle et vous invite à venir partager ce moment dans une ambiance conviviale et familiale. Différents espaces seront proposés entre 16h et 20h, une bulle de détente pour relâcher les tensions, un coin de création pour exprimer ses talents et un espace d'échange avec les agents du centre. Cet événement ouvert à toutes et à tous est à retrouver ce vendredi 5 juin au Centre socio-culturel de Brignoux.
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5: Pour sa quatrième mobilisation contre l'accaparement des ressources par les industriels de la vie connectée, Stop Micro organise une rando à travers Grenoble et le Grésivaudan du 4 au 7 juin. Pour suivre le chemin de l'accaparement de l'eau et les voies de la numérisation du monde, la randonnée partira de Vars, là où l'eau potable est captée pour approvisionner les usines, puis traversera les laboratoires de technologie grenoblois et se terminera aux usines de Crolles et de Bernin. La dernière étape de la marche se fera donc le 7 juin dans le Grésivaudan, avec un départ à 9h du Bois Français, pour finir à midi sur le site de ST à Crolles. Au programme, bonne ambiance, découverte nature, réflexion sur notre monde technologique, chant, danse et chouette rencontre. N'hésitez pas à vous rendre sur le site du collectif Stop Micro et à prendre part à cette randonnée militante et festive.
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6: Jean-Marie Le Guinot a eu le déclic pour la photographie lorsque son père a acheté un agrandisseur pour développer des négatifs en noir et blanc. Depuis, Jean-Marie a toujours un appareil argentique dans sa poche pour immortaliser des instants de vie au cours de ses balades. Ses œuvres sont à voir à la bibliothèque de Sainte-Marie d'Alloye jusqu'au 8 juillet.
7: Bonjour, toi. Ma sœur avait un cul.

sur Radio Grésivaudan, un poème enchanté suivi d'un dicton avec le prénom du jour. Dans sa splendeur et sa lumière, le dieu soleil dardait sur le froid miroir sans fond des yeux de la fée des glaces, ses doux rayons. Dans ce reflet, le dieu soleil lui trouvait tant de beauté, mais la fée des glaces restait distante, glacée. Le soleil, sans perdre la face, l'habillant d'accroches lumière, de plis bleutés, virant au vert, donnait un peu de chaleur à ce royaume de vent vivant d'hiver. Pendant ce temps, la fée des glaces renouvelle des formes, forge sous les brûlures glaçantes les traces d'un monde fascinant, inquiétant. Le dieu soleil n'y tenant plus, il s'approcha plus près. Il voyait sous ses rayons la fée des glaces plus belle que jamais, des perles sur tout le corps, et insensiblement, elle fondit dans le paysage pour disparaître dans le vaste océan. Le dieu soleil y noya sa lumière, dans laquelle la fée des glaces, devenue sirène, chantera sur toutes les mers un chant trop doux pour n'être pas cruel aux marins qui l'écoutent, et dont parla un conteur légendaire appelé Homère. Si les bons vents à la Saint-Ferdinand, de Nantes à Dinan, tu seras bien d'Isère et bien Dinan. Si les bons vents à la Saint-Ferdinand, de Nantes à Dinan, tu seras bien d'Isère et bien Dinan.

Étendez-vous sur votre tapis. Ouvrez les jambes, angle moyen, de façon à décontracter le bassin. Ouvrez les bras, angle moyen, de façon à décontracter les épaules. Fermez les yeux. Première étape de relaxation.

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1: Il est 6h en temps universel. 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Bonjour Gaëtan Plenet.
2: Bonjour Clotilde, bonjour à tous.
1: Rester à gauche ou revenir à droite, ce sera aux Colombiens de trancher demain.
2: Premier tour de la présidentielle après une campagne assombrie par un contexte sécuritaire très fortement dégradé. Et c'est d'ailleurs l'un des enjeux de cette élection. Dans l'actualité également, PSG Arsenal, la finale de la Ligue des Champions ce samedi, mais beaucoup plus tôt que d'habitude. On vous expliquera pourquoi. On sera ensuite auprès des déplacés libanais à Saïda qui fuient les bombes israéliennes dans le sud du pays. Et puis on parlera du nouvel album de Paul McCartney, un album baigné de souvenirs parfois douloureux.
1: Attaque à la bombe, enlèvement, extorsion et élection.
2: Demain, dimanche, les Colombiens seront appelés aux urnes pour le premier tour de l'élection présidentielle, le tout alors que le pays connaît sa pire flambée de violence depuis les accords de paix de 2016. Gustavo Petro, premier président de gauche du pays, n'a pas le droit de se représenter, alors il va passer le flambeau. Il espère le faire avec son dauphin, le sénateur Ivan Cepeda, bien parti pour arriver en tête selon les sondages. Mais face à lui, notamment, deux candidats de droite, la sénatrice Palma Valencia et l'avocat Abelardo de l'Espreia. Sur le plan sécuritaire, ils prônent tous les deux la même chose, militarisation et méga-prison, quand Cepeda, dans la continuité de Gustavo Petro, plaide lui pour une poursuite des négociations de paix avec les groupes armés, sauf que, je le disais, ça n'a pas vraiment fonctionné pour l'instant, c'est même un petit peu le contraire, les attaques se multiplient, et c'est le cas notamment et surtout dans le département du Cauca, dans le sud-ouest colombien, Najed Benrabah.
3: Fin avril, dans le Cauca, en une semaine, les groupes armés ont lancé 24 attaques. L'attentat à la bombe sur la route panaméricaine près de la ville de Popayan a tué une vingtaine de personnes et réveillé les pires souvenirs des Colombiens. Francisco Dassa, chercheur et coordinateur, spécialiste de la paix et des droits humains pour la Fondation Pares.
4: C'est une violence qui a été constatée pendant 4 ans dans cette zone marquée par une forte concentration de champs de coca et où la route panaméricaine a été utilisée comme un outil pour faire pression et mener des attaques armées. Car quand on attaque la route panaméricaine, eh bien, on bloque la circulation des marchandises, comme la nourriture, les médicaments, mais aussi la circulation des gens. C'est aussi une façon de faire pression et de démontrer l'importance de la force militaire du groupe de dissidents des FARC, nommé l'état-major central dans ce département.
3: D'après l'organisation INDEPAS, fin 2025, plus de 500 attaques des groupes armés ont été recensées dans le Cauca. Najed Benrabah, Medellin, RFI.
2: Et dans leur avenir, dans RFI Matin, vous allez revenir, Clotilde, sur cette élection présidentielle colombienne.
1: Et avec ce reportage à suivre à Bogota, la rencontre d'adolescents, alors que le recrutement de mineurs par les groupes armés a explosé ces dernières années en Colombie, ce sera juste avant le prochain journal international. Pour l'instant, Gaëtan, on parle de football. La finale de la Ligue des Champions masculine, eh bien, c'est aujourd'hui, ce samedi.
2: Et oui, le PSG en quête d'un deuxième titre d'affilée face à Arsenal, jamais sacré dans cette compétition. Le match a lieu à Budapest et ça commencera à 16h en temps universel. Oui, vous avez bien entendu, 16h, c'est tôt, très tôt, bien plus tôt que d'habitude, mais c'est voulu. Alexis Bédu, la Ligue européenne de football veut, entre autres, s'aligner sur un maximum de fuseaux horaires pour attirer encore plus de téléspectateurs.
5: Officiellement, l'UEFA invoque des raisons de confort et de logistique, faire de la finale un événement plus familial, plus accessible et plus simple à gérer. Mais avancer le match à 18h, heure d'Europe centrale, c'est surtout une aubaine économique pour maximiser le nombre de téléspectateurs. Au premier coup de sifflet de l'arbitre allemand Daniel Siebert, il sera déjà 21h30 en Inde, le début de la nuit dans une partie de l'Asie et midi sur la côte est américaine, des créneaux beaucoup plus attractifs pour les diffuseurs et les annonceurs. Car ces marchés représentent des milliards d'euros potentiels pour l'UEFA. Les droits télé des compétitions européennes dépassent les 15 milliards d'euros sur le cycle 2024-2027, avec une forte progression aux États-Unis où CBS débourse environ 1,5 milliard de dollars sur 6 ans. En Inde aussi, les plateformes de streaming se livrent une bataille féroce pour acquérir les droits du football européen. En Chine, la plateforme iQIYI diffuse la finale gratuitement dans un marché immense où le football européen reste très populaire. L'an dernier, la finale avait réuni près de 120 millions de téléspectateurs dans près de 200 pays.
2: Eh bien, on verra si c'est encore aussi suivi aujourd'hui. PSG Arsenal à partir de 16h en temps universel. Rendez-vous 10 minutes avant sur RFI, émission spéciale pour vous faire vivre cette finale. mondial dont vous allez aussi parler dans quelques minutes, Clotilde, avec votre grand invité.
1: Et oui, l'ex-footballeur international congolais qui a été formé au Paris Saint-Germain, Youssouf Moulumbu, avec nous donc dans une dizaine de minutes. Avant ça, le Moyen-Orient et cette réunion hier à la Maison-Blanche.
2: On nous disait que Donald Trump allait en profiter pour prendre une décision finale sur un potentiel accord avec l'Iran, mais finalement rien, seulement cette mise en garde de Washington. Il n'y aura pas de signature si les lignes rouges du président américain ne sont pas satisfaites, lui qui veut que l'Iran renonce à obtenir l'arme nucléaire et qui veut aussi que le détroit d'Hormuz rouvre immédiatement.
1: L'Iran, de son côté, réclame toujours la fin des hostilités sur tous les fronts et notamment au Liban.
2: Le Liban où l'armée israélienne affronte le Hezbollah pro-iranien. Il y a un cessez-le-feu, c'est vrai, mais sur le papier surtout, car dans les faits, les frappes continuent. Nouveau projectile tiré du Liban vers l'État hébreu cette nuit. 11 morts après de nouvelles frappes dans le sud libanais où l'armée israélienne a désormais franchi le fleuve Litani, assure le premier ministre israélien Benjamin Netanyahou, qui considère maintenant cette zone comme une zone de combat. Conséquence, des dizaines de milliers de déplacés sont forcés de fuir une fois de plus vers le nord, notamment en direction de Saïda, la porte du Liban sud. Reportage de Sophie Guignon.
6: Malgré une heure matinale, le soleil tape déjà fort sur la corniche de Saïda où des dizaines de Libanais ont dormi sur des matelas en plein air ou dans leur voiture. Parmi eux, Hassan Charbouk est tout juste arrivé de tir. Ouvrier dans la construction, il a dépensé toutes ses économies pour survivre depuis le début de la guerre.
7: Financièrement, on n'a pas les moyens de louer une maison. Et les propriétaires demandent des loyers très élevés. On n'a pas les moyens.
6: Mais Saïda est aussi un refuge précaire où les bombardements israéliens continuent de s'abattre.
7: On était ici quand il y a eu un bombardement tout près, là-bas. Mais sur la corniche, c'est un peu plus dégagé. Alors je me dis que c'est plus sûr. Moi, je veux vivre en sécurité. Je ne demande rien d'autre que la sécurité.
6: Un peu plus loin, Ali Safawi est arrivé en tuk-tuk de Ansar avec des amis sous une pluie de missiles. Ils ont planté leur tente sur la corniche.
8: La municipalité est venue nous voir. Ils n'étaient pas contents, mais ils sont aussi compréhensifs. On a trouvé nulle part où aller. On a appelé plusieurs centres. Tout le monde nous a dit qu'ils étaient complets. Alors on n'a pas eu le choix. On est venu là.
6: Alors que le cessez-le-feu n'en est pas un, des centaines de milliers de Libanais sont toujours déplacés depuis le début de la guerre. Sophie Guignon, Beyrouth, RFI.
2: Et en parallèle, des responsables militaires israéliens et libanais se sont rencontrés hier à Washington, qui parlent de discussions constructives qui serviront de base au volet politique prévu, lui, mardi et mercredi. Et puis le Hamas a lui qualifié hier l'avancée israélienne dans la bande de Gaza de violation flagrante du cessez-le-feu. Ça fait suite à cette annonce de Benjamin Netanyahou, qui a donné l'ordre à ses soldats d'étendre là-bas leur contrôle. L'enclave palestinienne pour laquelle Donald Trump a lancé il y a 4 mois son conseil de la paix visant à œuvrer pour la pacification et la reconstruction. Une coquille de plus en plus vide, comme on vous le raconte dans un article. C'est à la une de notre site internet RFI.fr. Le patron de l'OMS est en République démocratique du Congo, à Kinshasa, où il devait rencontrer hier soir le président Félix Tshisekedi pour parler de la riposte à la nouvelle épidémie d'Ebola. Déjà 246 décès sur plus de 1000 cas suspects. Lui était suspecté de crimes contre l'humanité et crimes de guerre en Libye. Najim Al-Masri, responsable de la police libyenne, faisait d'ailleurs l'objet d'un mandat d'arrêt de la Cour pénale internationale et il avait été arrêté début 2025 en Italie, sauf qu'il avait aussi été relâché 2 jours plus tard et reconduit vers son pays par un vol de l'armée italienne. Rome a été très critiquée dans cette affaire et ça continue alors que des plaintes ont été déposées devant la Cour européenne des droits de l'homme. Correspondance depuis La Haye de Stéphanie Maupas.
9: C'est un petit pas de plus dans cette affaire qui n'en finit pas d'embarrasser l'Italie. La Cour européenne des droits de l'homme a notifié à Rome les 2 plaintes déposées en février et en avril par 2 plaignants après la fuite organisée d'Al-Masri. Les 2 plaignants accusent l'Italie de plusieurs violations de la Convention sur les droits de l'homme, dont le droit à la vie et celui à être protégé contre la torture et les traitements inhumains et dégradants. Encore mineure lors de son arrivée en Libye, la victime ivoirienne dénonce esclavage, violences sexuelles et tortures perpétrées par les sbires d'Al-Masri. Elle était finalement parvenue à fuir en Italie en traversant la Méditerranée en 2017. Le second plaignant, un Soudanais, a quitté le Sud-Soudan en guerre en 2018. Il a été détenu en Libye à la prison Al-Jadida. L'homme a été forcé de combattre dans un groupe armé dirigé par Najim Al-Masri. Il avait une première fois porté plainte en Italie contre les ministres de l'Intérieur et de la Justice qui ont permis à Al-Masri d'échapper à la CPI. Mais il a été débouté. Les juges de la CIDH ont inscrit cette affaire en priorité. Stéphanie Maupas, La Haye, RFI.
2: Un premier meeting de campagne à Paris pour l'ex-premier ministre français Gabriel Attal, désormais candidat à la présidentielle de l'an prochain. Et comme les autres candidats qui sont déjà déclarés ou qui envisagent de le faire, eh bien, ils sont amenés à se prononcer sur les sujets internationaux. Il y a de quoi faire, Victorien Vuillaume.
10: L'Ukraine est particulièrement courtisée. En 3 mois, 3 prétendants à la présidentielle ont mis en scène dans des vidéos leur présence et leur solidarité.
11: On vient d'arriver à Kharkiv.
12: C'est le train qui va nous conduire jusqu'à Kiev.
13: Ma présence ici, c'est d'abord pour exprimer notre soutien.
10: Outre Gabriel Attal, Édouard Philippe et Bruno Retailleau, Olivier Faure lui s'est rendu récemment à Taïwan pour défendre l'autonomie de l'île. Les équipes de Jordan Bardella confient qu'un déplacement important à l'étranger se mûrit, tout comme celle de François Ruffin pour mettre en avant sa ligne diplomatique, confie une proche. Les déplacements à l'étranger, passage obligé d'une campagne encore plus compte tenu des crises internationales, analyse le politologue Jean Petaut.
14: En se déplaçant ainsi, ils espèrent acquérir des certificats de crédibilité sur leur capacité à jouer sur la scène diplomatique et à être des interlocuteurs crédibles dans le concert des nations.
10: Certains auront même tout intérêt à pousser le plus possible le débat autour des enjeux géopolitiques, analyse Jean Petaut. Le chercheur cite François Hollande qui pourrait alors rappeler son expérience d'ancien président ayant assumé des crises internationales.
2: La Victorien Vuillaume.
1: Et puis on se quitte en musique, Gaëtan, avec le nouvel album de Paul McCartney.
2: 83 ans et tous ses instruments, l'ancien Beatles revient avec The Boys of Dungeon Lane, un album hanté par ses souvenirs d'enfance à Liverpool et le souvenir douloureux aussi de John Lennon assassiné en 1980. On écoute avec Olivier Roger.
15: Father was a salesman.
16: Sa voix n'a plus l'éclat de ses 20 ans, mais au moins a-t-il l'élégance de ne pas la trafiquer à coups de filtre. Son inspiration a parfois tendance à ressasser les vieux souvenirs, mais Paul McCartney conserve, bien que par intermittence, sa capacité à épater le monde avec des mélodies dont il a le secret. Cet art qui est le sien et qui a produit en collaboration avec John Lennon l'un des plus vastes répertoires pop de l'histoire européenne a parfois des rides, mais il est ancré dans un imaginaire que Paul McCartney prend un plaisir de vieux sage à explorer. The Boys of Dungeon Lane, les enfants de Dungeon Lane, est une référence au quartier de Liverpool où a grandi McCartney et où il a rencontré John Lennon. Le Beatles, assassiné en 1980, est toujours dans la tête de Paul, comme il le confie récemment à l'acteur Paul Mescal dans une vidéo.
17: And you're talking to him.
18: Kind of, in my mind, you know. And,
16: Paul Mescal, qui au passage va interpréter McCartney dans un prochain biopic, lui demande s'il parle à Lennon et McCartney répond qu'en effet il lui parle dans sa tête et pense à lui en composant ses chansons. Le temps d'une chanson, Paul McCartney a invité Ringo Starr, l'autre survivant du quatuor des Beatles. Nostalgie, fidélité, appelez ça comme vous voulez.
2: Olivier Roger, du service culture de RFI. Et puis cette dernière d'information, puisqu'on vient de l'apprendre, Edgar Morin, sociologue du temps présent et agitateur d'idées, est mort à l'âge de 104 ans. C'est sa veuve, son épouse, qui le confirme à nos confrères du journal Le Monde. Edgar Morin, qu'on connaissait, on l'avait reçu à plusieurs reprises sur RFI. Et vous entendrez son portrait dans le journal de 7h en temps universel.
1: Merci beaucoup Gaëtan Plenet. D'ici là, on passe au sport. Avec vous, Anne Dufort-Cornillier, en football, c'est évidemment le grand jour, la finale de la Ligue des Champions entre le PSG et Arsenal.
19: Oui, les deux équipes ont rendez-vous ce soir à Budapest, en Hongrie, à la Puskas Arena. Une soirée inédite pour les Parisiens, un an après leur parcours exceptionnel, conclu par le premier sacre européen de l'histoire du club. Une dynamique impressionnante, impulsée par Luis Enrique, l'entraîneur espagnol, arrivé en 2023, a façonné ce collectif. Désormais irrésistible. Le technicien fait l'unanimité auprès de ses joueurs et en particulier auprès de son capitaine Marquinhos.
20: Depuis que Luis Enrique est arrivé, ça a été un entraîneur qui a mis sa philosophie en place. Il a eu des stratégies, il a mis en place. Heureusement, la majorité des choses a bien marché. C'est comme ça qu'il arrive à convaincre un groupe, qu'il arrive à convaincre les joueurs. Pas que avec les paroles, pas que avec j'ai fait ça, fait ci. C'est vraiment un entraîneur qui voit très bien les choses. C'est un entraîneur qui ne sait pas que, un entraîneur des tactiques, un entraîneur qui nous prépare émotionnellement, qui nous prépare mentalement, physiquement aussi. Il a très bien géré cette saison, tous les temps de repos, le temps de jeu. C'est un entraîneur vraiment complet et de plus en plus on voit les choses qu'il nous dit, qu'il en fait et que ça marche. Et c'est pour ça que c'est vraiment un entraîneur de très très haut niveau et j'espère qu'on va rester encore longtemps au Paris Saint-Germain avec lui.
19: Le club parisien, de par son expérience, partira favori après avoir déjà éliminé les Londoniens l'an passé en demi-finale. Le PSG aussi très à l'aise contre les clubs anglais qu'il a systématiquement éliminé depuis deux saisons. Mais ces statistiques n'effraient pas les Gunners qui ont fait le plein de confiance en remportant la première ligue, une première depuis 2004 et l'époque des Invincibles. Alors un titre peut-il en cacher un autre? C'est ce que croit en tout cas l'entraîneur d'Arsenal, Mikel Arteta.
11: L'ambition est plus grande. Nous avons un.
17: Je crois qu'on est encore plus ambitieux après avoir gagné cette première ligue. On a un titre et maintenant on en veut un deuxième. On ne parle que de ça entre nous. Ce titre doit être un tremplin pour atteindre d'autres objectifs et viser toujours plus haut. L'équipe en est capable, elle l'a prouvé l'an dernier et elle l'a prouvé aussi cette saison. Et je veux que les joueurs soient persuadés qu'on peut le faire. C'est une énorme opportunité à saisir pour nous. Ce n'est que la deuxième fois qu'Arsenal est en finale et on a l'occasion d'écrire l'histoire de ce club. On doit aborder cette finale avec beaucoup de lucidité, beaucoup de courage et une envie implacable de gagner. Si on met tous ces ingrédients, je suis sûr qu'on ne sera pas loin d'atteindre notre objectif.
19: Coup d'envoi à 16h temps universel avec une émission spéciale sur RFI à partir de 15h50. Olivier Pron en studio, Baptiste Leduc au Parc des Princes et Cédric de Oliveira à Budapest.
1: On va en reparler dans un instant, mais il y a aussi du tennis, Anne, aujourd'hui, hein, avec le retour de Moïse Kouamé sur les courts de Roland-Garros.
19: La sensation tricolore du tournoi va affronter l'expérimenté chilien Alejandro Tabilo, 36e mondial, pour une place en huitième de finale. Le natif de Sarcelles, en banlieue parisienne, dispute son tout premier tournoi du Grand Chelem. À seulement 17 ans, il affiche beaucoup d'aplomb et de maturité. Preuve en est, il est le dernier Français encore en lice avec Dan Paris, après l'élimination hier de Quentin Alice, battu en 4 manches par l'Allemand Alexander Zverev. Dan Paris, la 92e mondiale, affrontera l'Américaine Amanda Anisimova, 6e au classement WTA. Les deux matchs ne débuteront pas avant 11h40, temps universel.
1: Merci beaucoup Anne Dufour-Cornillier. Ce sera donc soit un doublé, soit une grande première. Dans tous les cas, l'issue de cette finale européenne sera probablement historique. Le Paris Saint-Germain contre Arsenal pour remporter la Ligue des Champions. L'un des matchs de football certainement les plus attendus de la saison. Le coup d'envoi, on l'a dit, ce sera 16h. Temps universel à Budapest en Hongrie. Et d'ici là, eh ben on va essayer d'analyser les atouts et les points faibles peut-être de ces deux équipes. Avec vous Youssouf Mouloumbou, bonjour.
21: Bonjour Clotilde, bonjour à tous.
1: Ancien joueur formé au Paris Saint-Germain, c'était au début des années 2000. Ancien capitaine aussi évidemment des Léopards, l'équipe nationale de la RDC.
21: Exactement.
1: Vous êtes consultant maintenant pour Radio Foot International. Merci donc d'être avec nous ce matin. Pour commencer, est-ce que c'est une surprise déjà, selon vous, de voir ces deux clubs, le Paris Saint-Germain, Arsenal, en finale de Ligue des Champions? Si on commence par les Gunners, par exemple.
21: C'est une surprise pour les Gunners, parce qu'on savait très bien qu'ils avaient un peu de mal en Ligue des Champions. Et on pensait aussi qu'ils allaient peut-être se concentrer sur le championnat, chose qu'ils n'avaient pas gagnée depuis bon nombre d'années. Mais on a vu une équipe qui s'est formée petit à petit et qui a été résiliente aussi face aux défis qui étaient devant eux. Et donc je pense que c'est vraiment une équipe et un challenger qui est intéressant à voir ce soir.
1: Et côté PSG, on s'y attendait ?
21: Côté PSG, on pouvait s'y attendre, mais on avait quand même des doutes et des interrogations parce que la saison dernière a été longue. On a eu une série de blessures et des joueurs qui étaient absents. Mais on a vu un groupe très solide, un groupe très soudé et surtout un groupe qui avait envie de gagner. Et c'est une chose qui est très rare dans le football, de pouvoir gagner deux Ligues des Champions. Et aujourd'hui, ils ont la chance de pouvoir le faire et rentrer dans la légende.
1: Le point commun, justement, de ces deux équipes, c'est le collectif, la force du collectif.
21: Exactement. On commence à trouver dans le football moderne des équipes qui sont plus formées sur le collectif, avec un bloc qui attaque et qui défend, avec moins de stars autour de ces équipes-là. Et donc, c'est le modèle qui réussit le plus aujourd'hui dans le football.
1: Moins de stars, Youssouf Mouloumbou, clairement. on n'a plus les Messi, mais on a quand même des individualités, des joueurs qui sont très importants, hein, de part et d'autre dans chaque équipe.
21: Exactement, attention, avec Ousmane Dembélé par exemple, qui est Ballon d'Or, on a quand même des individualités qui sont très offensives et très forts, mais on mise et on pose l'accent sur cet aspect collectif qui est un peu plus gagneur pour ces équipes-là.
1: On a aussi à la tête de chaque collectif deux entraîneurs, Luis Enrique côté PSG, Mikel Arteta pour Arsenal, qui ont tous deux aussi fait passer une sorte de cap à leur club respectivement, selon
21: oui,
1: vous.
21: Oui, forcément. Je pense que pour Luis Enrique, on a vu qu'on a trouvé la formule, parce qu'au départ, le PSG misait sur des stars, comme on a pu le dire, avec Neymar et Messi. Aujourd'hui, on a un groupe qui est plus calme, avec moins de tempêtes. Et je pense que c'est la marque de ces coachs-là qui font que ces équipes évoluent bien. Et pour Arsenal, c'est aussi la même chose. L'année dernière, ils ont fini deuxième. Ils se sont battus cette année pour justement gagner ce championnat, et on sent un élan de confiance dans cette équipe d'Arsenal qui se dit aujourd'hui on a les armes pour aller défier ce grand PSG.
1: Pourtant ça va être deux styles de jeu qui vont s'affronter, qui sont un peu totalement opposés, non?
21: Exactement, c'est pour ça que le match sera intéressant, parce que l'équipe d'Arsenal va imposer un combat physique, va être très fort sur les coups de pied arrêtés, et on connaît le PSG avec son collectif, avec son jeu bien huilé. Donc ça sera un match intéressant, mais je pense toujours que le PSG est favori, et on espère qu'ils l'emporteront aujourd'hui.
1: PSG favori, vous dites Youssouf Mouloumbou, ça veut dire que le fait qu'ils aient gagné l'année dernière, ça va pas les écraser, entre guillemets, le poids de ce titre.
21: Il y a une petite interrogation, mais lorsqu'on entend les joueurs, comme Ousmane Dembélé l'a pu le dire hier en conférence de presse, ces joueurs ont faim de victoire. Donc je pense qu'ils savent qu'ils peuvent rentrer dans la légende, et c'est un grand jour pour eux. J'espère vraiment qu'ils ne vont pas se mettre dans la tête que la finale de l'année dernière sera la même que cette année, et ils vont vraiment aller la chercher, cette victoire.
1: Oui, parce que la finale de l'année dernière, c'était remportée 5-0.
21: Hein. Exactement, là, ils avaient marché sur l'eau et tout.
1: C'était là, vous pensez que ce sera un peu plus compliqué?
21: Ça sera un peu plus compliqué parce que, comme je l'ai dit, Arsenal ayant gagné le championnat, avec ce regain de confiance et les supporters et même le coach qui le disait dans une vidéo volée, nous serons champions d'Europe dans une semaine. Donc je pense qu'ils vont vendre leur pro très cher, donc ça sera un match intéressant.
1: Ouais, Arsenal qui effectivement fait le plein de confiance, qui en finit aussi un petit peu avec cette image de loser entre guillemets, enfin voilà, qui colle à la peau depuis un certain temps.
21: Exactement,
1: maintenant.
21: Je pense que c'est aussi le grand changement, le fait d'avoir gagné ce championnat et de se dire voilà, on est des winners, donc on va aller chercher aussi cette finale. Ça fait 24 ans qu'ils cherchent justement à être au top du championnat et au top de l'Europe. Donc ça va être intéressant de voir comment justement ils vont répondre à ce défi-là. Il y a je dirais, pour le PSG, il y a ce côté positif, c'est qu'ils y sont déjà arrivés, donc ils savent comment gérer les temps forts et les temps faibles. Donc c'est là où peut-être Paris a encore un plus, c'est sur l'expérience.
1: Et vous parliez, je crois, tout à l'heure d'entrer dans l'histoire. Effectivement, si jamais le PSG arrive à faire ce qu'on appelle le back-to-back, cette espèce de doublé, c'est assez rare hein, quand même dans une compétition dans la Ligue des Champions.
21: Seul le Real Madrid a réussi à le faire, et beaucoup d'équipes sont tombées lors de la deuxième finale. Donc voilà, ils l'ont en tête. Et je pense qu'ils veulent vraiment rentrer dans la légende.
1: Ça ferait entrer le club, effectivement, dans une autre dimension.
21: Dans une autre dimension. Là, on rentre vraiment dans les meilleurs clubs d'Europe. Donc, je pense qu'ils l'ont en tête. Et faut dire que le PSG a vraiment progressé petit à petit. Et ils ont trouvé la bonne formule. Et aujourd'hui, je ne pense pas qu'ils vont s'arrêter de si peu.
1: Et à l'inverse, si Arsenal gagne, ça voudrait dire qu'il n'y a que des clubs britanniques, anglais, qui auraient remporté toutes les coupes européennes.
21: Bah comme on dit en France, en français, jamais 203. Bon, on espère que ça sera brisé par le PSG, mais Arsenal est à la recherche de sa première étoile aussi, chose qui est très difficile. Donc voilà, c'est du 50-50 en fin de compte.
1: Du 50-50. Vous avez un pronostic quand même?
21: Non, je donne pas de pronostic pour la finale.
1: À moins d'un mois de la Coupe du Monde aussi. Voilà, comment est-ce que cette Ligue des Champions s'inscrit? Est-ce qu'une défaite, une victoire, ça peut changer des choses pour certains joueurs?
21: Oui, forcément, mentalement, ça peut avoir un coup. Je pense que les joueurs le savent. Donc, ils vont vendre leur peau très cher pour pouvoir gagner.

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0: Il est 8h25 ici à Paris. Le ministre français des Affaires étrangères a indiqué hier avoir saisi la justice. Décision de Jean-Noël Barrot face au mauvais traitement infligé aux militants de la flottille pour Gaza lors de leur détention provisoire en Israël. Des conditions qui ont provoqué un tollé international après la diffusion par le ministre israélien d'extrême droite Itamar Ben-Gvir d'une vidéo montrant des militants agenouillés, mains liées. Parallèlement, des organisations de défense des droits de l'homme et les Nations Unies ont aussi documenté les exactions, les détentions arbitraires, les actes de torture subis par les détenus palestiniens dans les prisons israéliennes, subis y compris par des journalistes. Pour l'ONG Reporters sans frontières, leur métier les a même davantage encore exposés aux abus. Menace sur l'information, c'est avec Guilhem Delteil et Ilyes Attia.
2: Diel Kahlout était le directeur de l'antenne Gazaoui d'un journal panarabe qatarien, Al Arabi El Jadid. En décembre 2023, il est arrêté par l'armée israélienne à Beit Lahia, dans le nord de l'enclave palestinienne.
3: Lorsqu'ils m'ont arrêté, j'ai indiqué tout de suite que j'étais journaliste. Je leur ai donné ma carte de presse palestinienne, le soldat l'a cassée et ils ont ri de moi. Après 5 minutes de protestation de ma part, ils m'ont collé un scotch sur la bouche pour me faire taire.
2: En droit international, les journalistes doivent faire l'objet d'une protection particulière. Reporters sans frontières a enquêté sur les arrestations à Gaza de 5 d'entre eux. Tous ont signifié aux forces israéliennes leur profession sans que cela ne leur apporte aucune protection, indique Jonathan Daguerre. Il est le responsable du bureau Moyen-Orient de l'organisation.
4: On voit qu'en fait, cette information n'a pas du tout mené à leur libération. Au contraire, parfois, les mauvais traitements, voire les actes de torture, se sont aggravés à la suite.
2: Diel Kahlout a passé 33 jours dans les prisons israéliennes. Parmi les cas documentés par Reporters sans frontières, d'autres ont été détenus pendant 1 an et demi, voire près de 2 ans. Tous, comme Diel Kahlout, ont été victimes d'actes inhumains répétés.
3: J'ai subi des traitements dégradants, des traitements qui touchent à la dignité humaine. J'ai été torturé quotidiennement, on l'a tous été. On nous faisait asseoir toute la journée, on dormait que 3h30 à peu près, et c'était pas un sommeil naturel, on dormait pas dans un lit, mais sur le béton. On avait les yeux bandés toute la journée, on nous attachait les mains dans le dos avec des menottes métalliques, c'était un enfer sans nom.
2: Ces traitements ne sont pas spécifiques aux journalistes, mais les professionnels de l'information ont aussi été soumis à des interrogatoires extrêmement violents, selon RSF, des conditions de détention sur lesquelles Israël a mis ce que l'organisation appelle un vernis légal. Jonathan Daguerre.
4: Je pense notamment à cette loi sur les combattants illégaux qui a été révisée après le 7 octobre 2023 et qui s'applique à tous ceux qui ont été capturés et détenus à Gaza, c'est-à-dire les civils, les combattants parfois, et les journalistes. Donc il y a des bases légales, mais au final, elles vont à l'encontre du droit international, de toutes les prévisions qui doivent protéger les journalistes.
2: Après leur libération, aucun des 5 journalistes cités par Reporters sans frontières n'a été en capacité de reprendre son travail. Séquelles physiques, psychologiques, matériel détruit, intimidation avant leur sortie de prison à Gaza, où au moins 220 journalistes ont aussi été tués depuis le 7 octobre 2023, selon RSF. Le journalisme subit une attaque sans précédent, juge Jonathan Daguerre.
0: Menace sur l'information avec Guilhem Delteil et Ilyes Attia. La suite sur RFI, c'est l'actualité africaine dans un instant.

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1: Et maintenant, je crois que nous allons pouvoir vous quitter, auditeurs amis, en vous souhaitant une excellente journée à tous.
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Chers amis auditeurs, auditrices, bonjour. C'est l'apéritif musette, indicatif de l'émission, était interprété par notre ami Michel Pruvot. Avant de commencer ce programme, je souhaite à toutes les mamans une très bonne fête. Que cette journée soit pour vous, mesdames, pleine de joie et de tendresse. Et modestement, je vous dédie ce programme. Tout de suite, je vous propose au bal espagnol par la banda bardée. Allez, hop, c'est parti!

successivement, nous venons d'écouter pour toutes les mamans Damien Poyard, Maman Emmanuel Patras, La fête des mères René Grolier, Le portrait de maman Monsieur Lucien Thomas, C'est pour toi maman René Grolier, Passo d'Alzamora Rémi Salard, Elle aimait les fleurs maman Mick Bréhain. Nous enchaînons avec Et viva El Sol, Stacha Sluzarek.

Cette émission se termine avec les titres suivants. Maman, Damien Poyard. Le cœur d'une maman, Monsieur Jean-Désiré Bailly. Quand on est maman, Guylaine Laure.

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2: Moi, j'aime Juliette Gréco, Mouloudji, une mère.

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Je vais faire une émission spéciale sur un auteur, chanteur, interprète, Jean Dréjacques. Cet auteur, je ne le connaissais pas, et c'est en flânant sur les bords de l'Isère, sur les quais de l'Isère, que j'ai vu une plaque sur un immeuble, et je me suis penché, j'ai lu, et j'ai vu que dans cet immeuble, il y avait un auteur qui était né, et qui s'appelait Jean Dréjacques. Donc, j'ai voulu savoir qui c'était. J'ai fait des recherches, j'ai lu, et ben voilà, je vais vous faire part de ce que j'ai lu et ce que j'ai découvert. Nous allons donc écouter une émission spéciale Jean Dréjacques. Jean-André Jacques Brun, dit Jean Dréjacques, parolier, parfois compositeur, interprète de chansons françaises, est né à Grenoble le 3 juin 1921, mort à Paris le 11 août 2003 à 82 ans. Il fut secrétaire adjoint de la SACEM de 1967 à 1969, avant d'être alternativement administrateur et vice-président du conseil d'administration entre 1977 et 2002. SACEM, pour rappeler, ça veut dire Société des auteurs, compositeurs et éditeurs de musique. Jean Dréjacques est issu d'une famille de gantiers. Il s'implique très jeune dans la chanson comme interprète et fait partie à 17 ans du groupe amateur Symphonia. Son répertoire est composé de ses propres chansons et d'autres empruntées à Charles Trenet et Paul Misraki. En solo, il participe et gagne un concours organisé par Radio Cité, la radio parisienne, ce qui l'incite à monter à Paris. Là-bas, il se produit sur diverses petites scènes, dont le Petit Casino, les Folies Bergères et le concert Pacra. Mais surtout, il rencontre en 1943 le compositeur Borel Clair, avec lequel il écrit « À le petit vin blanc ». Chanté par Lina Margie. Cette chanson provoquera un procès entre les deux auteurs. Nous allons écouter la chanson « À le petit vin blanc » par Lina Margie.

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0: Le succès ne viendra qu'après la guerre. Après plusieurs tournées et le cours Simon, où il suit des cours de comédie. Suite au succès d'envergure à Le Petit Vin Blanc, Jean Dréjac crée Le Petit Bal du Samedi Soir pour Georges Guétari en 1946 et Les Quais de la Seine pour Lucienne Delisle en 1947. En 1981, le chanteur Renaud interprétera Le Petit Bal du Samedi Soir dans un album consacré aux chansons réalistes. Nous allons écouter Georges Guétari et Renaud qui nous interprète Le Petit Bal du Samedi Soir.
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1: Parmi ses premiers interprètes figure également Jean Lumière, qui va chanter « Maman, vous êtes jolie ». Et Jacques Ellian, plusieurs chansons dont « L'amour vient de naître » en 1951 et « Ainsi va le destin » en 1952. Cependant, il faut attendre les années 50 pour que la carrière de l'auteur Jean-André Jacques prenne véritablement son ampleur. C'est en effet pendant cette période que la plus grande interprète d'alors, c'est-à-dire Édith Piaf, met à son répertoire des chansons de Jean-André Jacques. D'abord, elle chante « Le chemin des forains » en 1955. Cette chanson sera reprise par Jean-Claude Pascal. Mais surtout « L'homme à la moto » l'année suivante, en 1956, qui remporte le succès, adaptation d'une chanson américaine. La chanson connaît même une seconde carrière grâce à l'interprétation de Nicoletta en 1967. Nous allons écouter « L'homme à la moto » interprété bien sûr par Piaf. «

En 1950, une chanson de Jean-André Jacques, Sous le ciel de Paris, va devenir un symbole immortel de la capitale. Elle a été créée avec Hubert Giraud pour le film de Julien Duvivier. Plusieurs interprètes la mettront dans leur répertoire au fil des années, dont Édith Piaf, Juliette Gréco, les compagnons de la chanson. Dans le cadre de cette émission, nous écoutons Juliette Gréco qui nous interprète « Sous le ciel de Paris ».

0: Par ailleurs, plusieurs grandes vedettes des années 50 apprécieront le talent du grenoblois Jean-André Jacques. D'abord, Lina Margie n'hésite pas, suite au succès remporté par « Ah, le petit vin blanc », à ajouter d'autres morceaux de Jean-André Jacques à son répertoire, dont « Sur la côte d'Azur » en 1950. Annie Cordy chante également sur la musique de Jean Constantin, « Fleur de papillon » qui connaîtra un énorme succès en 1954. Ensuite, ce sera au tour de Maurice Chevalier avec « Mimi ma blonde », Dany d'Auberson avec « C'est la vie » en 1957, les frères Jacques avec « Le petit homard », Ali Gould avec « Est-ce un péché ?», Lisette Jambel avec « Une petite île » en 1952, Marie-Josée « Derrière le gris, il y a le bleu » en 1954 et Jacques Pils « Ma petite rime » en 1954 aussi. Jean Sablon, la chanson de Paris en 1950 et la dame en gris chantée par Jean-André Jacques, un 33 tours qui gratte. Nous allons écouter cette chanson.
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0: Yves Montand se laisse également charmer par les chansons de Jean Dréjac. Il crée en 1961 la rengaine, ta rengaine, et la chansonnette que nous allons écouter.
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1: En 1968, Montand chante la musique. Au début des années 60, plusieurs vedettes enregistrent des chansons du Dauphinois Jean-André Jacques. Dalida en 1960, l'Arlequin de Tolède. Jacqueline François, Le Soleil de Pigalle en 1961. Juliette Gréco, La Cuisine, que nous allons écouter là, tout de suite, en 1960.
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0: Jean-Claude Pascal, Ma Muse en 1960 et Papa est poète en 1961. Écoutons Luciel Dolille qui nous interprète Les quais de la Seine, c'est un 33 tours.
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Patachou, faut pas qu'un berger va chanter cette chanson en 1960. Lynn Renault, Mon amour, en 1961. Tino Rossi, Brasilia, mon amour, que nous allons écouter. C'est un 45 tours d'époque.

John William va chanter Drouchka et écoutons les compagnons de la chanson qui nous interprète l'Arlequin de Tolède.

Mais pendant cette période, de nouveaux venus viennent également s'ajouter aux interprètes de l'auteur. Jean-André Jacques revient à une carrière d'interprète en sortant en 1961 un album. Marcel Amont enregistre plusieurs chansons écrites par Jean-André Jacques, dont « Bleu, blanc, blond » en 1960, « La chanson du grillon » aussi en 1960 et « Dans le cœur de ma blonde » en 1961. Écoutons Marcel Amont dans « Bleu, blanc, blond ».

Colette D'Oréal et voilà c'est l'amour en 1961. Sacha Distel enregistre en 1962 Bon vent ma jolie. C'est aussi pendant les années 60 que la collaboration entre Jean-André Jacques et Michel Legrand remporte le succès. En effet, en 1965, Michel enregistre « Comme elle est longue à mourir ma jeunesse ». Les deux hommes se sont connus à la fin des années 40 aux éditions Jacques Ellian, où la mère de Michel Legrand travaille. Ils écrivent alors une chanson intitulée « Je cherche un appartement ». Elle est d'actualité, celle-ci, qui ne fut jamais interprétée. Cette collaboration donnera également naissance à « De pures merveilles » chantées par Michel Legrand sur ses musiques, comme « Oum le dauphin » en 1970, « L'été 42 » en 1975, tiré du film « Un été 42 »,« Le messager » en 1975, où « Un ami s'en est allé » en 1975 aussi. Parmi les interprètes fétiches de l'Isérois Jean-André Jacques, on compte également Serge Reggiani. En 1971, ce dernier crée Dans ses yeux, Rupture et Edith, qui fait référence à Piaf. Écoutons cette chanson.

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Mireille Mathieu, La Valse Bleue en 1970, Veux-tu qu'on s'aime en 1971, Les Feux de la Chandeleur en 1973 et Pour le meilleur et pour le pire en 1973 aussi. En 1969, Les Trois Ménestrels interprètent Java Poète, Les Chœurs de l'Armée Rouge interprètent Octobre. Nous allons écouter Jandré Jacques qui interprète justement cette chanson. C'est un 45 tours d'époque.

Le chanteur Renaud fait partie aussi des interprètes du Grenoblois, Jean-André Jacques, ainsi que Paul Anka et Andy Williams. Pour Henri Salvador, Jean-André Jacques écrit toute une série de titres, un air de France, comme un prince et quand un artiste. Jean-André Jacques a reçu de nombreux prix. Grand prix de la chanson française, prix Édith Piaf, prix du Komsomol soviétique. Jean-André Jacques était très actif au sein du Syndicat national des auteurs-compositeurs, SNAC. Un livre sur Jean-André Jacques sera édité en 2006 chez l'éditeur Christian Pirot. Il a pour titre « Comme elle est longue à mourir ma jeunesse », réunissant 82 textes de ses chansons. Écoutons cette chanson par Serge Reggiani.

Jean Vrejac anime à la télévision en 1961 les émissions Rendez-vous avec Jean Vrejac et Carte blanche en compagnie de Jacqueline Joubert. Pour ses 30 et 50 ans de chansons, sont organisées des festivités à Bobino en 1976 et à l'Olympia en 1994. Plus près de chez nous, est organisé au Jardin de Ville de Grenoble, le 27 juillet 1997, la fête à Vrejac avec Michel Legrand, Marcel Amon, Romain Didier, Raymond Serre, Rue Boirot et la doménoise Michèle Galineau. En 2009, la classe chanson du Conservatoire Hector Berlioz de Bourgoin-Jallieu lui rend aussi hommage. En 2009, une plaque commémorative est scellée à l'emplacement de sa maison natale, aujourd'hui disparue, devant l'immeuble du Crédit Immobilier de France, au 42 bis Quai de France à Grenoble. Frédéric Brun, son fils, a écrit un livre sur son père, paru en 2008, le roman de Jean, édité chez Stock, collection La Bleue. Il est à rappeler qu'un album de Serge Reggiani sort en 2000 avec des chansons de Jean Vrejac sur des musiques de Michel Legrand. Michel Legrand nous interprète « Un ami s'en est allé ».

toute cette documentation est tirée des écrits de Frédéric Biais et du site Wikipédia sur Jean Dréjac. Écoutons avec curiosité et bonheur Michel Galineau et les enfants de Saint-Égrève dans « L'homme à la moto », hommage à Jean Dréjac en 1997.

0: pour cette émission. Je tiens à remercier, pour le prêt de chansons, Madame Martine Cuesta et Monsieur Francis Cuesta et Hervé Nicole qui se trouve actuellement à la technique. Les chansons de maman et de papa, des auteurs, des interprètes, leurs filles, leurs chansons.
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J'ai fait un rêve. C'était un concert dans un gymnase. Dans une salle où, qui est d'habitude prédestinée à des matchs de basket. Sauf que là, c'est un groupe que j'adore, que j'adorais, que j'adore toujours, les Beastie Boys. Et moi, je suis en retrait. Je suis un peu dans les vestiaires et j'observe de loin. Et c'est un peu surnaturel parce que j'ai l'impression d'y être, mais d'être un peu extérieur à tout ça. Et en fait, je comprends qu'en fait, je fais partie de l'organisation. Je suis même l'organisateur de ce concert des Beastie Boys dans ce gymnase. Et ils sont là, ils jouent et tout le monde a l'air de s'éclater dans les gradins et tout ça. Et moi, je suis en transe, quoi. Je prends un pied monumental. Et le concert se termine et le groupe sort de scène et on se dirige ensemble dans les vestiaires et on se retrouve dans les vestiaires en petit comité comme ça. Puis d'un seul coup, on se met à parler ensemble comme si on était potes, quoi. C'est hyper simple, c'est hyper facile et c'est trop agréable. J'ai vraiment l'impression d'un moment de complicité comme il y en a rarement, tu sais, avec des amis qu'on connaît depuis toujours, quoi. Et on sert des verres de caramel mou, chaud. Et c'est hyper cool, quoi. Et je me suis réveillé avec une impression de réalité. T'as envie que ça continue pour toujours, quoi. T'as envie d'y retourner.

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0: Et bien le bonjour à tous et à toutes et bienvenue dans notre quatrième émission radio de notre tournée en herbe, la tournée radio des festivals du Grésivaudan et bien au-delà. Nous sommes en direct aujourd'hui de Pontcharra à midi pétante à l'occasion de la journée de clôture des 10 jours de rêve, événement qui vous a invité tous et toutes à vivre votre révolution écologique et solidaire et qui a mis en avant plein d'initiatives locales. L'équipe de Radio Grésivaudan s'est incrustée aujourd'hui pour installer son studio mobile, car nous fêtons aussi les 10 ans de l'accorderie. Et pour célébrer les valeurs de solidarité et d'entraide portées par l'accorderie de Pontcharra, nous vous proposons une émission spéciale d'1h30 qui va mettre en avant des acteurs de solidarité proches de chez vous. Avant de dérouler ce programme, notre programme d'émission spéciale, permettez-moi de vous présenter les deux acolytes qui vont faire vibrer les ondes avec moi aujourd'hui. À mes côtés, il y a Max. Max, l'homme qui semble avoir un coup d'avance sur tout le monde, réfléchi, brillant, avec des connaissances multiples. Il vous impressionnera par sa connaissance des risques naturels. Comment vas-tu, Max ?
1: Bonjour Céline, ça va très bien. Merci beaucoup pour ce très joli portrait. Qu'est-ce que tu attends de moi, en fait, effectivement, pour cette mission ?
0: Mais rien du tout, Max. Je tenais à te le dire et c'est à l'antenne qu'on fait les plus belles déclarations. Est-ce que tu as repéré un risque naturel autour de nous aujourd'hui à Pontcharra ?
1: Les moustiques tigres sont très présents aujourd'hui avec nous, mais ce sont nos amis. Peut-être qu'ils vont participer aussi à l'émission avec nous.
0: Il n'y a aucun doute là-dessus. Moi, je commence à être un peu rouge de partout. Donc, oui, ils sont bien là. J'ai aussi avec moi Cola. Cola est notre maestro technicien. Rien ne lui échappe quand il s'agit de faire tourner la machine. C'est aussi une vraie oreille musicale. Et cette oreille de qualité lui permet aussi de faire ressortir le meilleur des messages des invités qui viennent à son micro. Comment vas-tu, Cola ?
2: Ça va très bien, ça m'impressionne vraiment que tu aies autant de paragraphes pour nous saucer aujourd'hui.
0: Mais je veux que la journée se passe bien parce qu'on a une grosse journée. Aujourd'hui, on est en direct à Pontcharra à midi, mais ce soir, on est en direct à Grenoble à 18h. Donc autant vous dire qu'on va naviguer dans le Grésivaudan. J'ai besoin que l'équipe soit en pleine cohésion et c'est important qu'on travaille en équipe. Aujourd'hui, on va commencer l'émission avec quoi, les gars ?
1: On va commencer l'émission avec l'accorderie. Et oui, je crois qu'aujourd'hui, c'est vraiment la journée pour célébrer l'accorderie de Pontcharra. On va vous révéler tout de suite après. Si vous ne connaissez pas l'accorderie, ce que c'est exactement, avec donc une personne qui est en charge de l'accorderie, Martine Monod, et des personnes qui bénéficient, qui on va pas dire travail parce que c'est un fonctionnement assez particulier, qui sont donc dans le système de l'accorderie, ce sont des accordeurs. Et ça va être avec Cola,
2: on va leur poser des questions sur leur expérience au sein de l'association.
0: Voilà. Ensuite, nous aurons Véronique Ormancet, qui est au Secours catholique. Et d'ailleurs, cette année, on fête les 80 ans du Secours catholique. Donc, on va pouvoir faire un peu une introspection de comment ça se passe, le Secours catholique, localement. Quelles sont leurs missions et quel est leur message aujourd'hui qu'ils doivent transmettre. Et ensuite, là, on vous a concocté, les auditeurs, les auditrices, une grosse exclusivité. Puisque en ce moment même, à Pontcharra, il y a lieu le Forum des associations. Et en ce moment même, il y a de nombreuses associations locales qui sont en train de réfléchir comment elles peuvent finalement faire face aux contraintes, aux problématiques de notre actualité, de notre quotidien. Ils sont en train de réfléchir ensemble et en direct, à partir de 12h40, il y aura la restitution en direct de ces travaux. Donc ce sera vraiment du tout chaud là. On aura de nombreuses associations, je pense au Secours catholique, Secours populaire, il y en a d'autres, j'ai pas la feuille sous les yeux, mais en gros il y en aura une belle sélection qui vont pouvoir nous parler de solidarité et comment ils agissent aujourd'hui, comment ils se serrent les coudes pour pouvoir faire face à la pauvreté et à la fragilité de notre époque. Voilà les auditeurs, les auditrices, nous sommes en direct de Pontcharra, restez bien avec nous. Si vous entendez des voitures, c'est normal, on est au bord d'une route, mais sinon tout va bien, le climat est pas mal, et on a en tout cas le beau temps, il fait pas trop chaud et nous allons pouvoir commencer en musique. Cola, je te laisse la main.
2: C'est parti, on va commencer avec le groupe 105 de Groove avec leur morceau Luciole.
0: C'est parti.
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0: Et vous êtes bien en direct sur Radio Grésivaudan et sur Radio Toutoui pour le grand final des 10 jours de rêve à Pontcharra. Et oui, aujourd'hui, studio délocalisé en live à Pontcharra pour vous raconter justement toute cette histoire de solidarité, d'écologie et des 10 jours de rêve. De toute façon, c'est bien ça le principe de ce festival. Et là, aujourd'hui, donc, on est sur la première partie de cette émission avec une interview de l'Accorderie au Grésivaudan et Cœur de Savoie. Alors, qu'est-ce que c'est que l'Accorderie ? C'est une association nationale qui dispose de plusieurs maisons partout en France. C'est une association qui œuvre dans le secteur de l'économie sociale et solidaire et qui met en relation des personnes d'un même territoire à travers des échanges de services, des ateliers collectifs, des moments conviviaux dans le but de créer du lien social et de la solidarité sur ces territoires. C'est donc un réseau national avec des accorderies et l'antenne de Pontcharra, elle, a pris le nom du Haut-Grésivaudan et du Cœur de Savoie et elle fête cette année, et oui, c'est bien pour ça qu'on la met en avant aujourd'hui, c'est 10 ans de vie. Et pour l'occasion, donc, les 10 jours de rêve laissent à l'Accorderie le soin d'organiser cette dernière après-midi de festivités. Vous allez donc retrouver ici même sur le site de l'ancienne école de Pontcharra de 14h à 22h de nombreuses animations qui célébreront donc les 10 ans de l'Accorderie de Pontcharra. Et pour nous parler de ce joli programme et également de cette association et de ces très belles actions qu'elle mène, nous recevons autour de la table Martine Monod qui est coordinatrice et animatrice de l'Accorderie du Haut-Grésivaudan Cœur de Savoie. Bonjour Martine. Et nous recevons quatre accordeuses et accordeurs aussi, donc qui font partie de ce dispositif. Nous avons Marie-Christine, Marie-Antoinette, Bruno bonjour. Et Maurice autour de la table. Qui ont dit bonjour discrètement. On vous entendra.
1: Là, je suis un grand timide.
0: On vous entendra plutôt en deuxième partie de cette interview. Mais on va d'abord super. Se concentrer sur le fonctionnement et sur exactement qu'est-ce que c'est que l'accorderie avec Martine. Donc, si tu veux bien, Martine, on peut commencer oui. justement par. Est-ce que tu peux nous donner le principe d'une accorderie comment est-ce que ça fonctionne fondamentalement de s'engager dans une accorderie?
2: Alors, le principe de l'accorderie, c'est de mettre les gens en relation lorsqu'ils ont besoin d'être soutenus pour se rendre des petits services. Des services d'échange, donc ils font des petits échanges entre eux, par exemple changer le pneu de vélo, merci Maurice, par exemple tailler un arbre fruitier, merci Bruno, et donc voilà, c'est des petits coups de main qu'on demande aux uns et aux autres quand on a des petits soucis. Par exemple, aller chercher ses courses ou voilà, tout ce qu'on peut faire de simple dans la vie de tous les jours ou qu'on peut rendre des petits services. Alors, c'est aussi, le principe, c'est de se rendre des services, mais sans monnaie. Ça, c'est l'originalité. C'est des heures. On n'utilise pas d'argent, on utilise son temps. Et c'est des chèques qu'on se fait entre nous avec de l'heure, des chèques d'heure. Voilà.
0: Donc, par exemple, si moi j'ai besoin qu'on vienne réparer mon vélo, moi en échange, je vais donner une heure de mon temps pour aller, je ne sais pas, faire de la cuisine.
1: Pour le vélo, t'appelles Maurice.
0: Très bien, j'appelle Maurice. Ça, et donc, ça peut être tout travaux domestiques, tout travaux. Oui. En lien avec le quotidien.
2: Voilà, des petits coups de main qu'on se rendait habituellement quand on se connaissait. Et comme aujourd'hui, on se connaît de moins en moins, on a de moins en moins de liens avec ses voisins, ça fait recréer des petits liens d'amitié, de voisinage, d'entraide, qui est basé sur la rencontre, la rencontre entre les gens.
0: C'est donc, là, t'enchaînes un petit peu avec ma deuxième question, c'est très bien, c'est justement pourquoi est-ce qu'il y a eu ce besoin, en fait, de fonder une accorderie? Peut-être, est-ce que tu connais l'histoire au niveau national ou peut-être plus au niveau de Pontcharra, son histoire, justement, comment c'est venu tout ça?
2: Alors, l'histoire, elle est originale à Pontcharra, mais moi, je faisais partie du Secours catholique. On était dans un quartier où on avait du mal à toucher les gens. Et François, un jour, m'a dit, mais tu sais, au Québec, ils ont un concept qui s'appelle l'accorderie et qui met en relation les gens. Et on va peut-être pouvoir toucher plus de monde par ce biais-là. Du coup, on s'est lancé dans cette aventure. Et aujourd'hui, il y a plus d'une trentaine d'accorderies en France qui œuvrent. Donc le besoin existe. Et comme le besoin existe, ça fonctionne.
0: Et c'est parce que donc tu dis que l'accord de Ried-Ponchera est à l'initiative de ce réseau national ?
2: Non, pas du tout. Toutes les accorderies ont leurs initiatives locales en fonction des besoins des accordeurs, parce qu'en fait, c'est les accordeurs qui font vivre l'accorderie. C'est eux qui se proposent à faire des activités pour les autres, pour monter en compétences ou pour partager simplement ce qu'ils savent faire. On a des ateliers philo, on a des ateliers dessin, on a des ateliers... Il y a des sorties en vélo, il y a des sorties en balade, il y a de la marche. Enfin, tout ce que les accordeurs peuvent faire partager aux autres, ils le font partager au groupe et ils ont des heures d'atelier collectif. Donc tout ce monnaie en heures.
0: Très bien. Et donc les accordeurs et les accordeuses, ça... Est-ce que ça a le même statut qu'être bénévole dans une association ? Quelle est la subtilité ?
2: Il n'y a pas de bénévole. Parce que même quand ici, les accordeurs participent à la fête, c'est pour l'association, ils ont des heures associatives. Donc tout est il n'y a pas de gratuité. Chaque fois qu'on participe à une activité, on reçoit des heures ou on donne des heures.
0: Donc ça, c'est aussi peut-être une forme de rééquilibrage de l'équité aussi, de pas juste donner du temps bénévolat en continu et sans avoir de reconnaissance. Là, on a une reconnaissance sur, ben voilà, peut-être que moi aussi, je peux bénéficier de certains services.
2: Tout à fait.
0: Et donc, le fonctionnement aussi de l'accorderie, là, au Grésivaudan, cœur de Savoie, quel est son fonctionnement associatif, structurel ? Il y a un comité d'administration, c'est quoi ?
2: Oui, bien sûr, comme dans toute association, mais la particularité, c'est qu'on voudrait faire... participer au maximum les accordeurs. Donc il y a des réunions tous les lundis où les accordeurs se réunissent pour décider de ce qu'ils veulent faire, de l'accorderie, de leurs activités. Et au niveau de la structure de l'association, on a un conseil d'administration qui est collégial avec 6 personnes. Ils ont tous les mêmes responsabilités de président, de trésorier, de secrétaire. Donc en fait, c'est vraiment au maximum de la collégialité.
0: Très bien. Là, je voulais parler peut-être d'un autre sujet que tu nous as communiqué à l'avance, qui te tenait à cœur. C'est que l'accord de Ried-Ponchera est en projet de labellisation pour être espace de vie sociale. En quoi est-ce que ça peut vous aider et qu'est-ce que ça représente en fait, ce label qui est attribué d'ailleurs par la CAF ?
2: Oui, alors c'est une étape importante pour nous. Ça nous permettra de nous solidifier au niveau de la représentation sur le territoire. Et au niveau financier aussi, parce que la CAF va pouvoir nous soutenir, parce que la particularité du label accorderie, c'est qu'il faut avoir un salarié. Un salarié pour faire vivre l'accorderie, harmoniser les liens entre les gens. Et comme vous le savez, il n'y a pas de monnaie, donc il faut la trouver ailleurs. Et c'est auprès des institutionnels qu'on la trouve, et notamment par le biais de l'EVS.
0: Oui, parce qu'il n'y a pas d'adhésion monétaire.
2: Il n'y a pas d'adhésion monétaire, aucune adhésion monétaire.
0: Et peut-être juste avant de passer au témoignage des accordeuses et accordeurs, peut-être est-ce que tu veux donner un petit mot sur le programme de cet après-midi, où on rappelle donc c'est les 10 ans de l'accord de Ried-Ponchera et vous avez toute cet après-midi pour proposer des animations, des festivités pour fêter tout ça.
2: Oui, alors on va faire découvrir un peu au grand public un peu tout ce qu'on a fait pendant 10 ans. Donc il y a une rétrospective photo, il y a des jeux pour les adultes et les enfants, des jeux à l'extérieur, il y a une buvette bien sûr, il y a le tableau des envies où on va pouvoir essayer de restituer un peu ce que les gens attendent de l'accorderie, essayer de s'ouvrir au maximum sur le public. Et on aura bien sûr un repas partagé, suivi de... au cours de la fête, il y aura une musique qui va venir faire une animation, qui est la chouette musique qui vient de Chaparayan. Et puis, en tout dernier lieu, après le repas partagé à 19h, il y a les Grizzlies, Bernard et les Grizzlies qui viennent animer la soirée. Sans oublier le pot avec les officiels à 18h avec Madame la maire.
0: Très bien. Donc voilà, si vous nous écoutez, vous êtes à Ponchara et que vous voulez passer cet après-midi en solidarité et en festivité, c'est donc juste ici à l'ancienne école César Terrier qu'il faut venir. Et peut-être que l'on peut passer à des témoignages. Quoi, là, tu veux peut-être enchaîner ?
3: Oui, alors déjà merci de venir témoigner de votre expérience à l'accorderie tous ici, c'est vraiment très apprécié par la radio, c'est intéressant d'avoir ces voix-là. D'abord, la première question que je voulais vous poser, c'est tout simplement, est-ce que ça faisait longtemps que vous étiez engagé avec l'association ? Voilà, vous pouvez répondre.
2: Oui, mais je me rappelle plus depuis combien de temps.
3: Ça fait un petit moment, du coup, si on s'en rappelle plus, ça fait un petit moment. Et est-ce qu'il y a peut-être des plus nouveaux dans le...
4: 3 ans.
3: Vous, ça fait 3 ans.
1: Oui, moi, 5 ans.
3: 3 ans, 5 ans.
2: Et moi, un petit peu moins, mais c'était tout naturel que de rentrer dans ce genre d'association, surtout au niveau social.
3: Et justement, est-ce que vous aviez déjà des contacts avec le milieu associatif en général, ou en tout cas des choses qui y ressemblent? Est-ce que vous y êtes allé un peu la fleur au canon sans avoir vraiment trop d'idées de ce à quoi ça allait ressembler?
2: Moi, j'avais déjà une expérience de participation à des clubs de randonnée, par exemple.
3: Des clubs de randonnée,
4: voilà. Moi, j'ai une copine qui m'a dit de venir.
3: Mm-hmm. Donc, vous êtes rentré.
4: Elle m'a assisté, puis je ne regrette pas.
3: Voilà, donc par le biais d'un contact qui était déjà dans l'association et qui vous a invité. Est-ce que c'est un peu tous la même expérience là-dessus?
1: Ouais, ben moi, je suis arrivé à Pontcharra en 2016. Mm-hmm. Je ne connaissais absolument personne.
3: Et c'est comme ça que vous avez formé un...
1: J'ai rencontré Joël.
2: D'accord.
1: Qui m'a fait rentrer, enfin qui m'a parrainé, on va dire. Mm. Et je me suis fait un cercle d'amis.
3: Ok.
1: Vraiment d'amis.
3: Et ben justement, j'allais y venir. Est-ce que vous aviez des témoignages sur les rencontres que vous avez faites peut-être au sein de l'association? Qu'est-ce qui a été marquant dans... Peut-être des gens que vous ne vous attendiez pas à croiser spécialement dans ce type de cercle, mais avec lesquels vous vous êtes rapproché au fur et à mesure.
1: La corderie, c'est surtout, on est tous, on a quand même un peu déroulé du câble, hein, tous. On n'est pas tout jeunes. Et il y a des compétences.
2: Oui.
1: Voilà. Donc on a. Maurice, il s'est réparé un vélo, un ordinateur, il s'est tout réparé. Moi, je taille des arbres, je donne des cours de dessin. Et voilà, il y a des gens qui font des cours de cuisine. C'est un échange de compétences aussi.
3: Et ça vous a surpris, l'étendue des compétences que vous retrouviez parmi l'association?
1: Oui.
2: Et puis, il y a des ateliers quand même qui ont des vocations un peu différentes que le vélo ou autre chose. Par contre, je pense à un atelier comme Ça se discute, donc avec des thématiques. Donc j'en ai quelques-uns pour vous dire un petit peu l'impression. On traite, en se réunissant, on traite des sujets où chacun est dépositaire de son vécu dans la différence. Et c'est des ateliers qui sont extrêmement intéressants. Donc c'est pour ça que je trouvais que c'était une boîte à outils qui avait une mission sociale et en même temps qui touchait un maximum de gens et qui était aussi assez respectueux d'une certaine dignité. Et surtout, on a abordé l'histoire de la confiance, parce que quand on traite des sujets comme la solitude, la différence, le lien social, le consentement, sont des sujets où on évoque, enfin, les gens y viennent et ils sont dans la confiance. Et ça, c'est quelque chose qui est de nos jours assez mal traité.
3: Donc si je comprends bien, vous avez des ateliers qui sont très pratiques et d'autres qui sont plus dans le rassemblement, dans le contact et la discussion.
2: Tout à fait. Oui. Et puis c'est aussi il y a aussi des ouvertures, comme là on a fait récemment une présentation de Linux, hein, et qui est une ouverture quand même sur le plan écologique, environnemental, qui permet quand même à des gens sortir d'un système américain, on va dire. Et là on a vu, bon, c'est quand même, on a tous un vieil ordinateur, on s'en sert pas. Comment on peut installer Linux? Et du coup on a eu des supports par deux personnes compétentes, justement, qu'on en parlait tout à l'heure, et ça permet aux gens justement de ne pas payer des sommes forfaitaires toutes les années et de rentrer dans ça. Donc il y a eu une information, et après il va y avoir, je pense en septembre, une formation à bien manipuler, mais ça ressemble beaucoup à Word. Donc je suis très partie, je suis bien dans cet élan, et donc la corderie répond
3: à des besoins très concrets, quoi.
2: Voilà, moi il y a des gens qui n'ont pas les moyens, tout un chacun, on fait ses choix, et là j'ai trouvé que c'était opportun de travailler dans ce sens-là.
3: Et est-ce que c'est des sujets auxquels vous attendiez peut-être quand vous êtes entré dans ce cercle-là? pas spécialement des sujets très concrets comme ça, précis sur la technologie.
2: Non, pas du tout.
1: Alors, il y a, des sujets qu'on traite aussi à la corderie, tous les jeudis matins au café à partir de 10h. C'est un petit peu le côté blabla.
4: Ouais.
1: On boit le café, on échange des informations.
4: Il y a beaucoup de monde.
1: Et il y a beaucoup de monde. Ouais. Et la soupe du mardi soir. Enfin, on appelle ça la soupe, c'est un repas partagé.
5: Ouais. Est-ce que vous pouvez nous dire de quels sont les sujets du coup que vous abordez?
1: Les sujets, c'est les cancans du quartier.
5: Ouais. Ça ne passera pas nos micros, j'ai bien compris.
2: Puisqu'on parle de cuisine, il y a aussi les ateliers qu'on a fait en extérieur sur le marché de Pontcharra, atelier cuisine, où on invitait les gens à venir cuisiner. Donc on avait transporté tout le matériel et on invitait les gens à venir cuisiner. Le but, c'était de leur prouver qu'on peut manger sain, local, très important, et à un prix très abordable et en peu de temps, parce que les recettes qu'on faisait se faisaient en une demi-heure maximum. Donc c'était vraiment très, très intéressant et ça a eu beaucoup de succès quand même.
6: Au niveau de la nourriture, je rajouterais qu'on a fait un atelier interactif sur les légumineuses, des gens compétents qui sont venus nous donner encore plus d'informations et voir comment on peut réagir avec moins de moyens. Mais au niveau de la santé, c'était très important.
3: Vous dites des gens compétents qui font partie de l'association, qui ont été invités
6: Qui ont été invités. Mais la corderie a fait quand même une présentation de différents plats. On a goûté. C'était interactif, c'était très intéressant et on a eu quand même du succès.
3: Peut-être pour conclure, merci pour tous vos témoignages. C'était très intéressant de voir tout le panel de tout ce qui est proposé au sein de l'association. Peut-être pour conclure ces témoignages-là, est-ce que vous avez peut-être un ou deux mots pour décrire chacun vraiment concis sur la dynamique.

0: voilà, on rappelle du coup donc que la corderie à Pontcharra. Oui.
1: Oui, j'avais rajouté quelque chose. C'est aussi un lien vers toutes les associations qui ont des missions qui se rapprocheraient beaucoup sur le plan humain. Donc actuellement, on travaille comment faire des convergences avec toutes ces associations qu'on ne connaît pas tous.
0: Et ben ça, on va l'aborder dans la table ronde, justement, la restitution du
1: voilà,
0: programme des associations.
1: Voilà, c'est ce qu'on a évoqué là-bas. Mais ça, c'est très important parce qu'on a besoin de locaux, on a besoin d'échanger des compétences, on a besoin de plein de choses. Donc, on n'a pas tout en soi, mais on peut dire, tiens, voilà, là, je peux y aller, c'est sûr, eux, ils ont... Voilà. Donc, du coup, ça fait un appel à bénévoles qui est très important aussi.
0: Et ben, on va écouter comment vous avez réfléchi à tout ça tout à l'heure, juste après, en accueillant la restitution de la table ronde. Merci beaucoup à tous.
2: Et merci à Martine aussi d'être intervenue au début. Merci Martine.
3: Eh bien, on va poursuivre notre émission en direct, bien sûr, de Pontcharra à l'occasion de la journée de clôture des 10 jours de rêve. Et en attendant de changer nos invités, déjà remercier toute l'équipe de la corderie, bien sûr, nous allons passer au secours catholique. Et ce que je vous propose d'écouter, c'est Foxaginch. Donc vous allez pouvoir les entendre au Festirock le 12 juin. La chanson s'appelle « J'ai perdu mes amis » et heureusement, c'est pas le cas des compagnons de la corderie. Allez, à tout de suite.

0: moment. Eh bien, en effet, les conséquences ne sont pas les mêmes pour tout le monde et ne cessent de creuser les inégalités. Quand on vit dans un logement mal isolé, avec peu de moyens pour se rafraîchir, voire si l'on vit à la rue, la canicule est un facteur supplémentaire de fragilité. Et puisque nous parlons de révolution écologique à l'occasion des 10 jours de rêve, nous pouvons voir un lien étroit entre les conséquences du dérèglement climatique et la nécessité de renforcer la solidarité entre les uns et les autres, puisque le dérèglement climatique frappe plus durement les personnes précaires et fragiles. À Pontchara, il y a de nombreuses associations de solidarité qui se mobilisent aujourd'hui pour se questionner sur comment faire face à tous ces fléaux. Et le Secours catholique en font partie. Et c'est sur le terrain que quotidiennement le Secours catholique intervient à Pontchara. Et j'ai la chance d'avoir avec moi Véronique et Gilbert qui vont pouvoir nous parler un peu plus de ce qu'ils font concrètement. Bonjour à vous deux, merci d'être avec nous.
1: Bonjour Céline.
0: Bon Véronique, on n'arrête pas de t'entendre à l'antenne, puisqu'on a beaucoup couvert les 10 jours de rêve ces derniers temps. On va revenir un peu sur un petit bilan peut-être qu'on peut faire à chaud sur qu'est-ce qui s'est passé ces 10 derniers jours et quel bilan on peut tirer. Mais avant tout ça, est-ce que vous pouvez un peu recontextualiser ce que vous faites, vous, localement, au Secours catholique?
1: Donc on est une petite équipe sur Pontchara, du Secours catholique, qui a ciblé des actions un peu plus précises. On a 3 actions. D'abord de l'accompagnement à la scolarité. On accueille des élèves du CP jusqu'en terminale. Et on les accueille avec une offre d'accompagnement individuel. Donc il y a un adulte et un enfant en tête à tête pendant 3 quarts d'heure. Le mercredi matin, le samedi matin pour tous les primaires. Et puis les fins de journée après l'école pour les secondaires, donc collège et lycée. Eux, ils ont le choix entre le cours individuel ou alors une version, on va dire, étude, en fonction de besoin. Ça répond à un besoin pratico-pratique de faire les devoirs qui sont demandés, mais pas seulement. C'est aussi un lieu ressource pour eux, un lieu tranquille, un lieu où on peut demander de l'aide, où on est tout simplement dans une atmosphère bienveillante, tranquille. Enfin voilà, donc c'est un vrai lieu de vie pour les jeunes. Mais on ne fait pas que ça, on n'accueille pas que les jeunes, n'est-ce pas Gilbert?
0: N'est-ce pas Gilbert?
2: Oui, moi plus spécifiquement, je m'occupe du soutien administratif, que nous faisons ça depuis une dizaine d'années. Alors soutien administratif, c'est un petit peu n'importe quoi. C'est beaucoup le droit du séjour pour les étrangers, c'est quand même le gros morceau. Les permis de séjour, mais après ça peut être n'importe quoi, c'est la CAF, c'est la Sécu, c'est leur mutuelle, c'est n'importe quoi. Ils arrivent avec notre public est un public maghrébin, presque exclusivement. Voilà, parce qu'on est installé dans une cité HLM, parce qu'on voulait être près de notre public de cible. Donc c'est aussi un enrichissement de pouvoir côtoyer une population qui n'est pas, que naturellement je n'aurais pas côtoyé. Voilà, et de tisser des liens, et nous sommes, parce que maintenant nous sommes 2 à le faire, très satisfaits de la rencontre, de ces amitiés qui se créent aussi quand on arrive à avoir la finalité du problème, c'est une satisfaction excessivement importante, voilà.
0: Il y a un gros volet environnemental aussi au sein du Secours catholique, et c'est pour ça que vous êtes à l'origine de ces 10 jours de rêve, qui est donc la révolution écologique et solidaire.
1: Oui, alors c'est une drôle d'histoire en fait. L'écologie, c'était un questionnement personnel pour moi, mais il se trouve qu'en accompagnant les enfants, il y a maintenant 5 ans, on a eu une petite remarque comme quoi c'était vraiment sale quand même, autour de chez nous, puisqu'ils considéraient qu'on habitait au même endroit. Qu'est-ce qu'on peut faire? On a qu'à ramasser. Et on a fait notre premier nettoyage citoyen avec les enfants. Et puis du coup, il y a eu des questionnements. On s'est positionné dans l'équipe en disant on va essayer de continuer ça, d'être le plus possible en lien avec ça. Et puis du coup, on a répondu à un appel du Secours catholique national, Caritas France, qui avait inventé cette démarche rêve pour révolution écologique et solidaire, en répondant au Laudato Si. C'est l'encyclique du pape François qui avait été écrite pour la COP21, qui invitait tout le monde, tous les terriens, à prendre soin de notre maison, la Terre. Du coup, on a essayé de développer ça dans notre petite équipe, à notre échelon, avec les enfants. Et puis quand c'est arrivé, on s'est dit, pourquoi on ne ferait pas ça avec les autres associations ? Donc on a lancé Rêve avec une idée, deux idées, trois idées. Finalement, ça a fait 10 jours d'animation. Et l'objectif était de mettre en lumière, en valeur, tout ce qui se fait de beau dans le solidaire à Pontcharrat. Sensibiliser les gens à tout ça. Donc l'écologie, le social et le solidaire. Et puis animer quand même un petit peu tous les lieux de Pontcharrat. Et on en est à la troisième année.
0: La troisième année, et chaque année il y a de plus en plus de partenaires qui vous rejoignent. Donc ça veut dire qu'il y a quand même aussi un engouement qui commence à se développer et qui continuera l'année prochaine, puisque c'est annoncé, il y aura une quatrième édition, je crois, Véronique.
1: Oui, il y aura une quatrième édition, à peu près sur les mêmes dates d'ailleurs, parce qu'on est sur les mêmes niveaux. Donc ce sera du 19 au 29 mai 2027. Mais c'est vrai que ce que tu dis, Céline, ça, c'est vachement important. C'est une idée, une initiative de Secours catholique qui a été suivie par d'autres structures, à la fois entreprises et associatives. Et finalement, on en est à un collectif qui regroupe beaucoup de structures collectives, individuelles, entrepreneuriales. Donc il y a une espèce d'engouement. Et cette année, vraiment, j'ai entendu les gens dire « Oh, je ne pensais pas qu'il y aurait autant de monde !» Et de dire, ah ouais, mais en fait, on a tous relayé ensemble, on a tous... Et de dire, ah, j'ai vu des gens qu'on voyait jamais d'habitude. Voilà, donc il y a quand même quelque chose qui, je sais pas, qui bourgeonne, on va dire, et qui nous a permis d'arriver à ce forum des solidarités qu'on n'aurait pas pu imaginer il y a ne serait-ce que 2 ans, enfin 3 ans, enfin, où chacun était dans son rythme.
0: Justement, en parlant du Forum des Solidarités, nous allons avoir une restitution dans un petit instant et je vois que les participants sont déjà prêts, donc il nous reste très peu de temps, mais quand même, il y avait des choses importantes à dire. Quelles sont les difficultés auxquelles vous vous confrontez, en quelques mots, au Secours catholique aujourd'hui ? Et quelles sont vos belles réussites ? Parce qu'il y en a, j'en suis sûre.
1: Les belles réussites, comme Gilbert le disait, c'est quand ça marche, quand on arrive à résoudre le problème. Les sourires des enfants, le fait qu'ils reviennent systématiquement, leur merci, ça c'est extraordinaire pour chaque bénévole qui est. Notre difficulté, c'est de trouver des bénévoles qui s'engagent. Avec l'accompagnement à la scolarité, on demande à des bénévoles de s'engager sur une année scolaire entière, à raison d'une demi-journée par semaine. C'est lourd. Donc c'est pas évident de trouver du monde, on arrive à faire des jokers. Et puis on va avoir un problème dans 4 ans maintenant, parce que j'arrête pas de dire 5 ans, ouais. Parce qu'on est dans un quartier dont les tours sont détruites les unes après les autres. Et on sait que dans 4 ans, on n'aura plus de local. Et donc on rejoint la même problématique, les autres associations. Peut-être qu'il est temps qu'on se regroupe les uns les autres pour avoir des forces vives et des lieux.
0: Eh bien, garde ça au chaud, parce que je crois qu'on va l'évoquer dans quelques instants avec les autres associations. Donc Véronique, garde bien ça au chaud. C'est aussi les 80 ans du Secours catholique.
1: Oui.
0: Alors déjà, joyeux anniversaire.
1: Merci.
0: Qu'est-ce qu'on peut dire de tout ça ? Qu'est-ce que c'est 80 ans, Gilbert, pour vous, du Secours catholique ?
2: C'est chouette. J'aimerais bien préciser que on s'appelle Secours catholique parce qu'on est d'origine catholique. Beaucoup d'entre nous sont catholiques, mais pas tous. On est absolument pas là pour faire du prosélytisme. Et bien sûr, nos accueillis, alors là, on n'en parle pas, ils sont de tous bords. Pour nous, à Pontcharrat, ce sont principalement des musulmans et on est très content de travailler avec un public musulman qui est encore une fois un public qu'on n'aurait pas rencontré autrement. Et je crois que dans l'époque actuelle, il est important que les différentes communautés puissent se rencontrer, se parler, et on est mal barré pour ça.
0: Eh bien, en tout cas, maintenons du lien entre les uns et les autres. Un dernier mot avant que l'on passe à la suite de l'émission. Gilbert, Véronique.
2: Je laisse Véronique qui parle nettement mieux que moi.
0: Vous êtes dur avec vous-même, Gilbert.
1: Moi, je suis très très heureuse d'avoir rêvé pendant 10 jours. Je n'étais pas certaine d'avoir la capacité de les construire ces 10 jours cette année. Et je suis contente d'avoir réussi à trouver suffisamment de force pour les monter, les tenir. Et finalement, que tout le monde monte tout ça en même temps. Enfin voilà, c'est une jolie apothéose. Et je suis très contente que vous soyez là. Bah non, avec nous pour fêter ça.
0: Bah moi je voulais te dire un félicitation particulier Véronique parce qu'on est en contact hein, pour organiser et du coup je vois un peu de loin toute l'énergie que tu mobilises pour ces 10 jours de rêve et pour ça bah bravo parce que tout ça tient aussi grâce à des engagements de personnes comme toi, donc félicitations et félicitations à tous ceux hein, bien sûr qui y participent. On se met une petite pause musicale, Max, avant la suite.
3: Eh ben oui, on se met une petite pause musicale avec un titre de SMYU. Je sais pas, j'ai pas fait la sélection des musiques. Peut-être Céline, tu me corriges si c'est pas ce groupe-là.
0: Je crois que c'est ça. En tout cas, c'est des artistes programmés au Festirock qui aura lieu le 12-13 juin.
3: Voilà.
0: Concert gratuit.
3: Exactement.
0: Convivial, joyeux, chaleureux.
3: Donc on fait aussi de la pub pour ce festival.
0: Mais
3: c'est
0: toujours,
3: parfait.
0: On n'arrête jamais.
3: Et on écoute le titre Sharks.

0: Et retour au direct, nous sommes toujours sur Radio Grésivaudan et Radio Toutoui et nous sommes en direct de Pontcharra. Et ce matin justement à Pontcharra, en guise de clôture des 10 jours de rêve, un forum des solidarités a eu lieu rassemblant de nombreuses associations engagées dans des actions solidaires sur la commune. L'ambition de ce rendez-vous était de provoquer un temps d'échange et d'expérience avec des associations qui sont toutes animées par les mêmes convictions, celles de la solidarité et de l'entraide. Pour extraire le fruit de toutes ces bonnes énergies, ce temps de réflexion a été animé par Nicolas Ormancet de Sens Premier. Alors tout de suite, on va savoir comment Nicolas s'y est pris pour extraire du coup le meilleur de ces moments. Mais avant toute chose, j'aimerais bien présenter toutes les personnes qui sont autour de la table. Donc à tour de rôle, je vous invite à simplement dire votre nom, prénom si vous le souhaitez, votre association, qui vous êtes dans l'association et en quelques mots, mais j'insiste, le rôle de votre association. Je vous laisse commencer. Bah, écoutez, allez-y en face de moi, Philippe Malaval. Alors, à la corderie. Donc, on a déjà eu un gros moment sur la corderie.
1: Vous avez déjà eu un gros moment avec la corderie, puisque notre salariée coordinatrice a animé effectivement le débat que vous avez eu avec certains accordeurs et certaines accordeuses. Donc, moi, je fais partie du conseil collégial. Et je suis accordeur depuis le mois d'octobre dernier. Donc, je suis quelqu'un d'assez nouveau et je suis en charge du projet EVS.
0: Thomas Le Breton.
2: Bonjour, donc Thomas Le Breton. Donc je représente l'association ASLEP, Amitié, Solidarité et Lien entre les Peuples. Donc une association qui a été fondée en 1998 à Pontcharra. Donc c'est l'association qui gère la mosquée de Pontcharra. J'ai été secrétaire pendant 5 ans de cette association de 2020 à 2025 et je suis chargé de la communication en tant que bénévole pour cette association.
0: Jacques Berthollet.
3: Oui, donc moi j'ai représenté l'association Bureau du Cœur, qui n'est pas une association de Pontcharra, mais qui a travaillé en partenariat avec Accueil SDF Pontcharra. Donc c'est une association qui place des gens qui n'ont pas de domicile, qui sont hébergés en entreprise sur des périodes de 3 à 6 mois. Donc c'est des périodes assez longues qui permettent une réinsertion assez dynamique et plus facile qu'en étant à la rue, on peut le comprendre facilement. Donc voilà, c'était moi je suis intervenu pour les Bureaux du Cœur.
0: Véronique, on a eu un long moment avec toi tout à l'heure, mais quand même pour ceux qui viennent de nous rejoindre, Secours Catholique.
4: Oui, donc je suis la responsable de l'équipe locale du Secours Catholique Caritas France et donc je m'appelle Véronique Ormancet.
0: Philippe Savoie.
5: Oui, bonjour. Donc Philippe Savoie, donc je coordonne notamment le collectif des associations de solidarité internationale dans le Grésivaudan, qui est une association. Et donc comme je suis charapontin, citoyen du monde, eh bien je participe aussi à d'autres associations.
0: Et enfin, une personne qui ne représente pas une association dans notre table ronde, Claude Coquet.
6: Alors, Claude Coquet, bonjour. Moi effectivement, je fais partie d'une association un tout petit peu particulière, c'est la mairie de Pontcharra. et là, je représente Cécile Romain, qui est notre maire. Et surtout, Monique Gerbelli, qui, elle, s'occupe de tout ce qui est social et personnes âgées.
0: Et Nicolas Ormancet, bien sûr, qui a animé ce temps fort ce matin. Nicolas, est-ce que tu peux nous expliquer brièvement, mais c'est important pour que les auditeurs et auditrices comprennent comment on en est arrivé à ces réflexions, comment tu t'y es pris, comment s'est organisée la matinée?
7: Alors, déjà, bonjour, donc Nicolas Ormancet, Sens Premier. Cette journée est née sur le développement des 10 jours de rêve. Un de nos membres nous a dit « Moi, j'aimerais bien qu'on fasse un temps de rencontre entre les associations. On ne se connaît pas suffisamment, on n'arrive pas à faire les choses ensemble. » Et donc, au bureau des 10 jours de rêve, on s'est dit qu'effectivement, c'était quelque chose d'important pour nous, qui nous disons... 10 jours de rêve, c'est écologie sociale et solidaire. Et donc peut-être on pouvait développer un peu de solidarité aussi entre nos associations. C'est vraiment ce qui a été le fil conducteur de cette journée. Donc cette journée, il y a eu 13 ou 14 associations qui ont répondu présentes, en plus de la mairie. On est très content effectivement que la mairie ait pu se libérer aussi pour venir entendre et expliquer ce qu'ils faisaient, au même titre qu'une association. L'idée, c'était dans un premier temps un temps de présentation association par association. Alors on est obligé de faire court, hein, avec 14 associations, ils avaient tous un peu moins de 5 minutes. Mais ça a déjà donné une belle tonalité et une belle compréhension de ce que faisaient les uns les autres. Et ensuite, pendant ce temps de présentation, j'ai noté les thématiques récurrentes des points durs de chaque association. Et puis on a fait une petite table de travail d'un quart d'heure, ce qui est très très court, mais voilà, ça nous a déjà permis d'aborder trois sujets, donc qui étaient les locaux, comment on héberge une association sur le territoire, le bénévolat, les ressources humaines, entre guillemets, les forces vives des associations, c'est quand même quelque chose qui devient de plus en plus critique. Et puis la vocation de cette rencontre, c'était le faire ensemble. Donc on a eu une table dédiée à ça, et qu'est-ce qu'on pouvait faire ensemble, et quel était le petit pas possible.
0: Eh bien, si vous le voulez bien, les auditeurs, les auditrices, on va tout de suite passer à cette restitution tant attendue. Je vais passer la main à mon collègue Max, qui va donc s'occuper de la première partie, qui est donc la question des locaux.
8: Combien de temps est-ce que tu me donnes, Céline, pour refaire cette première partie ?
0: Je te donne 7 minutes.
8: Tu me donnes 7 minutes, très bien. C'est parti, top chrono. Alors, est-ce que pour commencer le sujet des locaux associatifs, vous avez travaillé donc sur une de ces tables rondes, est-ce que ça serait possible d'abord de faire un petit état des lieux des locaux associatifs qui sont là disponibles sur Pontcharrat, et quelle est la problématique ? Parce que bon, si ça a été soulevé, c'est que il y a forcément un enjeu derrière. Donc un état des lieux des locaux et quelle problématique soulevée par ces locaux-là ? Qui est-ce qui aimerait commencer par prendre la parole ? Peut-être Claude de la mairie de Pontcharrat ?
6: Alors, la problématique à Pontcharrat, elle est identique à celle que doivent connaître d'autres communes. C'est la disponibilité de locaux et la capacité à en mettre à disposition. Si on parle de la corderie, un sujet que je connais un tout petit peu bien, eux, ils ont la chance de bénéficier d'un local qui, en fait, est mis à disposition de la commune via la SDH. Avec un problème qui va se poser, où il passe en espace de vie sociale et il va falloir étendre les choses. Mais il y a plein d'autres assos qui ont besoin de locaux permanents. Et pour le moment, on a effectivement un espace où on peut accueillir des assos, mais c'est pas un espace où les assos restent, s'installent, mettent leur doc, leur accueil. Donc ça, c'est une vraie difficulté. Alors, on a regardé tout ce qui pouvait traîner sur Pontcharrat qui nous ferait rêver. L'école César Taillé. Alors, l'école César Taillé, normalement, est destinée à faire une résidence senior.
8: Là où on se trouve actuellement,
6: c'est ça. Là où nous nous trouvons aujourd'hui. L'école Villars-Benoît. Alors ça, c'est quelque chose d'un peu sympathique. Aujourd'hui, on a... je n'arriverai pas à la ludothèque. Mais où il y a de l'espace à côté, sachant que en principe c'est destiné pour tout ou partie à la médiathèque le temps qu'elle se reconstruise. On a même évoqué l'église de Grignon. Alors l'église de Grignon, c'est sympathique, mais alors là il y a beaucoup de travail et l'accès n'est pas évident. Certains ont même évoqué l'idée de racheter Châtain. Pourquoi pas, mais bon, après c'est toujours les mêmes problèmes, c'est les problèmes de financement. Quand vous pensez que tous les ans là, l'État nous fait un joli déficit de 150 milliards, il y a quelque chose qui me dit que les budgets des communes vont pas s'arranger, quoi. Donc comment faire ? Et là il y a eu des idées quand même. Il y a eu des idées sur si on se met en collectif avec les assos, comment on peut réaménager des locaux qui sont pas adaptés aujourd'hui. Moi j'ai en tête quelque chose, alors je suis un vieux machin, mais il y avait une association qui s'appelait les Castors. Les Castors, c'était je construis en commun, et en fait, alors moi j'ai connu par exemple Calais, allez visiter, vous allez voir, il y a plein de petites maisons, ça a été construit rien que par des ouvriers, et où chacun venait donner un coup de main sur le truc d'après. Pourquoi pas? De toute façon, il faudra qu'on trouve des méthodes alternatives pour faire.
8: Donc là, si je comprends bien, c'est toute une liste de possibilités où il y a plus ou moins de faisabilité dans chaque lieu pour créer cette dynamique collective associative où en fait toutes les associations là présentes autour de la table et d'autres mettraient la main à la pâte pour créer ce lieu commun.
6: C'est tout à fait ça.
8: Et est-ce que d'autres personnes peut-être rêveraient de ce lieu là? Qu'est-ce qu'il faudrait qu'il ait en fait ce lieu de quelle composition? Il y a d'abord évidemment les financements, mais au-delà de ça, dans son aménagement, dans son ouverture, dans son architecture, je ne sais pas, des choses, la présence de plantes vertes peut-être à l'intérieur. Est-ce que peut-être, donc Philippe...
5: Oui, l'impératif, c'est effectivement de créer un lieu commun. Un lieu commun qui est un lieu carrefour, qui est un lieu qui associe les différentes structures, et que une commune de 8000 habitants ne peut pas se passer d'avoir ce type de lieu. Tous les partenaires extérieurs le reconnaissent, à commencer par la CAF. Bon, je ne veux pas revenir sur l'histoire de ces dernières années sur la commune, mais c'est absolument un impératif. C'est-à-dire, soit la commune, communauté de communes, reconnaissent l'importance que font vivre l'ensemble des associations de solidarité, et qu'à partir de là, ensemble, on arrive à dégager un lieu qui soit un lieu carrefour, qu'on soit clair, hein, pas approprié par une association, mais par tout un ensemble, pour créer, favoriser la dynamique locale et la réponse solidaire à la majorité de la population. C'est un impératif, et on ne peut pas s'en passer, si ce n'est qu'autrement, on est excluant d'une partie de la population.
8: Peut-être, Véronique, tu veux rajouter quelque chose?
4: Juste par rapport à ta remarque, bien sûr, on a besoin d'un lieu polyvalent. Il y a besoin d'accueillir dans un même lieu aussi bien des personnes âgées que des enfants, que des personnes parlant français ou ne parlant pas français. Mais c'est pas ça la problématique. Je pense qu'on peut toujours adapter un lieu. Le tout, c'est de trouver le lieu. Oui, donc après, on saura adapter et rendre... On n'a pas le choix. Enfin, je veux dire, l'avenir est à la polyvalence. Donc il suffit de trouver un lieu et on l'adapte de manière polyvalente.
8: Donc là, c'est quelque chose de vraiment très très concret. C'est où est-ce qu'on va et quel argent on met pour le rendre salubre, le rendre accessible. Et donc là, y a-t-il une piste qui se dégage un peu plus que d'autres, peut-être pour aller vers la fin de cette table ronde, quelque chose là vers lequel vous avez un peu plus de chance ou de d'espoir?
7: Disons que l'espoir, pour moi, réside au moins temporairement dans cette ancienne école de Villard-Benoît. On devra aller vers une forme de mutualisation, puisque de toute façon, elle est déjà fléchée en partie pour la médiathèque, qui fait aussi partie du collectif des 10 jours de rêve. Donc on sent qu'il y a aussi cette volonté d'ouverture de leur part. Après, on compte sur le politique et Claude aujourd'hui autour de cette table pour nous aider dans cette dynamique.
8: Très bien, je pense que c'est un beau mot de conclusion pour cette première partie sur les locaux associatifs et les problématiques associées. Peut-être qu'on peut directement enchaîner avec la partie bénévolat, et là c'est Céline qui prend la main.
0: Eh bien, merci Max. On va passer effectivement à une question cruciale, hein, c'est l'engagement des bénévoles, ou en tout cas les forces vives au sein des associations. Alors déjà, est-ce que c'est une idée reçue qu'il y a de moins en moins de personnes qui s'engagent bénévolement dans les associations? Est-ce que c'est qu'un a priori, mais finalement peut-être que les bénévoles s'engagent peut-être moins longtemps, mais qu'il y en a toujours aussi nombreux? J'ai l'impression que Philippe, vous, de la Corderie, vous avez envie de prendre la parole là-dessus.
1: Oui, parce que bon, c'est vrai qu'on dit souvent qu'il y a un vieillissement assez important des bénévoles au sein des associations, de toutes les associations, qu'elles soient à Pontcharrat ou ailleurs, mais on a surtout un besoin de renouvellement. Un besoin de renouvellement en âge, mais ce renouvellement en âge nous permet effectivement d'avoir des jeunes avec une vision différente du bénévolat et du monde associatif. Voilà. Donc à ce niveau-là, sur notre table ronde, on avait à discuter de la logique du bénévolat et surtout comment mettre en relation la proposition d'aide de personnes et le besoin de bénévoles. Hein, parce que je dirais qu'on a des gens qui se présentent pour faire quelque chose, qui n'ont pas forcément une idée très très claire, mais on ne sait pas comment les orienter. Donc, tout à l'heure, on parlait d'un tiers-lieu. Nous, on va parler ici d'un lieu carrefour. Hein, c'est-à-dire qu'on voudrait avoir un lieu carrefour commun à toutes les associations qui œuvrent dans le lien social et solidarité, avec une permanence par semaine et une personne référente. Alors, la personne référente, il faut qu'elle soit qu'elle connaisse très très bien le milieu associatif de Pontcharrat et qu'elle puisse orienter effectivement les personnes qui viennent se renseigner en disant ben, j'ai envie de donner un peu de temps et on pourrait les orienter
0: en fonction de la profil, oui, du profil de la personne.
1: On pourrait les orienter effectivement sur telle ou telle association en fonction de ce qu'ils nous disent, hein, tout en sachant que c'est pas forcément fermé. Une personne nous dit ben, j'aimerais bien venir à la corderie, mais finalement on s'aperçoit que c'est pas forcément la corderie qui lui convient. On peut l'orienter vers une autre association. Alors, je dirais qu'aujourd'hui dans nos associations, on a un problème de fond qui est l'accueil des bénévoles, des nouveaux bénévoles. Donc on voudrait travailler sur les conditions d'accueil des bénévoles. Alors, on va pas. Moi, je suis chef d'entreprise, ancien chef d'entreprise, donc je vous parlerai de période d'essai, mais c'est pas forcément une période d'essai qu'on va avoir. Mais bon, je dirais que ça permet d'accompagner la personne avec un tuteur ou une personne référente, de façon à voir exactement si sa participation à l'intérieur d'une association lui convient, et si ça lui convient pas, on peut lui proposer d'autres associations où elle puisse effectivement évoluer d'une façon plus favorable. Alors, ce qu'il y a aussi d'important, c'est que on parle de jeunes bénévolats parce que, bon, je dirais qu'on recherche surtout des jeunes, parce que des anciens, on en a quand même beaucoup, hein, et ils sont à la fois membres de nos associations, donc bénévoles de nos associations. Et donc ce suivi du jeune bénévolat, il doit se faire, comme je l'ai dit tout à l'heure, avec une personne dédiée, et ça ne nous empêche pas d'avoir des transferts, comme je disais tout à l'heure, c'est-à-dire que telle et telle personne peut aller de nouveau dans une autre association pour présenter effectivement ses services, etc.
9: Est-ce que vous pouvez peut-être préciser pourquoi le jeune bénévolat, c'était un point important pour vous dans vos associations, à quel besoin ça répond finalement?
1: Bah, je dirais que moi, au niveau de la corderie, la moyenne d'âge, elle est quand même assez élevée, hein, puisqu'on s'adresse surtout à des personnes âgées, isolées, isolés financièrement, avec des revenus relativement faibles. Et dans le cadre de notre projet EVS, on a un volet parentalité qui est important, hein, puisqu'on est financé quand même en partie par la caisse d'allocation familiale. Et quand on parle de famille, donc on a un volet parentalité, donc on voudrait développer. Donc à partir du moment où on va vouloir développer ce volet de parentalité, il va falloir qu'on s'associe avec d'autres associations. Tout à l'heure, on parlait de cette maison de la parentalité qui s'est installée sur Pontcharrat. Donc on a déjà eu une visite et une rencontre avec ces personnes. Mais je pense qu'aujourd'hui, on a besoin de faire rentrer des jeunes, c'est clair. Parce que sans jeunes, on n'a pas de renouvellement. Alors, quand moi je parle de jeunes, c'est 20 ans à 45 ans, 50 ans. Hein, moi, je suis à 70 ans. À la
0: des
1: corderie.
0: Personnes actives, finalement, ouais. Ce que vous cherchez.
1: Parce qu'en voilà. Tout état de cause, on a beaucoup de retraités.
0: Voilà.
1: Hein,
0: oui,
1: et
0: oui.
1: Dans notre association à corderie, par exemple, dans notre conseil collégial, on est à peu près 4 à la retraite et 2 en activité. Donc effectivement, il y a un petit décalage qui peut s'instaurer. Ceux qui sont à la retraite donnent beaucoup plus de temps à l'association. Mais moi, je dirais qu'on a besoin de gens qui travaillent. Parce que ces gens qui travaillent, ils connaissent la vie. Nous, on a des vies de retraités. Donc je ne veux pas dire qu'on vit sur un passé, mais on essaye effectivement de vivre au présent. Mais on a besoin de faire rentrer des jeunes. Et quand on fait rentrer un jeune dans une association, il n'est pas là pour observer. Il est là aussi pour observer dans un premier temps, mais il faut tout de suite lui donner quelque chose à moudre. Hein. C'est-à-dire que bon, c'est bien de dire à quelqu'un vous êtes là pendant un an pour observer ce qui se passe, etc. Mais bon, je dirais que c'est pas quelque chose qui va le motiver. Le motiver, ça va être de lui donner un objectif précis en lui disant tu vas faire ci, tu vas faire ça. Nous, depuis un mois, on avait un jeune étudiant en communication. il nous a énormément aidés pour les 10 ans de la corderie.
0: Voilà. Thomas Le Breton, à la SLEP, est-ce que vous avez ce même constat? Est-ce qu'il manque aussi des jeunes? Et est-ce que vous avez mis en place, par exemple, vous imaginez une stratégie à mettre en place pour que des forces vives actives du coup puissent vous rejoindre?
2: Alors, la chance que nous avons à l'association ASLEP, donc à la mosquée de Pontcharra, c'est qu'on a des personnes qui sont engagées depuis l'origine même de l'association, c'est-à-dire depuis 1998. On a par exemple notre président, Monsieur Dadache, qui a donné du temps, qui s'est engagé, qui a donné tout ce qu'il pouvait pour cette association. Il y a beaucoup de jeunes qui fréquentent l'association. On le voit par exemple le vendredi, qui est le jour de prière commune pour les musulmans. On a beaucoup de jeunes. Au-delà du simple notion de bénévolat, moi je parle beaucoup d'engagement. C'est-à-dire qu'en fait, il y a différentes actions qui se passent à la mosquée. On a par exemple les cours d'arabe le week-end pour les enfants. On a des papas, on a des mamans qui sont bénévoles, qui s'investissent pour les repas aussi. Quand il y a des repas de fête, que ce soit pendant le ramadan, que ce soit pour des naissances, que ce soit pour des mariages ou quand il y a un décès aussi, on essaye de tous se serrer les coudes. Ça, c'est important. Et donc, on a des personnes qui sont là régulièrement, qui donnent un coup de main. Et c'est vrai qu'on a... ou que lorsque ça va être la kermesse aussi, donc qui est prévue au mois de juin. Donc on a pas mal de gens maintenant qui sont présents. Le vendredi aussi, je tiens à saluer aussi tous les jeunes, les moins jeunes, qui s'investissent aussi pour donner un coup de main. Là, c'était la fête de l'Aïd, mercredi, qui ont filé des gilets jaunes et qui ont donné un coup de main pour aider à la circulation des voitures. Donc c'est vrai que la chance qu'on a, c'est qu'on a, on peut dire, il y a un lien intergénérationnel qui s'est fait depuis nos anciens qui nous ont précédés dans les années 90, quand ils ont fondé l'association, une période où il y avait encore pas mal de racisme, il faut le dire. Et aujourd'hui, on a des jeunes qui ont 20 ans, 25 ans, donc moi-même j'ai 50 ans, donc on a la chance d'avoir ce lien qui est fait, mais c'est vrai qu'on a encore besoin de personnes qui s'engagent, que ce soit au niveau du bureau, parce que prendre la présidence d'une association, c'est pas simple. Être secrétaire bénévole, être trésorier bénévole, c'est pas simple. Donc moi je tire mon chapeau à tous mes collègues qui s'engagent à l'association ASLEP.
0: Si je comprends bien, vous avez quand même des bénéficiaires. Je ne sais pas si c'est le bon terme. En tout cas, des personnes qui font vivre l'association, qui sont quand même jeunes aussi. En tout cas, il y a un lien intergénérationnel de ce que vous venez de me dire. Est-ce que vous ne pourriez pas, par exemple, être l'une des associations à Pontcharra qui serait une première porte d'entrée, on va dire, pour des personnes qui vont avoir le goût de l'associatif, pour après peut-être aussi s'engager ailleurs? Je ne sais pas.
2: Ça peut. C'est vrai qu'on a la chance de toucher quand même pas mal de personnes. On a des personnes qui fréquentent notre salle de prière, notre mosquée de Pontcharra. On a des gens qui viennent de Saint-Pierre-d'Alvar. On a des personnes qui viennent de La Rochette, du Touvet. C'est vrai qu'on arrive à fédérer quand même pas mal de personnes. Il y a des gens qui sont investis sur plusieurs associations. On a des jeunes qui font du sport, qui sont investis dans le foot. On a des gens qui sont investis dans de l'humanitaire. Moi, à côté de ça, je suis passionné d'histoire, donc à des fois, ça n'a rien à voir, mais je fais des vidéos sur le patrimoine, sur l'histoire. Donc on va dire, il y a un peu des compétences multiples, et puis chacun il fait un peu ce qu'il peut faire, et puis on essaye de s'apporter avec de mutualiser les compétences. Donc c'est vrai que ça peut donner envie aussi de s'investir à côté. Je sais qu'il y avait des jeunes qui fréquentaient la mosquée, qui s'investissent à côté, qui sont bénévoles sur les associations de l'association AS Grésivaudan, sur le foot à Pontcharra. Donc on a il y a des gens qui sont investis sur plusieurs associations.
0: On va passer à la suite, mais si quelqu'un veut rajouter quelque chose sur la question des bénévoles, et je crois que Philippe Savoie, ASI Grésivaudan, vous voulez rajouter quelque chose?
5: Je pense que le bénévolat, il évolue aussi avec le temps. Nous, les retraités, on est sur une génération, effectivement, qui a fonctionné d'une certaine manière. Aujourd'hui, les bénévoles plus jeunes fonctionnent sur une autre pratique. C'est-à-dire que ce n'est pas un engagement automatiquement sur l'année ou dans le temps, c'est des engagements plus ou moins ponctuels. Donc ce qui est important, c'est que favoriser l'accueil de ces personnes-là de la manière dont ils arrivent. C'est-à-dire que si une personne arrive et qu'immédiatement on lui dit « Ah, ben c'est très bien que tu sois là, ben, tiens, on va te donner telle responsabilité. » Non, c'est respecter la personne dans son propre cheminement, et il lui faudra peut-être un certain temps, soit pour effectivement prendre quelques responsabilités, soit pour ne pas en prendre, mais respectons la démarche des gens. Et ça, c'est pas très, toujours très facile pour nous qui attendons une forme d'engagement auquel on est habitué. Donc je crois que c'est important d'ouvrir les portes, mais j'y bien sur des fonctionnements qui ne seront pas automatiquement les mêmes que les nôtres.
0: S'adapter donc. Un dernier mot aussi sur le bénévolat, quelqu'un ? Claude Coquet, j'ai l'impression que vous vouliez ajouter quelque chose.
6: Juste pour dire quelque chose qui fera peut-être râler mon petit camarade qui s'occupe des assos, mais juste à côté de chez nous, là, on a un lieu qui accueille les assos. Donc faire un point de rencontre où on accueille les gens pour pouvoir les orienter derrière, à mon avis, c'est largement faisable, quoi. Une permanence hebdomadaire, je vois pas pourquoi on s'en priverait, quoi.
0: On va passer à la suite, et je crois que c'est Cola qui va gérer cette dernière grande partie de la restitution. Je rappelle, nous sommes toujours en direct de Pontcharra à l'occasion de la fin des 10 jours de rêve et des 10 ans de la corderie.
9: Et ben moi, la transition, je la trouvais tous faite. Vous parliez justement de fonctionner ensemble, pour les locaux, pour une base bénévole. J'imagine que là, le faire ensemble, le titre de cette partie, c'est globalement peut-être sur le côté peut-être événementiel, ou en tout cas essayer de faire des organisations qui sont peut-être plus communes, en commun et en continu. Tout d'abord, j'avais une question. Est-ce que vous avez, pendant cette table ronde, est-ce que vous avez peut-être fait déjà l'inventaire de qu'est-ce qui avait été créé en commun, ou en tout cas des choses qui vous ont marqué, peut-être des choses comme ça. Est-ce que c'est quelque chose que vous avez utilisé pour
4: Je vais juste dire que on est dans une initiative.
9: Oui.
4: En commun, je pense que si les 10 jours de rêve ont été créés et suivis par bon nombre de structures et de plus en plus, c'est justement parce qu'il y avait ce besoin d'être en commun, de faire des choses en commun et d'avancer sur quelque chose. Donc, j'imagine que si je me suis lancée là-dedans, c'est que ça répondait pas qu'à mon besoin personnel, et que si ça existe encore 3 ans après, c'est bien parce qu'il y a ce besoin de plein de gens, y compris d'entreprises, de faire des choses ensemble.
1: Alors, moi, je voudrais rajouter que Lorsqu'on s'est posé la question de savoir quand on allait organiser les 10 ans de la corderie, bon, au départ, on s'est dit, bon, on va faire ça dans notre coin. Et puis finalement, on s'est rapproché du collectif des 10 jours de rêve. Et on a intégré l'anniversaire des 10 ans de la corderie dans les 10 jours de rêve, puisque c'est le dernier jour, le 30 mai. Et ça nous a permis effectivement de profiter de l'intendance des 10 jours de rêve, hein, puisque aujourd'hui tout le matériel qui a été installé dans la cour de César Terrier, c'est le matériel qui a été loué, retenu par les 10 jours de rêve pour l'ensemble du festival. Donc moi je dirais que c'est quelque chose qu'on a fait en commun. Parce que bon, je dirais que c'était très très bien qu'on fasse en commun nos 10 ans et en même temps de participer au forum des solidarités, parce que c'est quelque chose qui est important pour nous également. Voilà.
9: Et donc ça, c'est une occasion très pour le coup. Ben voilà, ça a duré pendant 10 jours. Est-ce que vous avez peut-être quelque chose à rebondir sur globalement le quelque chose de plus pérenne à l'année? Est-ce que c'est quelque chose qui vous inspire? Quelle question que je vous pose, Jacques, peut-être? Oui.
10: Oui, alors nous, la table de ronde, on a réfléchi comment faire ensemble. Hein. Donc, on a eu plusieurs idées, créer des temps de rencontres réguliers. Donc, c'est un peu ce qu'on a fait aujourd'hui. Et je salue vraiment l'initiative. Je trouve ça très, très, très fécond, hein, et très productif. Avoir un local en commun, bon, ça, je crois qu'on en a déjà parlé. Ça paraît évident, hein, si on peut se retrouver de manière fluide et le plus souvent possible, ce serait très très bien. Et puis mettre en place un outil de communication, donc voilà, pour qu'on communique entre nous, qu'on échange des informations. Voilà, ça paraît essentiel aussi. Hein. Voilà, donc ce forum des solidarités, qu'est-ce qu'on est en train de faire? On est en train de réfléchir hein, sur comment est-ce qu'on peut améliorer notre société. Hein. Le pape Léon XIV vient de publier un document qui s'appelle « Magnifique humanité ». Nous sommes une magnifique humanité, effectivement. Et la question, c'est qu'est-ce qu'on veut pour le futur? Comment est-ce qu'on veut l'organiser, le futur? C'est ça. Voilà. Et je rebondirai sur les jeunes. C'est vrai que c'est important. Les jeunes, ils font partie de la société. Ils ont des idées nouvelles. Ils sont jeunes par définition. Mais ils n'ont pas les mêmes idées que les anciens. Hein. Et je pense que tout ça, il faut que ça se mélange, qu'il y ait une dynamique qui se... parce qu'ils ont des possibilités qui sont énormes. Moi, je fréquente une association qui s'appelle la Team Chambéry, Tous Ensemble, Agir et Marauder. Et c'est essentiellement des jeunes. Et je trouve qu'il y a vraiment une dynamique qui est assez exceptionnelle et qui fonctionne bien. Ils se débrouillent très bien, ils ont des idées. Et voilà, donc... Je salue les organisateurs hein, du forum d'aujourd'hui et je pense que c'est comme on le disait une première pierre hein, qui va pousser quoi.
4: Alors, je fais remonter un petit point sur les jeunes. C'est un des publics identifiés pour les 10 jours de rêve. Donc on agit aussi bien auprès des maternelles, du collège et du lycée. Et c'est vraiment important de pouvoir les associer. Alors pour l'instant, ils ne sont que passifs, si je puis dire, puisqu'on leur propose des choses. C'est un vrai souci à Pontchara. Je vais faire remonter des avis du coup plus personnels de nos propres enfants qui ont essayé de faire des choses sur Pontchara en tant que jeunes, notamment quand il y a eu les grèves, je ne sais pas si vous vous rappelez, des vendredis.
9: Oui, Friday for Future de Greta Thunberg.
4: Exactement. Et il y avait un vrai espoir sur ces jeunes de pouvoir changer des choses. Le problème, c'est que ces jeunes, une fois passé le bac, eh ben, ils ne restent pas à Pontchara. On les a quasiment plus ici. Alors, un temps soit peu, certains continuent à habiter à Pontchara, mais la majeure partie, ils sont moins à Grenoble ou à Chambéry. Quand ce n'est pas beaucoup plus loin. Donc, du coup, c'est pas évident. Ça n'empêche qu'on en connaît, qu'on a essayé de s'insérer dans certaines associations de Pontchara. Leur retour, c'est quand même qu'on ne les avait pas écoutés. Et que du coup, bah, parce qu'on leur a dit, bah, regarde, observe, t'es jeune, tu sais pas. Évidemment, ils étaient tout feu sous flamme, hein, donc avec des idées complètement farfelues, enfin qui nous semblaient farfelues. Du coup, ça les démonte un petit peu. Donc je rejoins bien Jacques, je pense qu'on a intérêt à les intégrer, à leur offrir une place, sans leur demander quoi que ce soit, comme disait Claude. Pour un court terme, un long terme, alors nous on en accueille régulièrement au Secours catholique qui sont envoyés ou qui ont envie d'aider. Alors l'entrée, je fais les devoirs, enfin j'aide aux devoirs, c'est facile. Soit ils sont envoyés par la mairie parce qu'il y a une bourse qui est offerte par la mairie pour un jeune qui intervient dans les associations. Et donc l'aide aux devoirs, ça leur paraît facile. Et nous, c'est avec grand plaisir, hein, le lien entre un enfant de primaire et un enfant de début d'études supérieures, c'est juste génial. On en a qui arrivent en terminale, parce que ça fait bien sur Parcoursup de noter qu'ils font du bénévolat. On s'en fout, ils viennent, ils sont super contents, et ils font. Ah, pas toute une année scolaire, ils sont pas tout le temps là, on ne peut pas toujours leur faire confiance, c'est vrai, mais c'est pas grave, tant pis. Moi, je mets en duo et puis on sait que... Voilà, mais il y a besoin de leur faire confiance. Ils ont vraiment le sentiment qu'on leur fait pas confiance, en fait, à cette génération Z, qu'on les discrimine, en fait, parce qu'ils sont un tout petit peu différents, parce qu'ils ont des idées différentes, des façons de s'habiller différentes, des façons de parler différentes... sauf que le monde de demain, il va être différent.
11: Il y a un moyen intéressant, nous, qu'on a relevé, par exemple, à la radio en tant qu'association, c'est aussi la case service civique. Alors bon, ça fait beaucoup débat, il y en a qui voient ça comme du travail dissimulé, mais si on respecte vraiment la philosophie originelle du service civique, c'est vraiment une façon de proposer à des jeunes de s'emparer de missions, de prendre leur place dans une association. Et nous, on le voit sur certaines années. D'ailleurs, Max et Cola sont des volontaires en service civique, et on voit que pour certains, ils n'avaient jamais œuvré dans une association, ça leur donne un premier goût. Et certains reviennent après chez nous, ou alors ils s'engagent ailleurs, mais ça leur a permis de franchir cette première porte. Et c'est peut-être ça aussi qui manque, c'est que des fois,
0: culturellement dans leur famille ou dans leur éducation, l'associatif, ils y sont un peu étrangers. Il faut peut-être un peu booster le truc pour que les rencontres s'organisent. Philippe Savoy.
5: Oui, mais je pense qu'effectivement, ce phénomène-là, on le rencontre depuis un bon nombre d'années. Je me souviens d'avoir animé des rencontres au niveau national sur ce thème-là. C'est que ça nous remet, nous, aussi en question dans notre propre pratique. Et qu'il ne faut pas attendre des jeunes, des moins jeunes, d'avoir un engagement tel que nous l'avons. Hein, c'est un engagement d'une autre approche parce que, ben voilà, effectivement, un peu en dents de scie parce qu'on passe son examen, parce qu'on va changer donc de lieu d'habitation, etc. Donc acceptons-le. Et comment nous, plus âgés, retraités notamment, on leur laisse une place qui nous remet aussi un peu en question. Mais c'est là que ça devient intéressant, c'est quand on arrive à suffisamment échanger entre eux et nous, qu'on arrive à avancer. Moi, j'aime beaucoup intervenir avec des très jeunes dans des écoles et autres, parce qu'ils m'apportent énormément. Hein, peut-être que je rapporte un petit peu, mais eux, ils m'apportent énormément. Donc, laissons-leur aussi une place. Ça ne veut pas dire qu'on se retire et qu'on laisse faire, mais ça veut dire qu'on favorise le dialogue entre eux et nous. Et puis, ben voilà, on négocie et puis on aménage des choses, même si, effectivement, on n'est pas d'accord non plus à 100%.
9: Est-ce que justement, là, on parlait beaucoup, de base, la partie était sur le faire ensemble. Est-ce que vous pensez que là, en ce moment, il y a plutôt un enjeu de penser ensemble à comment accueillir, comment, etc. Ou est-ce que le terrain de l'action, vous l'envisagez très concrètement maintenant, enfin vraiment sur mettre en place des... Est-ce que vous pensez qu'on est déjà au moment de l'action de ce que vous avez réfléchi aujourd'hui en table ronde?
6: Si je peux me permettre, enfin Claude Coquet, de temps en temps, il faut arrêter de penser, il faut faire.
7: Oui, Nicolas.
6: Dans les milieux autorisés, on s'autorise à penser, c'est pas de moi, hein, c'est pour ceux qui sont un peu plus vieux. Donc stop, au boulot, on avance, et puis ça va se faire, et puis il n'y a pas de raison. Moi je suis d'un naturel très positif. Tout à l'heure, Thomas nous parlait de ce qui se passe à la mosquée. C'est un vrai exemple. Je veux dire, ils arrivent à attirer des mômes, mais c'est pas que simple. Et les mômes, ils viennent. Ok, bah, ils viennent avec leurs approches. Il faut les intégrer, mais c'est à nous de nous adapter, c'est pas à eux de s'adapter. Ça va être de l'ajustement mutuel. Et avance. Réfléchis pas, avance.
9: Là, vous pouvez dire quelque chose, ouais.
7: Je voulais ajouter, effectivement, moi j'ai beaucoup travaillé ces deux dernières années avec le Secours catholique sur la création d'un jeu de conscientisation du lien entre l'écologie et la pauvreté. Et j'ai été très marqué par ma rencontre avec les gens d'ATD Quart-Monde. Les bénéficiaires d'ATD Quart-Monde, on ne peut pas les approcher en leur disant venez, on va réfléchir à l'écologie, quoi. Alors déjà, réfléchir, ils vont te dire qu'ils n'ont pas le temps. Et puis l'écologie, ben eux, ils savent pas ce que c'est, parce que de toute façon, il faut manger. Et donc, et ça a été très fondateur pour moi dans mes accompagnements professionnels. Bien sûr, il faut avoir une étoile. Il faut savoir dans quel sens on veut marcher. Mais après, le chemin, on ne sait jamais lequel il est. Et c'est super important de commencer par le faire. D'aller à la rencontre des gens sur leur terrain, en leur disant voilà, on va faire un truc ensemble, et puis après, ah ben on a fait un bout de jardin. Vous savez qu'en faisant un bout de jardin, vous avez un impact positif pour l'environnement et pour l'écologie. Ah, ok, bon. Ah, et puis vous prenez les transports en commun. Ah ouais, alors, c'est pas facile tous les jours, mais rendez-vous compte les compétences que c'est. Je veux dire, c'est quand même beaucoup plus facile de prendre sa bagnole, d'aller à Grenoble, que de se dire, bon, faut que je trouve mon vélo pour descendre jusqu'à la gare, à quelle heure est le train, etc. Et ça, les gens en précarité, ils savent le faire. Et c'est des compétences qui devront être transposées à la majeure partie de la population dans l'avenir. Et donc, que ce soit des jeunes, que ce soit des vieux, que ce soit une entreprise, une association, le faire ensemble, ça reste la base. Ça reste le chemin qui permet, comme vient de le dire Claude, de l'ajustement mutuel. C'est facile d'arriver avec des idées. Le confronter avec la réalité du terrain, c'est beaucoup plus compliqué. Et pour ça, ça demande de

0: on va le faire, c'est sûr. On va creuser cette idée de développer de la solidarité entre les associations de solidarité.
1: Et bien voilà, sur ces belles paroles, je remercie tous les participants qui ont été là tout au long de cette émission. Merci bien entendu à Véronique hein, aussi de nous avoir permis de venir installer notre studio aujourd'hui à l'occasion des 10 jours de rêve. C'est le dernier jour malheureusement, mais il semblerait qu'il y a une quatrième édition l'année prochaine. En tout cas, les auditeurs, les auditrices, restez bien avec nous puisque la journée n'est pas terminée pour nous, puisque on va plier bagage à Pontcharrat. Nous allons partir à Grenoble, direction le Magic Bus. Et on vous propose 2 heures de direct à partir de 18h. Et là, ce sera une autre ambiance, mais on va continuer à raisonner en parlant aussi de solidarité, de vivre ensemble, mais aussi de musique. Bref, ça va être festif. Vous allez voir. Max Colla, un dernier mot avant que l'on rende l'antenne.
2: C'était trop bien. Merci à toutes et tous.
1: Colla.
3: Merci pour tous vos témoignages, pour avoir pris le temps aussi de réfléchir à tout ça ensemble. Je pense que c'est essentiel maintenant. Voilà.
4: Mais une petite musique pour qu'on se quitte en musique.
3: Oui, on va se quitter en musique avec une petite musique.
2: Merci.
3: Et merci à tous.

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J'ai fait un rêve. 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Et je lui ai servi une bière. Et il a commencé à boire comme un gros dégueulasse, à faire des bruits de bouche et tout, à en renverser de partout. 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Et ça, je sais pas combien de temps ça a duré, mais pour moi, c'était un rêve qui était assez long quand même.

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0: Et bonsoir à toutes et à tous les amis. Et oui, c'est la deuxième fois en une journée que l'on interrompt votre programme habituel sur Radio Grésivaudan. Mais ne vous inquiétez pas, car c'est une fois de plus pour une très très bonne raison. Vous savez que nous sommes en plein cœur de la saison des festivals et qu'ici, à Radio Grésivaudan, on adore sortir de nos studios pour aller voir ce qu'il se passe dans tous ces jolis événements. On vous propose donc pour la deuxième année consécutive notre tournée en herbe où on vous emmène avec nous dans nos valises découvrir donc les festivals du coin. Ce midi, parce que oui, je vous ai dit que c'était la deuxième fois de la journée, ce midi on était à Pontcharra pour clôturer le festival des 10 jours de rêve avec des interviews et une table ronde autour des questions de solidarité au sein du tissu associatif local. Nous avons ensuite traversé tout le Grésivaudan pour atterrir ce soir à Grenoble au Palais des Sports. Et qu'est-ce qui se passe un samedi 30 mai au Palais des Sports de Grenoble ? Eh bien, c'est le mythique festival Magic Bus, rendez-vous de musique actuelle incontournable à Grenoble depuis 1999. Et c'est un festival qui met en avant à chaque édition la scène musicale locale, en plus de faire venir des artistes renommés internationalement. Et pourquoi la scène locale tient une telle place dans la programmation du festival ? Eh bien, c'est parce que l'association Retour de Scène, qui est derrière tout ça, en fait, c'est cette association grenobloise qui est aussi connue pour son dispositif d'accompagnement d'artistes émergents, plus connu sous le nom de donc, la cuvée grenobloise. Cette année, pour la première fois de son histoire, le festival investit le Palais des Sports de Grenoble et se concentre sur deux jours uniquement, donc hier vendredi 29 et ce soir samedi 30 mai. On discutera justement en début de cette émission des différents choix qui ont amené le festival à évoluer de la sorte. Dans tous les cas, nous les amis, nous sommes ensemble pendant deux heures de live en plein cœur de l'espace stand et animation du Magic Bus dans le hall du Palais des Sports. Et je ne suis bien évidemment pas tout seul parce que j'ai deux autres merveilleuses animatrices de Radio Grésivaudan qui sont avec moi. Il s'agit de Cola et de Céline. Bonsoir à tous les deux.
1: Hello.
0: Comment ça va ? Comment vous vous sentez après d'avoir traversé tout le Grésivaudan du nord au sud ?
1: On sait que fait moins chaud à Pontcharra qu'à Grenoble, donc ça on le savait, mais on est très émus et surtout on passe du coq à l'âne hein, puisque ce matin on a beaucoup parlé de militants, de solidarité, et là on va parler de choses un peu plus artistiques, même si on va s'intéresser aussi au caractère militant hein,
0: oui,
1: de Magic
0: tout
1: Bus.
0: Tout à fait, j'ai monté tout ça dans le petit programme par la suite. Et toi Cola, comment ça va ?
2: Eh ben, je trouve que pour l'instant l'ambiance est vraiment très très sympa. Là pour l'instant je vous décris un tout petit peu ce qui se passe à côté de nous dans le hall des du Palais des Sports. À côté de nous il y a des stands qui sont déjà installés, des stands d'animation, de prévention, des choses comme ça. Et derrière la vitre, il y a une scène en extérieur qui présente déjà des artistes plutôt musique électro avec beaucoup de gens qui sont déjà là en open air. Pour l'instant, c'est la partie gratuite de ce qui se passe, de la programmation.
0: C'est ça.
2: Et ça va bientôt passer en payant.
0: Avec trois artistes, Déclicat, Ness et M-Tow, qui sont des DJ grenoblois et grenobloises. Qui est-ce que vous avez envie de voir ce soir ? Parce qu'on parle peut-être un petit peu de la programmation. Céline, attends, je vais essayer de deviner. Connexion cérébrale, O2N peut-être.
1: Eh bingo, alors là, O2N, je suis très très contente de pouvoir lui voir enfin en live. C'est un groupe que j'aime beaucoup, que je passe souvent dans la télé au placard hein, pour les plus fidèles. Et je suis très heureuse de pouvoir assister à leur live. Mais du coup, en préparant l'émission, je me suis intéressée aux autres artistes. Et j'ai découvert Mogan, qu'on va peut-être avoir la chance d'interviewer tout à l'heure. Et là, ça promet d'être beaucoup plus électrique, on va dire. Ce sera à découvrir à 20h15, et là je vous promets que si vous venez, vous allez beaucoup danser avec Mogan, mais aussi avec les autres artistes.
0: Et toi Cola, qu'est-ce que tu as envie de voir ?
2: Eh ben moi déjà je serais ravi de retrouver des artistes qu'on a déjà reçus dans les poules aussi ont des oreilles, Aura Paradox notamment, et Blue Aika que moi j'ai pas reçu parce que j'étais pas encore là, mais dont j'ai entendu le contenu et ça me plaît beaucoup, donc ces deux artistes, ces deux groupes d'artistes là. Et aussi une autre personne qu'on va recevoir en interview sur laquelle je me suis renseigné, un duo de hip-hop trap qui s'appelle Enuo, donc un duo grenoblois qui est vraiment très très lourd, qui va jouer sur la scène extérieure à 21h30 si je ne me trompe pas. Et voilà.
0: Parfait, en plus vous avez présenté vos artistes que vous allez potentiellement recevoir parce que rien n'est jamais sûr dans ces lives de la tournée en herbe.
1: T'as pas dit que toi tu voulais voir ce soir
0: Moi Max. J'ai très envie de voir Aura Paradox, en vrai de vrai. J'ai vraiment des très jolis souvenirs de leur interview. Vous avez donc annoncé déjà un petit peu la couleur de la programmation, mais il y aura également Mézergue, Synapson, le collectif Incre et donc Aura Paradox que je viens de citer qui seront également dans la programmation ce soir. Pour vous donner la suite de la couleur de cette émission, nous allons recevoir dans un tout petit instant Damien de l'organisation qui va ouvrir le bal des interviews. On enchaînera ensuite avec des artistes, mais aussi donc des associations qui sont présentes sur le festival. Côté artistes, voilà, on les a cités: Aura Paradox, Blue Laika, Enuo et Mogan. Des vraies pépites de la scène locale. Et côté association, nous allons recevoir des personnes d'Avenir Santé, de Serein Sereine, SOS Méditerranée et de La Date. Voilà, tenez-vous prêts et prêtes, les amis. Radio Grésivaudan au Magic Bus, c'est parti. On commence tout de suite avec une première musique. Céline, qu'est-ce que tu nous as choisi?
1: Eh bien, je crois que c'est le collectif Incre, tout simplement,
0: qui Nostalgia. Qui passe donc aujourd'hui.
1: Eh ben allez, ça part.

0: Nous sommes bien en direct depuis le Palais des Sports de Grenoble pour le festival Magic Bus jusqu'à 20h les amis, et pour tendre le micro aux artistes, aux bénévoles et bien sûr à l'organisation. Et en parlant d'organisation du festival, on va justement commencer par eux, la pièce maîtresse d'un festival, les têtes pensantes, celles et ceux qui font tout pour éviter le moindre couac, le moindre grain de sable dans cette grande aventure qu'est le Magic Bus. Et si vous entendez des petits bips derrière nous, et bah c'est tout à fait normal parce que nous sommes à côté du bureau de la sécurité de l'organisation, donc voilà, on est au bon endroit. Et du coup, qui est derrière cette organisation? Eh bien, c'est l'association grenobloise Retour de Scène, dont l'une des missions est de participer donc au développement et à l'accès des musiques actuelles en Isère, grâce notamment à des événements comme le Magic Bus. Et pour vous dévoiler les coulisses du festival, nous avons la chance de recevoir autour de la table Damien, qui est programmateur et responsable de la cuvée grenobloise à Retour de Scène. Salut Damien, est-ce que ça va? Est-ce que tu cours partout actuellement?
1: Pas tant que ça, non. On essaie de bien préparer les choses en amont pour que le jour J, voilà, il y avait plein de choses à faire évidemment, mais globalement ça va.
0: Ok, donc t'es pas trop en coup de stress de dernière minute pour l'instant. Bah, c'est vrai que ça se sent, on sent que t'es plutôt confiant.
1: Bon, après moi je suis d'un naturel zen, donc ça doit être à toute épreuve.
0: Une bonne qualité mais pour organiser un festival.
1: Ça aide un peu. Mais non, après globalement l'organisation se passe bien et je crois qu'au-delà de moi, tout le monde est plutôt serein.
0: Très bien. Ouais. Niveau de la fréquentation par rapport à la journée d'hier, comment est-ce que vous vous placez? Est-ce que vous êtes satisfait de...
1: Hier super soirée le vendredi avec plein de beaux groupes, Suzanne, Adèle Castillon, Louisa, et puis en extérieur aussi on avait des groupes locaux, Blue Laika, YoTNT, Adaoun, etc. Et on était quasiment plein, 3000 personnes hier. Donc c'était une super belle première soirée.
0: Très bien. Et peut-être là, on peut parler d'un aspect plus général sur vraiment l'organisation d'un tel festival. Ça implique quoi d'être une association pour gérer un événement comme ça? Est-ce que par rapport à des organisations plus privées, il y a des moyens particuliers, il y a une organisation particulière pour organiser un festival comme ça?
1: L'intérêt d'être une association, l'intérêt c'est en fait, on est forcément accompagné de plein de bénévoles. Donc en fait, il y a toute une dimension qui est, on pourrait même dire un peu sociale, humaine, qui est super riche, parce que l'organisation d'un festival avec des bénévoles, c'est aussi pas mal former des gens. Par exemple, hier, je pense, voilà, j'avais quelqu'un avec moi en accueil artiste, et puis j'ai vu qu'elle était super à l'aise, donc je lui ai laissé faire quasiment toute la journée en autonomie. Et voilà, c'est aussi pouvoir former des gens. Donc il y a tout ce côté-là qui est super intéressant. Même des bénévoles qui vont des fois pour la première fois sur une super grosse scène comme il y a au Palais des Sports, ça leur permet de découvrir aussi des choses qu'ils n'ont pas vu, du matériel, des grosses installations qui sont assez impressionnantes. Quand c'est des festivals organisés par des privés, c'est que des gens salariés qui sont expérimentés. Alors forcément, les équipes sont plus concentrées, il y a un peu plus peut-être d'efficacité dans l'organisation. Mais voilà, c'est moins intéressant, je pense, humainement. Donc nous, on tient vraiment aussi à ça. C'est aussi pour ça qu'on aime tant le Magic Bus, et qu'on avait aussi envie de revenir sur un site qu'on peut vraiment s'approprier de A à Z. C'est vraiment pour ça, pour se poser, pour mettre toutes nos installations et de pouvoir accueillir tous ces bénévoles là qui sont au nombre de 80.
0: 80, qui sont répartis dans quel type d'équipe? Quels sont les pôles, les grands pôles où les bénévoles travaillent?
1: On a une partie de logistique, donc c'est toute l'installation des extérieurs, des tables, des bancs, des décorations, de toutes ces choses-là. Le bar, forcément il y a beaucoup de monde au bar. Il y a toute l'équipe aussi, Catherine, qui prépare les repas pour les bénévoles et les artistes. On a des bénévoles aussi dans la technique, comme je te disais, sur les scènes, sur l'accueil artiste aussi un petit peu, la billetterie. Il y a plein de postes différents en fait, c'est ça qui est assez marrant et intéressant. Et puis je pense que j'ai à peu près fait le tour, mais c'est assez varié en fait l'émission.
0: Et t'as juste un petit peu évoqué le fait que justement vous aviez choisi le Palais des Sports pour concentrer tout ça, faire un lieu, une identité à laquelle on peut s'approprier. Ça veut dire qu'avant vous n'étiez pas au Palais des Sports.
1: Oui.
0: Et donc effectivement, quand on fait un flashback des anciennes éditions, on a eu à l'Esplanade, et ensuite on a eu les éditions, je crois que c'est les deux dernières années qui étaient itinérantes. Qu'est-ce qui a amené à faire ce choix d'une localisation et surtout de deux jours de festival? où avant on était sur une semaine, je crois, ou enfin plusieurs
1: ouais.
0: jours.
1: Ouais, c'est ça, le Magic Bus existe depuis 25 ans, il a eu plein de lieux différents, parce que la forme n'était pas forcément très différente, souvent en plein air, et effectivement, là, en 2000, enfin en tout cas il y a deux ans, on avait perdu le site de l'Esplanade et on savait plus trop où aller. Donc on a fait ces deux éditions de transition, on va dire, itinérantes dans les salles de concert. Donc ça durait 10 jours, et puis en gros on faisait quasiment un concert par jour dans toutes les salles quasi de l'agglo. Donc ça c'était plaisant à un certain égard, parce que c'était assez diversifié dans les programmations qu'on pouvait faire. Mais c'est vrai que ça nous manquait vraiment, ce truc de pouvoir s'installer sur un site, voilà, de pouvoir l'investir et s'y poser pendant un week-end. Et puis aussi là, c'est du coup, le festival avait réduit un petit peu son envergure aussi les deux dernières années. Donc il y avait aussi l'envie de retrouver le format un petit peu plus large et des années précédentes. Et effectivement, à Grenoble, c'est quand même compliqué de trouver un site en plein air qui soit adapté, qui dérange pas trop le voisinage, on peut faire du son assez tard, qui soit suffisamment aussi agréable pour le public. Et c'est vrai que du coup, le Palais des Sports, bah, même si au début on était un petit peu, on va dire, intimidé par ce grand édifice, finalement on a réussi à venir ici et à adapter un petit peu la salle à l'intérieur pour faire un lieu voilà, qui n'utilise pas tout l'espace, mais un petit peu plus réduit.
0: On a une jauge à votre identité aussi,
1: voilà, notre identité, une jauge à 4000 où on n'utilise que la fosse intérieure et puis une petite tribune au fond. Voilà, donc puis on était assez content du son hier soir, parce que c'est souvent quelque chose qui est reproché un peu dans les concerts au Palais des Sports. Là on a réussi on a aussi occulté un petit peu les côtés, voilà, pour faire un son qui était vraiment sympa. Et voilà, donc c'est ça qu'on avait envie de retrouver, un festival, voilà, un petit peu à notre image.
0: Et bon, malheureusement, j'ai pas trop de temps pour continuer les questions, parce que j'en avais plein d'autres. Peut-être, ouais, un truc qui m'a marqué, c'est l'affiche de votre festival aussi, que vous avez modifié la direction artistique de vos affiches avec quelque chose de très simple. Et c'est l'élément du bus aussi que vous avez transformé. On voit plus le bus. Ouais. Le bus, il apparaît maintenant dans un petit bonhomme qui court. Comment vous expliquez?
1: Alors ça, sur le visuel, le visuel change souvent sur le festival. Là, je vois qu'on travaille avec des graphistes. Il y a cette question du bus, comment on se l'approprie. Donc là c'était effectivement, on a retravaillé l'identité visuelle. Alors ce logo va rester au moins 3 ans. L'affiche et l'illustration changera chaque année. Mais effectivement, on a trouvé ce petit personnage qui était assez sympa avec le bus. Ouais.
0: Et peut-être la dernière question, est-ce qu'il y a un artiste particulièrement ce soir que tu as envie de pas louper, qui va se produire?
1: Bah ce soir, je vais en citer un chat dans les artistes locaux. On a Aura Paradox, qui est sur la cuvée Grenoble cette année, que j'ai pas encore vu en concert, donc je suis assez
0: ils
1: curieux.
0: Ils sont juste derrière, ils vont arriver juste après toi.
1: Bah voilà, super, impeccable. Assez curieux de les voir. Et puis après, sur la scène intérieure des têtes d'affiche entre guillemets, moi j'ai un petit faible pour E2N quand même, voilà, qu'on avait.
0: On en a une dans la technique qui est aussi avec un petit faible pour E2N.
1: Bah super. Et qu'on avait programmé à la première édition du Magic Bus retour de scène quand on l'avait récupéré en 2013. C'était une édition à la Bifurque. On avait programmé au 2N, donc on est content d'y retrouver 13 ans après.
0: Trop bien. Mais merci beaucoup Damien, et aussi peut-être qu'on peut faire un big up à notre technicien Ismaël de Radio Grésivaudan qui a souvent contact avec toi pour ce qui est en rapport avec la cuvée, et tu portes le t-shirt de son groupe Nafasso. Donc
1: évidemment,
0: si Ismaël tu nous écoutes, on pense bien fort à toi, et merci encore, et on te laisse vaquer à ces grandes occupations qui t'attendent, et on se recroise peut-être dans la soirée.
1: Merci. Super.
0: On passe peut-être à une petite musique, Céline.
2: Et bien justement, puisqu'on va accueillir Aura Paradox.
0: Quoi de mieux que d'écouter Aura Paradox.
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0: Allez, on est bien en direct du Magic Bus sur Radio Grésivaudan et Radio Toutoui. Et en face de nous, actuellement, on a des gens qu'on aime vraiment, vraiment beaucoup ici, parce qu'on les a déjà reçus dans les poules aussi ont des oreilles avec Cola.
1: Ça date de février, mais voilà, février. L'attente était longue.
0: Exactement, et vous avez entendu une de leurs musiques Blackout juste avant. Il s'agit d'Aura Paradox. Comment allez-vous?
2: Salut
0: Nao, Yann. Ça va?
3: Ça va super.
2: On est trop contents de repasser avec vous, trop chouette.
0: Et on n'est plus du tout dans le studio. Vous vouliez des jingles.
2: En effet.
0: Est-ce que là, vous avez un petit inspi
2: Un petit Elle va être si nulle, mon impro. T'es tellement pas prêt. Radio Crécy.
0: Ok, bah c'est parfait, c'est ultra efficace.
1: Et en plus, elle était super clean, donc je pense que celle-là, elle va repartir en sample. Je vous l'ai dit tout de suite.
3: C'est cadeau.
0: Bon, eh bien, à quelle heure est-ce que vous passez? Est-ce que vous êtes comme ça? Là, je suis en train de trembler des mains.
2: Non, tu sais, Max, on a beaucoup parlé d'anxiété et tu sais vrai. Que je ne suis pas du tout sujette à ça, donc non. Je suis extrêmement détendue
0: comme
2: et
0: Damien.
2: Confiante.
0: Comme Damien.
2: Exactement.
0: Le calme olympien.
2: Voilà, je suis comme Damien. Je rigole. Je suis extrêmement.
0: Actuellement, là, tu regardes partout. Ah,
2: qu'est-ce
0: c'est
2: ça, je suis un peu en vigilance. Mais ça va bien se passer. On a confiance et on joue ce soir à 21h15.
0: 21h15.
2: On a hâte de présenter le set pour la première fois à Grenoble. Très excitant.
0: Parce que donc vous avez préparé un set exprès pour ce soir.
2: Oui.
3: Ouais.
0: Combien de temps ça vous a pris de préparer ça?
2: Oh mon Dieu.
3: En fait des années.
0: Des années.
2: En fait un an, ouais. Plus d'un an pour préparer ce set.
3: Ça fait un an qu'on tape là-dessus.
0: Ouais, vas-y.
1: Est-ce qu'en termes de par rapport à vos sets habituels ou performances, est-ce que vous avez une touche spéciale que vous vouliez ajouter vraiment ce soir-là?
2: De la violence.
3: En fait, on doit jouer que 45 minutes. Du coup, on a dû enlever des morceaux par rapport au set la version longue. Mm-hmm. Et du coup, on a gardé un peu que l'adrénaline et des choses.
1: Donc
3: qui
1: un set concentré.
2: Ça va être cardio ce soir.
3: Un set concentré. Ouais.
0: J'essaye d'augmenter mon micro à moi. Ah, je suis micro 2 moi. Enfin mon casque, pardon.
1: Justement sur le. C'est bon. Sur comment ça s'est fignolé globalement votre participation sur le festival. Est-ce que c'était. L'initiative elle est venue de qui globalement? Est-ce que c'était la cuvée Grenoblas qui vous a proposé à tous de passer sur cette soirée-là, ou est-ce que c'était une initiative qui venait de votre part aussi un petit peu de dire cette opportunité-là, on la prend, on veut se porter sur le devant de la scène?
3: Non, ouais, ça vient de Damien, de retour de scène, donc sûrement suite à la cuvée, mais c'est lui qui, je pense, dans sa programmation, il a trouvé ça cohérent et il nous a proposé, ouais. Et il a pas proposé ça non plus à tous les artistes de la cuvée. Mm-hmm. Donc on est honoré de l'invitation.
2: Carrément.
1: Bah, surtout avec là vous êtes sur la scène extérieure, donc c'est quand même ouais. À 21h15 c'est quand même
3: c'est cool, c'est
1: sacrément
3: bon
1: dans l'ambiance quoi.
2: Ouais.
1: Est-ce que c'est un truc que vous attendiez quand vous avez commencé le processus cuvée grenobloise, etc. Est-ce que vous attendiez à une scène comme ça, au final, plein cœur de Grenoble dans un gros événement comme ça? Est-ce que c'était à peu près le truc que vous visiez ou pas trop?
3: Honnêtement, on vise encore plus haut.
1: Vous visez encore plus haut. C'est bien, c'est la bonne mentalité.
2: Oh, l'audace de cette réponse. Mais audace. Il faut avoir confiance en soi.
3: Voilà.
2: Non, mais c'est vrai que quand on a été pris là par retour de scène et tout, forcément, tu dis, ah, il y aura peut-être une possibilité de Magic Bus, il y aura peut-être une possibilité de jouer peut-être au cabaret frappé. Mm-hmm. On était juste trop trop contents que Damien nous dise, bah voilà, il y a un créneau pour vous Magic Bus, est-ce que vous êtes chaud? Oui. Oui, oui, c'est un bel événement qu'on suit depuis très longtemps et qui est très important dans la culture grenobloise. Et du coup, c'est toujours un honneur de venir jouer ici. Voilà.
0: Ça allait se tenir au Palais des Sports. Est-ce que vous saviez que ça allait être au Palais des Sports? Ou alors vous aviez, comme peut-être eux, ils ne savaient pas à quel endroit ça allait être leur festival cette année?
2: Alors pas du tout, on a été super surpris.
3: Non, bah ouais, on a su quand il nous a proposé la date, mais ouais, non, on savait pas avant. Ouais.
0: Ok, et comment vous sentez de jouer sur une scène avec 1m50 de haut, par-dessus une foule de gens?
2: Alors nous, la cuvée, pour ce qui est de tout ce qui est la cuvée Grenoblos, on va jouer sur la petite scène extérieure, donc on n'est pas à l'intérieur du palais.
3: Oui,
2: des
3: oui,
2: sports,
3: ça joue pas dedans.
2: Donc il y a un tout petit peu moins de pression quand même.
0: Il y a moins de hauteur.
2: Exactement,
3: on peut y aller tranquillement. Elle est vraiment costaud.
0: Step by step.
2: C'est ça, on a vu la scène tout à l'heure et on s'est dit, ah ouais, waouh.
0: Quel titre là vous donne le plus envie de jouer? Parce que s'il y a peut-être quelque chose qu'on n'a pas précisé, c'est la quantité de la quantité. Je ne sais pas si voilà, dans quelle mesure on parle de ça, mais des titres que vous avez sortis depuis la dernière fois qu'on s'est vu, notamment le titre Flèche que vous avez sorti il y a 15 jours. Là, c'est quel petit bébé vous avez envie vraiment de proposer à votre public ce soir?
2: On a un son qu'on adore qui s'appelle Collapse et qui n'est pas sorti. C'est un son, je rappe en anglais dessus, et qui est plutôt violent, mélange d'électro, de rock, de blues rock. Et on adore ce son, on a vraiment hâte de voir comment le public va réagir à celui-ci, parce que c'est que de l'énergie tout le long. On se donne à 100%, c'est hyper plaisant d'y jouer. Maintenant, on les met dans les mains du public et on voit ce qui se passe.
0: Là, le public qui est là, comment vous le sentez? Est-ce que c'est un public où vous sentez que peut-être ils ont l'habitude de ça, d'une telle violence, ou alors c'est là ça va vraiment
3: on sait
0: changer.
3: Pas trop hein, c'est un peu toujours la roulette russe là de comment le public va réagir à des sons aussi hybrides et des trucs qu'ils ont pas l'habitude d'entendre au final quoi, parce que on mélange quand même beaucoup de trucs différents
0: et c'est ça qu'on a beaucoup aimé nous.
3: Et oui.
2: Merci. Après je trouve qu'on a vachement de chance à Grenoble, dans le sens où on a quand même un terreau de gens très ouvert musicalement.
3: Ouais. Les gens aiment plein de trucs.
2: C'est ça. Ouais. Il y a vraiment plein de gens ici qui aiment venir chiner, découvrir de nouveaux groupes, ils sont pas surpris. Des fois, tu vois les mêmes personnes hyper sceptiques pendant ton set pendant une heure qui n'ont pas bougé et qui viennent te voir à la fin du set en mode c'était génial, j'ai adoré cette expérience, c'était bizarre. Donc, nous, on a de la chance. Les Grenoblois sont ouverts.
0: Ok, voilà. Bon, et on aime cool. Cette scène-là.
2: Ouais.
0: C'est trop bien.
1: On parlait tout à l'heure des opportunités, de cette opportunité-là, mais du coup, sur la fin du processus en matière de la cuvée grenobloise 2026, est-ce que vous avez encore d'autres opportunités qui sont ouvertes pour l'été notamment? Ou des trucs, des projets peut-être?
2: Liés à la cuvée pas trop, mais on a 2-3 concerts qui arrivent.
3: Ouais, c'est pas spécialement lié à la cuvée, mais on a trouvé des dates de notre côté. On va faire le Adra Trans Festival en fin d'été là, en août. Mm-hmm. Donc ça va être aussi une très belle date.
0: Ah oui. C'est où ça, rappelez la localisation?
2: Avière.
0: Ok, c'est un bien connu, non?
2: Ouais.
3: Oui, le festival, il est...
2: Carrément. Connu, ouais. Je crois que c'est le plus gros festival alternatif qu'on ait en France.
3: Ouais, le plus gros festival de culture psytrans.
2: Ouais, c'est ça. France.
0: Ok, du lourd.
2: Ouais, ça va être cool. En plus, c'est un petit peu la maison. On est ravis d'y revenir. Ouais. C'est trop bien.
0: Trop bien. Et là, ce soir, ou même peut-être hier soir, est-ce que vous étiez là hier soir?
3: Oui, carrément, on est passé.
0: Dans toute la belle ribambelle d'artistes qui ont eu lieu, qui est-ce que vous avez beaucoup aimé et là, qui est-ce que vous avez très envie de voir ce soir?
2: Alors, qui est-ce qu'on a envie de voir ce soir en particulier? C'est vrai que ce soir, on est très très focus sur notre performance.
0: Ouais, normal.
2: C'est vrai, et je sais pas si on va avoir le temps d'aller voir des copains, mais moi, si je pouvais voir quelqu'un ce soir, ce serait le collectif Incre. Mm-hmm. Parce qu'on aime beaucoup le projet, on adore ce qu'ils font, et en plus, c'est des humains incroyables. Et hier, en fait, on a juste pris une claque devant tous les groupes de la cuvée. C'est tout, hein. Adaoun, toujours extraordinaire. Blue Laika, qui nous a fait un show absolument incroyable avec une énergie de fou. Yo, qui a fini par un set à la fois émouvant et rap, je sais pas comment le définir, je pense qu'il nous a tous bouleversés. J'ai pris une grosse claque sur la cuvée en fait. Okay. Je me suis beaucoup plus intéressée à ce qui se passait dehors plutôt que ce qu'il y avait dedans dans le palais, honnêtement. Ouais. Voilà.
0: Trop bien. Et tu évoquais Blue Laika et c'est magnifique parce que Blue Laika nous a rejoint à la table. Salut Blue.
4: Salut Max, tu vas bien?
0: Ben ça va très très bien. Quel plaisir aussi de te retrouver.
4: Mais c'est un plaisir à chaque fois que je viens, franchement.
0: Bah écoute, c'est trop cool. Je pense que oui, Cola, Céline aussi sont ravis de retrouver cette petite tête.
1: Bah oui, c'est une voix qu'on entend plusieurs fois depuis quelques mois et franchement, à chaque fois, c'est super intéressant.
4: Oh bah c'est très gentil, je suis partout. Il faut vos radios.
2: Il faut, partout sur vos ondes.
0: Est-ce que toi aussi, est-ce que t'as envie d'improviser un mini jingle Radio Grésivaudan ou là je te prends vraiment de course et...
4: Ah si, on peut essayer.
0: Ah vas-y.
4: Vous l'avez fait aussi, vous?
3: Ouais.
4: Oh, j'ai trop envie d'entendre.
2: Il est pas ouf, mais.
0: Ça s'écoute qu'une seule fois là, je pense que
4: je l'écouterai en rediff.
2: Radio Grésivaudan, la radio des gens qui ont des dents.
1: Pas mal.
0: C'est parfait.
1: On va la garder.
5: Même si on s'adresse aussi aux sans-dents quand même.
4: Exactement, on est inclusif comme ça. Un énorme respect aux gens qui n'ont pas de dents.
0: Exactement.
4: Voilà,
0: exactement.
4: Je ne suis pas concerné par cette nouvelle, mais je pense fort à vous. On vous envoie des bonnes ondes.
0: Exactement. Et vous pouvez écouter Radio Grésivaudan, quoi qu'il en soit de votre santé dentaire.
2: Exactement.
0: Bon, alors, apparemment, Nao a vraiment apprécié ton set hier soir.
2: Oui.
0: Qu'est-ce qui a été. Voilà, oula, je perds mes mots. Oui, vraiment, il fait très chaud. Qu'est-ce qui a été différent par rapport au set live que tu as pu proposer avant et juste, voilà, retour aux 24 heures après, comment ça va?
4: Alors, bah écoute, le premier mot que je vais te dire, c'est fatigué. Très fatigué.
0: Et là, on te fait encore parler.
4: Non, mais c'est tout à fait ok. Mais j'ai très peu dormi, je vais t'avouer. Il fait de

0: quais, ils vont rester jusqu'à la fin. Et c'est vraiment ça que j'ai essayé de faire au Magic Bus. Et vu le petit gang qu'il y avait devant la scène, qui dansait, qui sautait partout.
1: Tu sens que t'as eu un public.
0: Ouais,
1: eu des gens qui étaient vraiment, qui ont adhéré, peut-être pas forcément du début à la fin. Je sais pas si t'as vu la, si ça a monté crescendo. Comment...
0: Alors, il y a eu une petite transition, effectivement. Déjà, j'étais assez surprise parce que moi, concrètement, je m'attendais à 50 personnes. j'étais en mode, je m'attends à rien. Comme ça, s'il y a plein de gens, c'est trop bien, tu vois.
1: Ouais.
0: Et effectivement, quand je suis arrivé sur scène, il y avait un nombre de gens dehors et j'étais en mode, genre, je croyais que j'allais devoir faire venir les gens. Et là, en fait, ça va être ne pas les faire partir parce qu'il y a déjà tellement de monde que tu peux pas en rentrer plus. Et ils sont restés, ouais, jusqu'à la moitié du set, il y avait énormément de monde. Et bon, Louisa a commencé à jouer, il y en a certains qui sont allés les voir. Enfin, qui sont allés voir Louisa, et j'aime beaucoup Louisa, il n'y a aucun souci, mais c'est vrai que je préfère quand ils viennent me voir moi. Et malgré le fait qu'il y en ait qui soient partis, il y avait quand même énormément de monde dehors.
1: Ouais.
0: Honnêtement, c'était assez impressionnant à voir. Et ouais, j'ai essayé de rallier un peu les troupes, et c'est vrai que devant, il y avait vraiment un gang quoi, de gens qui étaient vraiment chauds. Et après le concert, bah, j'ai eu plein de retours de plein de gens que je ne connaissais absolument pas et qui sont venus me voir à la table de merch, voilà, parler du set, commencer à me suivre là, sur les réseaux, sur Spotify, etc. Et ça m'a vraiment, vraiment fait plaisir.
1: Ok. Aura Paradox, qu'est-ce que ça vous fait d'entendre ça? Est-ce que ça met une petite pression ou ça motive de fou malade?
2: Non, mais comme je te disais, Max, moi, je ne connais pas la pression, hein. Je ne sais pas.
1: De toute façon, la pression, elle est au bar derrière vous.
2: Exactement.
1: Et on la boit.
2: Exactement. Bah, entendre Blue comme dame, moi, ça me donne beaucoup de force. Ça me donne beaucoup de force. Je pense qu'on a, une grosse connexion émotionnelle et on a envie de faire quelque part les mêmes choses. On a envie de connecter fort avec le public. On a envie de ne pas s'excuser d'exister. On a envie de proposer une musique qui est différente, qui est intense. Et ouais, qui s'excuse pas en fait. Donc, moi, c'est une grosse motivation, un beau modèle, et ça m'excite de t'entendre parler comme ça. Oh. J'ai juste envie d'aller faire le set, tu vois.
0: Ah, oh, comme tu me parles.
2: Ah, je te rince comme ça.
0: Oh là là, le ketchup.
2: Je te recouvre de famille.
0: Oh là là.
1: Là, je pense que vous l'entendez, chers auditrices et auditeurs, ces personnes se connaissent, hein,
2: oui,
1: par avance. Ils ne se sont pas rencontrés autour de nos micros. Je ne sais pas si on l'a suffisamment précisé, mais Aura Paradox et Blue Laika font partie de la cuvée grenobloise, donc ce dispositif d'accompagnement de retour de scène qui organise également le Magic Bus. Et donc, on dirait que la cuvée grenobloise crée des amitiés également.
0: Ouais. Ah, mais ça forge des liens de ouf. Moi, je suis tellement heureuse d'avoir rencontré Aura Paradox. Voilà, Nao. Franchement, le sang de la veine, je pète un câble, j'ai dormi 5 heures.
1: Ah oui,
0: franchement, c'était absolument terrible. Mais genre, Yoad, vraiment aussi, vraiment, vous êtes vraiment des personnes incroyables et j'ai trop hâte de voir votre set tout à l'heure.
3: Nous aussi, on a hâte de voir notre set.
0: Ça va être voilà, vraiment énorme. Donc, les personnes qui nous écoutent, qui sont actuellement au Magic Bus ou qui hésitent à venir, franchement, venez voir Aura Paradox, c'est vraiment trop bien comme musique. Et ça me flatte ce que tu dis.
4: Est-ce que tu as d'autres nominations peut-être pour ce soir, d'autres artistes qui te hype particulièrement?
0: Alors bah déjà je vais dire Collectif Incre.
4: Collectif Incre.
0: On partage le même local de répétition au ciel, donc j'ai la chance souvent de les entendre répéter. Et c'est vrai que c'est des humains géniaux.
2: Ouais.
0: Et vraiment j'adore leur musique. C'est ouais, il y a vraiment un putain de mood avec eux. J'adore ce qu'ils font et j'ai vraiment hâte de les voir. Et je crois que c'est eux qui ouvrent. Il
4: oui, 19h15, c'est dans pas très longtemps.
0: Oh là là, le
4: temps tourne.
0: c'est terrible,
2: c'est
0: le
2: fou.
0: Temps qui passe là.
2: C'est fou.
0: Emio, évidemment, qui va aussi passer sur la scène.
1: Et qui va passer à nos micros, attention.
0: À nos micros.
2: Et qui va passer à vos micros. Très, très cool aussi, hein. Il y a que des humains de fou aujourd'hui.
4: On a hâte de les rencontrer.
2: Oui. Là, vous allez voir.
4: Ce que j'ai entendu pour l'instant, ça me plaît beaucoup.
2: Trop sweet.
0: Et après, si je dois dire sur la main stage, bon, Mogan, etc., ça a l'air vraiment cool, mais j'avoue que moi, j'ai mon petit faible pour E2N.
1: Il y en a une autre autour de la table qui a un petit faible pour E2N. Je crois qu'à chaque interview, on va le citer. Céline, est-ce que tu veux encore dire un petit mot sur E2N?
5: Je suis contente de voir E2N ce soir.
1: Parce qu'en plus, je crois que tu as un petit privilège ce soir pour voir E2N.
5: Non, ça va, j'ai mon petit passe presse pour aller prendre des photos de plus près. Donc, mais c'est vraiment dans une démarche professionnelle, Max.
1: Exactement.
5: Qu'est-ce que tu cherches à dire là?
1: Respect de distance de, voilà,
5: non,
1: de professionnalisme.
5: Mais je crois que je vais abuser des privilèges. Arrête, stop.
1: Non, c'est pas du tout.
0: Nous, des accréditations, non. Jamais.
1: Et est-ce que vous avez rencontré justement les artistes de la main stage? Est-ce que vous leur avez adressé la parole? Est-ce qu'ils vous ont touché par la grâce de...
2: Moi, je ne les ai pas croisés. Hein.
0: Alors, moi, j'ai croisé Suzanne hier. On était en train de ramener le matos. C'était genre 2h30, vraiment super tard. On était 4 à ramener le matériel du coup à la voiture. Et on était garés juste à côté du tourbus dessus.

0: Suzanne. Et en fait, on est en train de ramener le matos. On se tourne vers le tourbus et on voit Suzanne dehors nous regarder comme ça, genre l'air déconfit comme ça. En mode, tu sentais la fatigue, tu vois. Et je mets deux secondes à réaliser et je. Bonsoir. Bravo pour le concert, c'était cool. Ah, merci. Et je. Ça vient de se passer, ça. Tu sais, un peu dans l'ombre, il n'y avait même pas de lumière, tu vois, vraiment, qui éclairait. Il y avait juste les phares de voiture. Vraiment, c'était un peu le truc un peu rêveur.
1: Je ne sais pas si ça s'est vraiment réalisé ou pas.
0: Ouais, je te jure, mais je crois que je vais me poser la question encore si ça s'est vraiment passé ou si juste j'ai rêvé qu'il y avait un tourbus à côté de la voiture. En fait, on était dans un désert.
1: Ça va pouvoir être ton mythe que tu vas raconter plus tard racontes le Magic Bus.
0: Bah, en vrai, j'ai tendance à essayer d'éviter d'idéaliser les artistes. Parce qu'en vrai, d'autant plus quand tu commences à rentrer dans le monde de la musique, tu te rends compte aussi que c'est des personnes qui ont certes beaucoup de succès et c'est vraiment cool. C'est aussi littéralement des personnes comme tout le monde qui ont un taf et qui le font tout comme toi, juste à différentes échelles. Et la personnification, voilà, ça peut. Enfin, la personnification, l'idéalisation, oui. ça peut donner des trucs un peu parfois bizarres. Donc j'évite trop de faire la fangirl, etc. Mais c'est vrai que Suzanne, je te file mon 06 quand tu veux, Suzanne.
1: Suzanne, si tu nous écoutes, tu sais à quel point les gens t'aiment ici.
0: Vous l'avez qu'en première partie, Suzanne.
1: on avait. Là, t'as amené une petite ambiance un peu plus sérieuse. En vrai, j'aime bien, je vais surfer dessus. On a parlé avec tous les trois, en vrai, dans les deux interviews, de la présence des réseaux sociaux. Et donc, t'as un peu justement évoqué cet aspect idéalisation d'une personne sur les réseaux. Là, justement, comment est-ce que ça a évolué depuis les interviews dans les poules, votre rapport aux réseaux sociaux? Est-ce que c'est quelque chose que vous prenez plus sereinement ou qui prend toujours énormément de place, assez anxiogène peut-être à certains moments? Comment vous vous placez là?
2: Je crois que j'ai dépassé l'anxiété, moi, personnellement, pour ça. Je pense que je ne mets plus la pression à ce qu'on ait un truc à poster toutes les semaines. Je pense que j'ai retrouvé de l'excitation et du détachement par rapport à ça. Je me suis rendu compte que le plus important, en fait, c'était de pouvoir faire des concerts, d'avoir des choses à montrer, de juste jouer la musique et pas forcément de poster des trucs toutes les semaines en me mettant une pression de ouf, en me disant « Ah là, j'ai pas d'idée, patati patata ». Donc j'ai l'impression de le prendre un petit peu plus sereinement qu'avant. Et là, tous les derniers trucs qu'on a postés avec Yo, c'est que des trucs dont on était super fiers. Voilà, dans lesquels on a mis beaucoup d'amour et il y a eu une bonne réaction. En fait, j'ai l'impression que plus on se détache, moins on se met de pression par rapport à ça, plus les trucs fonctionnent. Mm-hmm. Donc je décide de rester un petit peu dans ce mood.
0: Ouais, mais tu fais bien. Et en vrai, franchement, le contenu que vous faites sur Insta, genre, c'est limite des clips, quoi, franchement.
2: Ouais, c'est trop chou.
0: C'est super stylé. Oh, je suis jalouse.
2: C'est trop bien. C'est la chance d'avoir un Yoann qui tape du Da Vinci là en ce moment. Ça y est, il a compris les masques et tout.
0: Oh, le Magic Mask, bien joué.
2: De fou. Du coup, maintenant, on peut faire sortir des mains partout. Là. C'est incroyable.
1: On est jaloux, là. On maîtrise pas nos logiciels de montage audio aussi, quand même.
2: Mais en formation à Saint-Imier, venez.
1: Et toi, Blue
0: Écoute, on s'est fait un planning assez sympa. Alors, on avait fait un planning pour la release de l'album, en fait. Enfin, la release de l'EP. Et on avait
3: sorti en avril.
1: Voilà,
0: Shades of Blue, 24 avril. Allez l'écouter sur toutes les plateformes, bien sûr. On était censé le respecter. Sauf qu'en fait, on a été appelé pour faire des dates de concert.
1: Trop
0: nul, des dates de concert. Mais du coup, en fait, on a juste absolument pas eu le temps de tourner grand chose. Ce qui fait que on a clairement fait un peu plus n'importe quoi là. Et je trouve qu'on s'en est vachement détaché. Et d'un côté, c'est rassurant parce qu'on a une banque d'idées, en fait. On a juste un peu oublié les dates qui avaient marqué sur les idées. Et juste, on se dit, on a une énorme banque d'idées. Et on fait coller par rapport à l'actualité, par rapport aux dates, par rapport à ce qu'on vit. Et on essaye de faire un peu ça avec, les actus, ce qui vient sur le moment, ce qui vient du cœur, tu vois. Et j'essaye vraiment de me détacher de ça aussi, même si parfois c'est un peu dur parce qu'évidemment t'as des gros pics et après les pics forcément c'est temporaire. Du coup après ça va redescendre et t'es en mode, et tu fais un concert et t'as un pic et t'es en mode oh trop bien ça a marché, puis après ça redescend et t'es en mode
1: ça te fait poser des questions,
0: mais d'une certaine manière je trouve le vrai remède à ça c'est les concerts. Honnêtement, de parler avec d'autres artistes, de faire des concerts, de voir les gens devant toi sur scène te crier dessus mais en fait j'ai pas besoin que vous me suiviez sur Insta, j'ai besoin que vous soyez là, que vous me criez dessus, tu vois. Et ça c'est
1: du vrai, ça je ressens votre énergie, c'est pas par les likes,
0: complètement
1: c'est
0: ça.
1: Le shoot d'adrénaline là il est bien en live, quoi.
0: Mais complètement, tu m'aurais demandé il y a 4 mois, je te dis moi je veux vaincre le yoga par le stress, il y a aucun problème pour ça. et là aujourd'hui, tu vois, avec le recul de commencer la tournée 2026, je me dis mais en fait c'est cool les réseaux, ok, on fait du contenu qui est intéressant, ça nous plaît de le faire, on partage les news, etc. Mais en même temps, par rapport au fait de se rendre physiquement au Magic Bus et de jouer devant plein de gens, c'est rien du tout. C'est rien du tout, honnêtement.
1: Merci pour tous ces jolis messages.
2: Merci à vous, c'était meilleur.
1: Est-ce que. Merci. Est-ce que Colette, t'as une autre petite idée de question, ou sinon on arrive vers peut-être, ah si, peut-être Blue,
0: oui,
1: ton programme cet été, est-ce que tu as des dates qui se prévoient,
0: tout
1: des
0: à
1: choses?
0: Fait, alors on arrive à une quinzaine de dates pour l'instant sur 2026.
3: Ouf,
0: c'est pas mal du tout.
2: Trop bien.
0: Il y en a une qui est arrivée littéralement hier au Magic Bus. Okay. Donc pour te dire à quel point les choses avancent de manière concrète là.
1: Ouais.
0: Donc là je te dis 15, s'il faut ça va être 20 dans un mois, donc j'en ai aucune idée. Mais pour l'instant on a la release party de mon EP le 12 juin au Magic Bus avec Piloterie et After Summers.
3: Au Magic Bus,
0: au ciel.
1: Ah oui, bah d'ailleurs,
0: au
1: attention.
0: Ciel.
1: Radio Grésivaudan sera encore là, mais cette fois-ci en tant que
4: spectateur.
3: On a encore profité de nos avantages presse. Donc on sera là.
1: Voilà, on sera très près de toi. Là.
0: Ce sera un plaisir de vous voir, honnêtement. Et ouais, du coup, on a cette date-là qui est la release donc au ciel et non pas Magic Bus avec deux groupes que j'adore, voilà, qui sont trop sympas. On a des dates, alors j'ai pas exactement les dates en tête, mais on a le Queer Interstellar Festival à Lyon, on a le festival Rock'n'Poche. À Aberpoche, donc en Haute-Savoie.
1: Okay.
0: Et je suis le 1er août, donc avec Moziman en tête d'affiche. Mon manager qui vient de me sortir la liste de la tournée.
1: Le super manager.
0: On a la bifurque le 7 août, le Cours Interstellaire Festival à Lyon le 6 septembre. Le 19 septembre, je suis en micro live avec Retour de scène. Donc c'est une sorte d'atelier. En fait, il y a 45 minutes de concert et 45 minutes d'atelier avec le public.
1: Okay.
0: Ce sera à la bibliothèque Kateb Yassine, donc le 19 septembre. Le 26 septembre, un showcase à la médiathèque Georges Sand. Et on a des dates qui vont se rajouter, une à Paris, une autre à Lyon. Et on a deux premières parties d'artistes que j'adore. Et je peux pas en dire plus évidemment parce que ça a pas été annoncé, mais je tiens à dire que je pète un câble.
1: Après on est sur Radio Grésivaudan. Sache que on est prêt à recevoir des exclusives. Voilà.
4: En tout cas, on a l'excuse que t'as un planning bien rempli.
0: Non, le début de la chanson, tout le monde la connaît. Ça va être trop cramé.
1: Non,
0: mais je peux dire que l'électro-rock français se porte bien.
1: Très bien. Wow. Okay. Mais on
3: ça galope. Moi, je dirais ça galope.
1: On voit qu'autour de la table, il y en a qui sont dans la confidence déjà.
3: Pas du tout, on sait rien, pas de secret.
0: Non, je suis rempli de mystère.
2: Exactement.
0: Et oui. Je n'ai pas du tout pété un câble en loge. Qui voulait bien l'entendre?
3: Non.
1: On a très très hâte de te suivre en tout cas et d'avoir toutes les actus en temps voulu. Je regarde l'heure. J'ai pas l'heure. Si j'ai l'heure, c'est bon. On va bientôt arriver à la fin de cette petite interview. Quel est votre premier réflexe à Aura Paradox en sortant de cette interview? Qu'est-ce que vous allez faire? Est-ce que vous allez vous échauffer la voix? Ou est-ce que vous allez vous laver les mains peut-être? Ou est-ce que vous
2: tu
1: allez
2: veux une réponse professionnelle chanteuse ou tu veux une réponse honnête?
3: On veut l'honnêteté.
1: L'honnêteté, on aime l'honnêteté ici.
2: Ok, l'honnêteté, moi je vais aller en loge et je vais essayer de pas vomir. Je vais me faire les ongles, je vais respirer, regarder mon meilleur ami avec un peu de panique dans mes yeux, me laisser porter par son amour et sa douceur, dissocier un petit peu, puis revenir dans la réalité et chanter.
1: Voilà.
2: Voilà,
1: très
2: bien. Ça, il n'y a pas plus honnête.
1: Et le côté pro, t'aurais dit quoi?
2: Alors je vais aller en loge, je vais prendre un petit peu de temps pour méditer et me recentrer. Je vais évidemment m'échauffer et me rappeler que je fais ça parce que c'est ma passion et que c'est une chance, un privilège de faire de la musique et qu'en fait il n'y a pas à stresser parce qu'on a fait tout ce qu'il fallait.
1: C'est, mais voilà. En fait, le côté pro et le côté rationnel, finalement, c'est typiquement ce qui va se passer. En tout cas, on vous souhaite ça. Et toi, Yo, qu'est-ce que tu vas faire?
5: Et moi, je vais aller en loge, je vais regarder Nao et je vais la supporter pour qu'elle vomisse pas sur ses pompes.
1: Ça reste peut-être une anecdote de tournée qu'on a là.
5: Ouh là là, t'es pas au courant.
0: J'allais venir en loge, vous verrez, mais je vais juste pas venir en fait, la boîte est trippée là.
2: J'avoue, trouver deux personnes sur un canapé comme ça, là, regarder le plafond.
5: En vrai, on peut vous parler d'une petite anecdote, en vrai.
1: Oui.
2: Mais ils ont fini.
3: Ah oui.
1: Non, si, on n'a jamais fini pour des anecdotes.
5: Okay. Si, une minute.
2: Okay.
5: C'est que la semaine dernière, on a fait notre premier concert de la tournée, du coup. Donc, on jouait ce set pour la première fois à Belfort.
1: Okay.
5: Pour le FIMU.
3: Au FIMU, ouais.
5: Un gros festival. Et Nao, deux jours avant, a décidé de manger un tartare. Ah, ce tartare est très mal passé.
4: Un aliment à risque.
5: Et voilà.
2: En plus, je suis en train de faire une transition végétarienne, là, c'est n'importe quoi.
1: C'était vraiment le tartare qui a dit ben non, écoute, Nao, on ne fait pas ça.
2: C'est ça, donc. Grosse intoxication alimentaire.
0: On connaît les végétariens, genre, tu sais, ok, mais les bonbons avec la gélatine, ça passe. Toi, j'ai végétarien, mais le tartare, why not?
2: Non, mais c'est drôle parce qu'en fait. C'est une histoire rigolote. Genre, je fais cette intoxication alimentaire. Derrière, on a un groupe de potes qui font du métal, qui sortent une chanson magnifique avec un clip hyper hardcore sur la violence face aux animaux. Et en fait, je me tape la maladie, plus la révélation de oh là là, la condition animale. Et ce truc de il faut que je devienne végétarienne. Voilà. Okay. Tout en même temps, tout dans cette semaine, en fait.
1: Les chaussures, t'en fais bah oui, oui, oui.
2: Oui, il faut devenir végétarienne.
5: Les chaussures, je suis d'accord.
0: Cotisez-vous, s'il vous plaît, les auditeurs. Rachetez des pompes à Naoda au rapport.
5: Mais voilà, on tient à assurer que le concert a été assuré en bonne et due forme.
1: Donc
5: malgré
1: pas,
5: fait qu'il
1: y a pas de tartare de manger il y a deux jours.
2: Non.
5: Là non.
1: Des pois chiches depuis une
2: semaine. Voilà, on mange des compotes, hein, pas mal. Je te cache pas. Hein.
4: C'est plus facile à ressortir.
2: Exactement.
0: Ah putain, exactement. C'est horrible.
1: Est-ce que c'est le dernier mot de cette interview?
2: Oui, c'est parfait.
0: C'est tellement représentatif de la réalité d'une tournée, c'est absolument terrible. C'est
2: vous voulez des paillettes, faut pas nous demander à nous.
0: Ah ouais. Nous on te parle de vomi, de tartare, de dissociation.
4: Les paillettes elles arriveront ce soir dans tous les cas.
2: Exactement.
4: On peut se permettre un autre compromis.
1: Merci beaucoup Cola pour cette transition positive.
3: Merci à vous tous. Et puis on va mettre un titre de toi, Blue. Play Me, ça doit te parler un peu, je pense.
0: Moi, je connais pas.
3: Non.
0: Mystère.
3: Eh ben, allez, les auditeurs, les auditrices, restez avec nous en direct sur Radio Grésivaudan et Radio Toutoui. On est en direct du Magic Bus. Vous avez vu, il y a une bonne ambiance, donc vous avez encore le temps de nous rejoindre.
2: Oui.
1: Merci à vous de nous écouter. Merci à tous.
4: Juste après, on reçoit Ennio.
0: Trop bien.
3: Merveilleux. À tout de suite.
1: Ciao.
2: Salut à toutes.

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0: Et vous êtes toujours au Festival Magic Bus en compagnie de Radio Grésil Vaudan 87.8 et 89 et Radio Toutoui en DAB+. Aujourd'hui, juste là, on reçoit toujours dans la lignée de la cuvée grenobloise. Juste avant, on avait Aurora Paradox et Blue Laika. On reçoit le duo grenoblois Enuo que eux on découvre. Les autres, on les avait déjà reçus dans nos émissions de découverte. Les poules aussi ont des oreilles tous les vendredis sur Radio Grésil Vaudan. Bonjour, donc on reçoit Enuo. Vous êtes Livio et Jonas, c'est bien ça?
1: C'est ça.
0: Livio M16, comment?
2: Ouais, Livio M6.
0: M6, ok.
1: C'est un espion.
0: Oui, il y avait un rapport avec la monarchie anglaise.
2: Il y avait un rapport avec l'espionnage, en tout cas.
0: Avec l'espionnage, ok. Et bon, on peut commencer par cette petite question-là, justement, Enuo. Qu'est-ce que c'est l'origine du nom Enuo?
1: Je te laisse parler, Auguste.
2: Il y a une référence à plusieurs jeux vidéo,
0: ouais,
2: qui nous ont bercés. Le plus évident, c'est Dofus, mais il y a aussi Enuo, c'est le nom d'un méchant dans Final Fantasy.
0: Dans Final Fantasy, il me semblait bien. Okay.
2: Et même sans penser à l'Enuo en particulier, on trouvait que c'était joli et voilà.
0: Ok.
2: On
0: impeccable.
2: Était contents de définir comme ça.
0: Bah,
2: ça
0: sonorité, bien, quoi. C'est déjà pas mal. Donc Enuo, c'est un duo qui est dans le style hip-hop pop avec des instrus drum and bass et des rythmes breakbeat globalement. Moi, les premières traces que j'ai trouvées de votre duo sur les réseaux surtout, c'est en 2022. Est-ce que c'est à peu près là que vous vous êtes formé ou ça date d'un peu plus
1: Non, c'est à peu près là, ouais.
0: À peu près
1: ouais,
0: dans cette zone-là.
1: Notre premier projet, c'était en octobre 22, ouais.
0: Oui, vous avez sorti un EP directement.
1: Ouais, Destiny, un 8 titres.
0: Ok. Comment vous êtes rencontrés déjà de base
1: Auguste et moi.
0: Ouais.
1: De copains.
2: Ouais, en fait, on se connaît depuis le lycée. Donc on a toujours été plus ou moins potes. Et musicalement aussi, parce que avant Enuo, on avait un projet qui s'appelait plus simplement Jonas et Livio.
0: Ok.
2: Avec lequel on a pas mal expérimenté. Et beaucoup gravité surtout autour du hip-hop. Et c'est du coup Enuo, c'est une manière de marquer un petit changement de
0: un
2: DA.
0: Un petit changement de DA, ok. Et vous, du coup, ça fait un moment que vous tournez ensemble. Alors peut-être que c'était pas forcément scène dès le début et tout, mais ça fait combien de temps que vous êtes embarqués ensemble globalement?
1: On fait de la musique ensemble.
0: Ouais.
1: Ouais, je sais pas, depuis qu'on a 16 ans.
0: 16 ans, ok.
1: Ouais,
0: ah, oui.
1: 10 piges quoi, ouais.
0: Ok.
1: Ouais.
2: 8.
1: 8.
2: On n'est pas si vieux aussi. Si.
1: Bah si.
2: Ah oui, bah,
1: 16 ans, t'en as 27.
2: Pardon.
1: Ça fait 11 en vrai.
2: Non, je suis juste pas fort en maths.
0: C'est, pour la musique, c'est pas si grave. Ça peut aider, mais pas beaucoup plus. J'ai vu, bah, du coup, on écoutera votre style juste après, mais j'ai vu que notamment vous faisiez des textes en FR, faut le préciser, en français. Est-ce que c'était une ambition dès le départ d'avoir des textes en FR pour faire passer un message un peu plus directement, ou est-ce que c'est qu'est-ce que t'es la volonté derrière le texte en FR?
1: Bah moi j'ai toujours fait du rap, on va dire, depuis que j'ai quoi 14-15 ans avec des potes. Mm-hmm. En français, j'ai toujours écrit en français. Je sais pas, je me suis jamais posé la question en fait. Je me suis toujours dit qu'il fallait que je m'adresse à mes potes et que. Principalement, tu vois.
0: Mm-hmm.
1: Du coup, non, je me suis jamais posé la question et je sais pas, j'ai toujours continué à écrire comme ça. Jamais je me suis posé la question.
0: Une aisance aussi, tout simplement à écrire
1: ouais,
0: plus,
1: c'était
0: en français.
1: Plus simple pour moi, je sais pas. Ouais, c'est vrai, j'en sais rien. Aucune idée, ouais.
0: Des fois, on a des artistes qui nous disent qu'ils veulent, qu'ils ont des ambitions de changer de. Enfin, même occasionnellement, hein, des fois c'est sur certains titres, mais.
1: Ouais.
0: Mais,
1: bah non, ça. Ça m'est jamais venu à l'idée en vrai, puis je crois que ça m'intéresse pas trop, et puis avec la musique un peu expé qu'on peut faire, je suis pas sûr que ça nous.
0: Oui, vous expérimentez autre part globalement,
1: ouais,
0: vous avez d'autres terrains à explorer avant.
1: Ouais,
0: quoi.
1: Voilà, c'est ça, ouais.
0: Est-ce que vous voyez le projet Enuo, est-ce qu'il a commencé plutôt avec une ambition directe d'être en live devant les postes, devant d'autres gens aussi qui vous découvrent, ou est-ce que c'était plutôt un projet studio à la maison Comment vous pensez que vous l'avez après c'est des trucs qui c'est dur de se rappeler comment on pensait ça au début, je sais que c'est pas forcément évident, mais est-ce que vous avez une idée de comment ça s'était passé à ce moment-là?
2: Bah, je peux répondre pour moi en tout cas je pense qu'on avait une vision studio quand même, parce qu'on voulait, ce qu'on voulait faire, c'est faire une sonorité un petit peu plus singulière et se détacher du rap progressivement. Donc c'est pour moi avant tout un projet studio, mais il y avait aussi la volonté de casser le côté DJ et rappeur. Et donc ça a découlé sur le live et on a pas mal expérimenté dans ce sens-là.
1: Ouais, et au final on a grave bossé le live au fur et à mesure des années, tu vois, depuis 2022. Et à rajouter surtout par exemple des effets pour la voix, et des traitements de voix en direct, et des traitements de prod aussi en direct, et pas juste que Auguste fasse play sur le track, que moi je chante le track, et qu'après on dise bah voilà, c'est fini, on passe au track suivant, tu vois. Mm-hmm. C'était grave pour bouger ça, comme tu disais.
0: Et ça, du coup, ça vous l'avez développé ces dernières années, notamment la dernière année, vous êtes parti de la QV grenobloise, et vous êtes aussi en résidence artiste au Ciel, depuis cette année.
1: Depuis 2 ans même.
0: Depuis 2 ans maintenant.
1: On a bientôt fini, ouais. On arrive à expiration.
0: Et qu'est-ce que ça vous a apporté en premier, enfin, ça vous a sûrement apporté plein de choses, mais c'est quoi l'axe principal sur lequel vous vous êtes dit, là, on a vraiment step up sur ce qu'on pouvait proposer avec le Ciel?
1: Bah, le Ciel, ça offre déjà un local de répète qui est toujours là, tu vois, et dans lequel tu peux aller tout le temps. Donc ça, c'est hyper bien. Et du coup, on a pu expérimenter grave le live là-dedans, à créer, à bouger, à réadapter nos morceaux. Et la QV, ça nous a permis aussi de rencontrer les acteurs un peu principaux de la ville et de l'agglo. Et ça, c'était cool de pouvoir se présenter et qu'ils puissent mettre un visage sur le nom qui est Nio. Voilà.
0: Ouais, donc c'est pareil en termes de rencontres, vous trouvez que vous avez fait des rencontres qui vous ont apporté musicalement ou juste dans le comment vous pensez développer le projet, quoi?
2: Ouais, plus sur le côté développement, je dirais. Après, c'est aussi notre comportement, je pense, qu'il veut ça. On est un petit peu en autarcie, entre guillemets, même si on adore les humains et tout, mais... Mais musicalement, c'est pas tant mélangé. Peut-être que c'est regrettable.
0: C'est une phase. En tout cas, c'est pour l'instant, c'est comme ça. Mais après, vous verrez si
2: c'est
0: vous
2: ça,
0: avez
2: ouais.
0: envie.
2: De...
1: Mais aussi, on avait envie de consolider notre duo et jusqu'où on pouvait l'améliorer et l'amener, tu vois. Parce que justement, avant, on passait de Auguste, c'était un beatmaker, et moi, j'étais le rappeur. Et du coup, bah, je posais sur ses prods, et puis voilà, ça s'arrêtait là, tu vois. Et là, le but aussi avec ce projet, c'est d'essayer de pousser ça et faire en sorte que ça s'imbrique vachement plus et qu'on devienne plus un vrai binôme, plus que deux artistes qui font des choses ensemble, quoi, un peu, tu vois.
0: Ouais. Et j'ai vu quand même que même si vous restez quand même soudés autour de ce duo, j'ai vu que notamment vous avez des albums de remix qui sont sortis.
1: Ouais, on a un album de remix qui a été, ouais, carrément. Un album
0: et là les gars qui ont fait la prod, enfin qui ont fait les remix sur cet album là, c'est des gens que vous connaissiez?
1: Ouais, c'est des amis à nous. Ouais.
0: Des amis.
1: Ouais, normal. Carrément. Okay. Ouais. Bah, il y a un ami qui est plutôt de Toulouse, Simala. Il y a DJ Music aussi, mais ça, on ne sait pas trop où il habite. Et ensuite, il y a un collègue à nous qui s'appelle Batsti, qui est dans le coin aussi, ouais, qui était plutôt en Savoie.
0: Et pareil, moi, il y a un côté qui m'a marqué aussi, c'est que vous avez quand même quelques clips sur votre chaîne YouTube, ouais, qui accompagnent les sons. J'ai trouvé ça méga pro,
1: cool.
0: Pour être très honnête.
1: Super.
0: Et je me demandais, pareil, sur ce côté visuel, etc., comment vous avez travaillé? Est-ce que vous gardez ça un peu en interne avec des potes, avec les moyens du bord, etc.? Ou est-ce que vous avez essayé de passer le step-up pro d'une autre manière?
2: On a toujours essayé de faire avec ce qu'on a, mais progressivement, c'est pas drastique, mais progressivement, on essaie de pouvoir organiser des clips un peu plus sérieux, parce qu'on a quand même une certaine vision qui est des fois naturellement freinée par les moyens. Mais sur le prochain projet, peut-être que le clip sera d'autant plus calibré que les précédents.
0: Moi, j'ai trouvé que déjà en 2000, si c'était déjà sorti en 2022, franchement, ça met déjà une belle claque visuelle.
1: Cool, trop bien.
0: On
1: merci.
0: Voit que vous avez taffé et que vous êtes bien entouré. Et du coup, sur le côté live avec ce projet-là, vous en êtes où? Enfin, vous êtes là du coup. Je précise que vous jouez du coup ce soir à, je reprends mes fiches.
1: 20h30.
0: À 20h30 sur la scène extérieure, c'est ça. Juste après, juste avant Aura Paradox. Et vous en êtes où du coup sur le projet live? Pour l'instant, vous vous produisez où? Sur quel type de scène, etc., vous avez l'habitude de présenter le projet où?
1: peu importe, là où on est un peu invité, là où on démarche et où on nous accepte, je sais pas. On est autant allé faire des. Une fois, on allait faire une sorte de micro-festival en Picardie. Autant on avait réussi à être sur Musilac parce qu'on avait tenté le dispositif de tremplin. Ouais. Tremplin. On essaye d'aller grappiller un peu là où on peut et on se retrouve là aujourd'hui. Voilà.
0: Et peut-être un environnement que vous préférez. Un type de scène où là vous vous dites c'est vraiment là qu'on donne le maximum de ce qu'on sait faire.
1: En général, avec... je crois que quand on joue un peu plus tard, on aime bien. Genre, enfin, dans le petit festival où on avait été, on avait joué vers genre 1h du mat et c'était plutôt fun.
0: Ouais, l'énergie.
1: Les gens sont plus chauds, tu vois.
0: C'est là que vous trouvez que ça prend son sens.
1: Ouais, c'est ça. Contrairement à des scènes où tu joues à 17h et les gens te regardent un peu en mode mais qu'est-ce qu'ils font, on comprend pas ce qu'ils disent.
0: Voilà, 20h30, c'est un bon compromis quand même.
1: Ouais, voilà, c'est un entre-deux, ouais, c'est cool.
0: Ce sera bien lancé en plus. Sur la scène extérieure.
1: Carrément, ouais.
0: Est-ce que, pour conclure, est-ce que vous avez aussi d'autres projets qui vont arriver au-delà de la scène ce soir, dans cet été, par exemple, des autres lives que vous voulez annoncer à l'antenne, sur, localement et pas localement, comme vous le sentez?
1: Bah, on n'a pas d'autres lives de prévus pour le moment. Pour l'instant, okay. Mais en tout cas, on a un single qui est sorti il y a maintenant une semaine et demie, qui s'appelle La Main, mm-hmm. qui est issu de notre prochain projet. Et il y a d'autres singles qui vont arriver dans l'été, à la rentrée scolaire. Et voilà, on est dans une lancée. Ça arrive fort, comme ils disent les rappeurs.
0: Ok, donc plutôt côté créa, prod, etc. Et ensuite, on verra pour le set. Mais juste pour le set, ce soir, qu'est-ce que vous avez focus, peut-être, sur l'énergie que vous voulez donner?
2: Eh bien, c'est la première fois qu'on va produire ce live. Mm-hmm. Et encore une fois, dans cette lancée de casser le côté DJ, beatmaker, là, je pense qu'on est rendu à un point où on va vraiment... On collabore, Jonas est vachement plus derrière les machines, il va vachement plus jouer avec sa voix, ça va être vachement moins asymétrique. On va voir ce que ça donne, parce que du coup ça fait c'est un peu expérimental comme compo, mais on a très hâte de présenter ça.
0: Et ben on va espérer que ça va suivre pendant un set de 30 minutes, c'est bien ça?
1: Ouais, c'est simple.
0: Donc bien condensé quand même.
1: Mais ouais, carrément.
0: Vous allez avoir toute l'énergie d'un coup qui va partir pendant une petite période de temps, mais bien chargé. Merci beaucoup d'être passé.
1: Merci à vous, trop
0: bien.
1: Merci
0: à Vaudan et Radio Toutoui. Tout de suite, on va se quitter avec votre dernier titre, Vertigo.
1: Ok, c'est... trop bien.
3: Et bah voilà, vous tous qui nous écoutez, si vous êtes pas loin du Magic Bus, écoutez bien et vous allez apprécier. Vous pourrez voir tout ça en live ce soir, donc dépêchez-vous à venir. Merci à vous. Waouh, un problème avec ce micro. Et puis je vous souhaite surtout une belle représentation ce soir.
1: Merci beaucoup.
3: Et à très vite.
1: Merci pour l'accueil. À très vite, au revoir.
0: À très vite.

0: Et on se retrouve sur Radio Résivaudan en direct du Festival Magic Bus. Bon, on a fait une grosse partie consacrée aux artistes, notamment les artistes de la cuvée grenobloise 2026, qu'on retrouvait ou qu'on découvrait avec vous, qui sont tous à la programmation soit hier, soit ce soir. Maintenant, on va passer peut-être sur une partie un peu plus orientée sur l'organisation du festival et notamment les intervenants des stands qui sont présents juste en extérieur, bon, en intérieur aussi, mais principalement à l'extérieur du hall. Et tout de suite, on va recevoir Chloé de Avenir Santé.
1: Salut, enchantée.
0: Je vais présenter rapidement un tout petit peu ce qu'est Avenir Santé, comme ça je vous resitue. Avenir Santé, c'est une association qui agit auprès de la jeunesse principalement, notamment sur les thèmes en matière de santé, surtout de prévention de risques. C'est une association d'envergure nationale avec des délégations régionales. Donc Chloé, tu es représentante Auvergne-Rhône-Alpes.
1: Exactement, Rhône-Alpes tout court, parce qu'on a aussi en Auvergne.
0: Vous avez découpé.
1: Trop de trajet.
0: Avenir Santé, c'est des intervenants que vous pouvez retrouver sur les lieux de fête, notamment. Alors pas que, on va en parler, mais vous êtes reconnaissable avec vos beaux maillots couleur bleue.
1: Ouais. C'est carrément. Du coup, ouais, on fait de la prévention, c'est ce que tu disais. On fait aussi de la réduction des risques, c'est nos deux volets principaux. Voilà, on intervient auprès des jeunes. Notre cœur de cible, c'est les 12-25 ans. Et on essaye un peu d'intervenir dans plein de milieux différents, on peut les trouver. Donc milieu festif, comme on est là ce soir, tout ce qui va être concert, festival, etc. Et puis on va aussi en milieu scolaire, collège, lycée, voilà.
2: Quelle est la différence entre la prévention et la réduction des risques ?
1: Très très bonne question. La différence, c'est un petit peu dans les typologies de moments de conso, on va dire. La prévention, c'est ce qui est avant qu'il y ait des consos, normalement. Comment est-ce qu'on va venir en parler, en discuter ? Quels sont les risques ? Quels sont les dangers des produits ? On parle beaucoup d'addiction. En fait, nous, c'est le truc central dans notre asso. On fait aussi vie affective et sexuelle, risque auditif et risque de la circulation. Et donc, prévention, c'est tout ce qui va être préventif. Donc, en amont. Et puis réduction des risques, là c'est comment est-ce qu'on va pouvoir faire s'il y a des prises de risques, des personnes qui consomment, que ce soit de la musique, là on est dans un cadre de festival, donc on va consommer de la musique, comment est-ce qu'on peut réduire le risque et du coup distribuer du matériel gratuitement. Donc nous par exemple on va distribuer des bouchons d'oreilles, on va distribuer aussi des préservatifs internes, externes, du lubrifiant. Et tout ce qui va être plutôt autour des addictions, des consos, on a par exemple des toncars pour les personnes qui vont fumer du cannabis. On va avoir tout ce qui va être roule tapaille, etc. pour les produits en sniff. Donc on distribue plein de matériel différent pour réduire les risques si jamais il y a des prises de risque. On a aussi des éthylos, etc. L'objectif, c'est vraiment d'être présent pour les personnes qui consomment et réduire au maximum les risques qui vont être pris pendant la soirée, quoi.
0: Merci. J'ai vu que vous avez aussi un côté très informatif, donc de sensibilisation à ces questions-là. Est-ce que là, sur des événements festifs, c'est quelque chose que vous déployez aussi, des outils pédagogiques, on va dire, ou des petites expériences pour se rendre compte de certains risques qu'on peut des fois ne pas soupçonner ?
1: Ouais, carrément. En fait, l'objectif, on a un stand qui est hyper coloré, qui est plutôt ludique. L'objectif, il est vraiment autour de ça, d'attirer le public et de rendre ça comme un truc festif et joyeux et pas du tout moralisateur. On est loin de cette idée-là dans notre association, dans notre structure. Et donc, du coup, on a plein de jeux différents. L'objectif, c'est de poser des questions, de venir questionner les groupes, qu'ils échangent aussi entre eux. C'est cool qu'il y ait un échange et qu'il n'y ait pas que nous, les bonnes réponses, entre guillemets, qui viennent un petit peu réfléchir à toutes ces thématiques. Et du coup, ouais, l'objectif, il est vraiment tourné autour de ça, de jouer, de s'amuser, de faire un truc ludique et attractif, et pas moralisateur avec des papiers où il y a trop d'infos et on s'y perd, et voilà.
0: Est-ce que peut-être, quand même, dans ces infos, sans s'y perdre spécialement, mais est-ce que... t'as des chiffres que tu voudrais partager sur certaines thématiques particulières, notamment liées au milieu festif, des choses qui seraient marquantes et qui seraient importantes à partager, notamment dans ces contextes-là. Peut-être un chiffre qui te vient en tête comme ça, si... Alors, je te prends pas trop au dépourvu.
1: Des chiffres, je t'avouerai que j'en ai pas trop. Je saurais pas dire précisément. Par exemple, tout ce qui va être milieu festif ou aussi par rapport à la vie affective et sexuelle, on sait que maintenant il y a de plus en plus de prises de risques. Il y a aussi, par exemple, chez les jeunes, de moins en moins de protection. Du coup, justement, c'est hyper important qu'on vienne questionner tout ça et qu'on apporte un peu les bonnes choses à mettre en place pour se protéger soi, mais aussi les autres. Le but, c'est un peu ça aussi, c'est de pas mettre les autres en danger quand on prend certains comportements à risque, nous. Après, qu'est-ce qu'il y a ? On parle beaucoup aussi des capuchons, par exemple, de verre. Ça, c'est un truc qui est une thématique qui revient souvent, notamment au milieu festif. Donc, c'est les petits capuchons qu'on met sur les gobelets quand on consomme notamment de l'alcool ou autre. de peur de justement avoir quelque chose qui est mis dans notre verre. Ça, c'est quelque chose qu'on vient beaucoup questionner parce que, en règle générale, c'est un outil, nous, qui déjà nous coûte plus cher à donner. Et donc, du coup, on aime bien savoir. Il y en a beaucoup qui viennent nous dire qu'ils ne veulent pas renverser leur verre. L'objectif n'est donc pas ici. Donc, on essaie un peu de savoir d'où ça vient. Et quand c'est une peur qu'on mette quelque chose dans notre verre, de questionner à quelle substance on pense, à quelle drogue. En règle générale, c'est le GHB qui revient beaucoup, qu'on surnomme des fois la drogue du violeur. Je ne sais pas si vous en avez un peu entendu parler. Et donc, c'est quelque chose qui est vraiment utilisé à tort. C'est une substance qui est très, très, très, très peu utilisée parce que là, ça se dose au gramme. Il faut vraiment connaître la corpulence de la personne. Et sinon, ça peut être létal, donc vraiment mortel, ce qui fait que c'est vraiment utilisé très rarement. Et en fait, on vient un peu questionner de, bah, pour vous, quelle est la substance qui peut être la plus utilisée. Et en fait, il faut savoir que dans plus de 85% des cas, du coup, de soumission chimique, la drogue qui va être utilisée, c'est l'alcool. Et donc, en fait, bah, c'est ce qu'il y a déjà dans le verre. Donc c'est intéressant aussi de se poser la question de, on peut protéger le verre, ça c'est certain, il faut quand même garder un œil dessus, ça ne veut pas dire qu'on est safe à 100% non plus. Et en fait, ce qu'il y a de plus dangereux là dans l'idée au niveau des chiffres en tout cas, c'est ce qui est déjà à l'intérieur. Donc voilà, c'est un peu les petits trucs des fois qui sont cool de venir questionner. Et puis au niveau des médias justement ou des réseaux sociaux, on a plein d'infos des fois qui circulent qui ne sont pas forcément les bonnes et auxquelles on adhère, et ce n'est pas nécessairement ce qu'il faut retenir, quoi.
0: Donc pour être vigilant, il faut... Enfin, adopter des comportements, c'est une très bonne première étape, mais être encore plus informé sur, bah, sur ce qu'il y a vraiment derrière ces comportements, ça reste la meilleure façon de, bah, de comprendre comment être en sécurité, quoi.
1: Carrément, exactement.
0: Je voulais revenir un petit peu sur le fonctionnement juste d'Avenir Santé. Vous êtes majoritairement, vous fonctionnez majoritairement, pardon, avec des bénévoles et notamment des volontaires aussi. J'ai trouvé des chiffres sur votre site qui dit que vous êtes une cinquantaine de bénévoles sur le territoire et une centaine de volontaires en service civique notamment.
1: Ouais. On a beaucoup de services civiques. Nous, du coup, sur Rhône-Alpes, on est 2 salariés chargés de prévention. Et après, là, l'été, on accueille 7 volontaires en service civique. Et ils viennent avec nous sur toutes les actions, que ce soit en milieu scolaire, que ce soit du coup sur les lieux de festifs, festivals, concerts, etc. On fait aussi des maraudes sur Lyon. On appelle ça un peu de l'allée vert. En gros, sur les quais, on a des quais où il y a beaucoup de jeunes le soir qui se retrouvent, etc., après les cours ou autres. Et donc, du coup, à peu près 2 soirs par semaine, on essaye d'y aller et de se balader, puis en fait d'aller vers les gens, de discuter, etc., de ces thématiques-là.
2: Est-ce que vous avez aussi des maraudes sur Grenoble ? Est-ce que c'est un terrain que vous aimeriez explorer ?
1: Alors, on n'a pas du tout de maraudes sur Grenoble. On pourrait peut-être explorer ça. Après, c'est vrai que les maraudes, nous, on a beaucoup de matos. Donc, je pense que ça ne rentrerait pas trop dans la voiture et c'est un peu galère. Et en règle générale, pour l'instant, on reste sur Lyon parce que c'est plus proche de nos locaux. C'est plus simple en termes organisationnels. On a déjà beaucoup d'actions aussi. On bouge pas mal. Donc, c'est vrai que pourquoi pas un jour ?
0: Et sur les événements festifs, en général, du coup, où vous bougez ? Vous en êtes, vous intervenez sur combien de, par exemple, de festivals par mois à peu près, ou de festivals ou soirées ou des choses comme des événements particuliers comme ça?
1: Alors ça dépend. L'été beaucoup du coup. En hiver on fait beaucoup plus de scolaires, beaucoup moins de festifs. Et là par exemple le mois de mai et de juin c'est des gros mois au niveau festif, encore plus que juillet et août où limite c'est un peu plus calme. Là on a pas mal enchaîné, on a fait les nuits sonores à Lyon, je sais pas si ça vous dit quelque chose.
2: Oui, il y a un gros machin,
1: ouais, carrément. On est allé sur 5 jours donc c'est assez intense. Après on a fait le Nantua le week-end dernier, on va faire Musilac aussi sur 5 jours, donc on a des gros événements. Et puis après on a des plus petits événements qui sont à la soirée, comme bon là c'était sur 2 soirs, mais on a la possibilité de se déplacer chaque soir. Mais en tout cas ouais, on essaye d'en faire un maximum dans les capacités de nos ressources humaines aussi, d'être dispo et de pouvoir faire ça. Mais là en règle générale en ce moment on est quand même à, je dirais, 3-4 soirées ou concerts, festivals par semaine.
0: Ok, oui, quand même, donc bien dense.
1: Intense.
0: Pour finir, est-ce que concrètement sur le festival, les gens viennent vous voir du coup pour regarder ce matériel que vous mettez à disposition et pour s'informer sur le... Est-ce que vous avez un rôle aussi un petit peu, pas d'intervention, mais de ressources en cas de détresse, on va dire? Est-ce que c'est quelque chose pour lequel vous êtes formé?
1: Alors, c'est pas obligatoire. On l'impose pas du tout aux volontaires parce qu'on n'a pas de formation. Alors, on voit un petit peu les thématiques, etc., notamment VSS. Comment est-ce qu'on peut accueillir la parole, etc., s'il y a des problématiques. Si jamais les volontaires, ils se sentent pas à l'aise avec ça ou pas en capacité, c'est complètement OK. On sait aussi que nous, on est là pour déléguer. L'objectif, c'est de savoir aussi justement qui est dispo et qui est présent sur l'événement pour que chacun ait un peu aussi son rôle. Donc, on peut faire une première prise de parole, de mettre la personne en sécurité, etc. Après, si on sent pas de le faire, on peut aussi déléguer. On a aussi un gros objectif de réorientation. Nous, on est en prévention santé, mais on n'est pas du tout professionnel de santé en tant que tel. Donc pareil, si jamais il y a des personnes qui ont des questions sur les addictions ou autres, on réoriente sur les structures locales qui existent.
0: Ok.
1: Voilà.
0: Et pareil, vous faites des interventions sur sollicitation, enfin, vous vous déplacez pas, vous faites pas de la sécurité. Voilà, ça reste
1: non,
0: en complémentarité.
1: C'est ça, exactement. On est tous complémentaires.
0: Eh ben, merci beaucoup, Chloé, d'être passée au micro de Radio Grésivaudan pour parler de cette initiative. Et on garde du coup l'œil sur tous les intervenants qui restent sur le lieu du festival. Je rappelle, ils sont en maillot bleu assez flashy. Ouais. Donc voilà, vous pouvez retrouver facilement, globalement, même dans la foule, vous pouvez trouver quelque chose. On va passer tout de suite à la suite avec Mogan, qu'on va recevoir tout de suite en interview.
3: Exactement, Mogan, qu'on va installer autour des micros tout de suite. Et pour vous faire patienter et nous permettre d'installer Mogan, eh bien, je vous propose de découvrir son EP Energies Match. Je suis désolée pour mon anglais, Cola, je sais que ça te fait mal à chaque
0: non,
3: fois.
0: Non, je n'ai pas tiqué.
3: C'est bon. Eh bien, allez, merci encore. À très vite.
1: Merci, au revoir. 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

0: Energy's Match sur Radio Grésivaudan et Radio Toutoui avec Mogan qui a très très peu de temps, donc on a mis non seulement une version courte mais en plus on l'a écourtée encore plus. Mais Mogan, merci beaucoup d'être avec nous, de nous accorder un peu de ton temps pour nous présenter un peu tes créations et surtout parce que là tu vas avoir des balances bientôt si j'ai bien compris.
1: Déjà merci de me recevoir et de jouer ma musique, ça me fait très plaisir. Les balances sont finies. D'accord. J'en sors, d'où mon front transpirant qu'on ne peut pas vraiment transmettre en image aux auditeurs. Mais
0: on
1: n'avait
0: pas remarqué, pas sur toi.
1: Donc c'est pour ça, les balances sont finies et puis après on attaque à 20h15 avec Naël à la lumière pour mon show. Donc voilà, il y a quand même un temps de préparation avant, un peu de changement quand même de vêtements, voilà, des choses assez classiques.
0: Pour te présenter un peu à nos auditeurs et auditrices qui ne te connaîtraient pas encore, tu es à l'origine un pianiste de formation et aujourd'hui tu as exploré quand même, on retrouve beaucoup de genres, beaucoup de sensibilités, beaucoup de, même d'inspiration dans ce que tu fais, mais ce qui domine, j'ai l'impression, c'est quand même de la musique électronique, sauf erreur de ma part. Comment on passe du piano à de la musique électronique? Quel a été le pont entre tout ça? Une longue histoire, j'imagine.
1: Longue histoire, difficile de résumer de manière courte. En tout cas, c'est plaisant d'entendre ça, parce que c'est vrai. Pianiste, donc du coup, pas mal de musique classique, beaucoup de jazz. J'ai toujours été fan de jazz, de funk, donc ce qui m'a permis d'avoir ce côté en fait des harmonies, des accords, des tonalités assez complexes. La musique électronique, c'est arrivé vraiment 2016, quand j'ai rejoint en fait la scène grenobloise avec des premiers collectifs, notamment The Dare Night. Et là donc j'ai découvert la musique électronique dans tous ces genres, en commençant d'abord par la house, parce que c'était vraiment les années house, groove house de Chicago, le revival un peu. Donc ça m'a énormément inspiré. Et puis après forcément on évolue. Ma curiosité c'est vraiment ouverte, donc je suis allé vers d'autres styles, que ce soit du jazz plus anglais comme Youssef Days, Kamel Williams, des choses un peu plus rapides, ghetto tech ou ghetto house comme DJ Assault, DJ Funk, DJ Rashad. Et donc à la fin c'est tout ce qui donne ce mélange que j'ai jamais envie de synthétiser à un style parce que c'est trop compliqué. Quand on me dit qu'est-ce que tu fais comme style,
0: c'est chiant comme question.
1: J'ai envie de faire le paresseux et dire juste allez écoutez s'il vous plaît.
0: Please. Voilà. En tout cas on peut dire que t'es un peu un format hybride, à la fois tu fais des concerts mais on t'entend aussi beaucoup dans des clubs. Peut-être.
1: Ouais, c'est ça. Non, c'est sûr que le côté électronique domine dans l'énergie avec voilà les kicks que je propose. Moi, j'aime quand ça tame, quand j'ai des kicks secs. Et j'adore en fait ce côté, ce mélange entre l'énergie du club et une écoute un peu plus intime justement, avec des morceaux, notamment dans mon dernier EP sur Former City, Energy's Match, où je pense qu'on retrouve vraiment ce côté club sur lequel on peut danser et une écoute plus intime qu'on peut tout à fait passer à la maison et sans être vénère quoi, en apéro.
0: Et j'ai même l'impression que tu as carrément une partie un peu contemplative. J'ai un peu survolé tout ce que tu fais, notamment on peut t'écouter sur Spotify et puis j'ai vu sur YouTube, d'ailleurs on va en parler un peu parce que c'est très visuel aussi ce que tu fais. Mais à la fois donc on peut t'écouter pour faire la fête mais aussi pour même un peu méditer peut-être.
1: Complètement, encore une fois, c'est assez juste. Moi, j'adore tout ce qui est musique de film, notamment. Le piano, c'est aussi assez doux, donc il y a ce côté un peu contemplatif dans le piano. Et j'adore avoir ce côté très aérien, en fait. Aérien, volatile, un peu uplifting, quoi, qu'on écoute et qui donne envie de se poser, de respirer. Ça me définit pas mal. Il y a des artistes que j'adore qui jouent justement sur ce contraste avec cet aspect aérien et plus club, plus break, notamment Bicep. Lone, James Blake aussi que j'adore. James Blake, c'est un de mes premiers amants musicaux, et on retrouve cette patte complètement aérienne en fait, tout simplement.
0: Ouais, aérien. Tu es donc très dans le visuel aussi. J'ai pu voir que tu as fait des résidences pour vraiment bosser ton spectacle et que ce soit vraiment, on va en avoir plein les yeux ce soir. Faut venir à 20h15 au Magic Bus. Et aussi, il y a beaucoup de clips sur YouTube. C'est aussi important pour toi d'emporter, on va dire, les spectateurs, les fêtards avec toi dans ton univers, mais aussi visuellement.
1: Complètement. Alors là, c'est un peu une déformation professionnelle parce que j'ai étudié le visuel en fait, le graphisme, la création digitale. J'en fais beaucoup. J'ai fait de l'histoire de l'art, donc j'aime avoir des clins d'œil, j'aime avoir du visuel quand même qui parle, qui raconte quelque chose. Et forcément, pour moi, lier du visuel avec la musique aujourd'hui, c'est juste indéniable.
0: Une évidence.
1: C'est une évidence. Et surtout, ça me plaît en fait. Imaginez associer maintenant, qu'est-ce qu'on va construire comme visuel pour que la musique gagne en dimension, le show lumière. Pareil avec Naël, que je découvre un peu parce que je faisais surtout des DJ sets avant la création de mon live, donc qui date de cette année. Et le visuel apporte une dimension, enfin, c'est incroyable. On a l'impression que la musique vient toucher vraiment chaque partie de la salle par le biais de la lumière. Donc forcément, quand on connaît ça, après, c'est difficile de s'en passer.
0: Ouais, complètement. Bien voilà, vous tous qui nous écoutez, il faut venir. Déjà, venez de base au Magic Bus, mais à 20h15, on vous promet vraiment de vous embarquer dans une aventure visuelle et auditive. Donc venez nombreux. Tu avais très peu de temps pour nous et merci d'être venu. Est-ce que tu peux quand même nous dire quel a été le meilleur conseil musical ou même dans ton parcours artistique qu'on ait pu te donner?
1: Ah, c'est vaste.
0: S'il fallait en avoir un.
1: Alors, le premier, je ne vais pas en donner qu'un seul, mais le premier, c'est vraiment Less is More, c'est classique, et je l'applique encore aujourd'hui tous les jours. C'est-à-dire qu'à la fin, on produit, on fait de la musique, et on va enlever petit à petit jusqu'à trouver quelque chose d'homogène dans la musique. Donc vraiment, Less is More. Et le dernier conseil que je suis encore tous les jours, c'est pas de limite. Pas de limite. Fais tout ce qui te passe par la tête. Si tu veux produire quelque chose de jazz demain ou quelque chose de, j'en sais rien, de latin, quelque chose de plus club après, te limite pas, fais-le. Et on verra où tu le sors.
0: Et bien voilà, vous pouvez retrouver Mogan sur son Instagram, Mogan is Mogan, tout simplement. Sinon, vous pouvez le retrouver sur Spotify, vous pouvez découvrir ses très belles vidéos sur YouTube. Est-ce que tu souhaites dire un dernier mot avant que l'on se quitte?
1: Je suis pris de court, non, je sais pas. Venez à Magic Bus, j'ai hâte, j'ai absolument hâte, je suis trop chaud. Et surtout, merci à toute l'équipe de Radio Crazy Vodan de m'accueillir.
0: Et bien avec plaisir, Mogan, on se retrouve tout à l'heure parce que nous, on sera là pour assister à ton spectacle et on enchaîne en musique. Est-ce qu'on remettrait pas, mais en intégralité, si toi, le son de Mogan?
2: Allez, on est parti.
0: Voilà, donc ouvrez grand vos oreilles, c'est parti.

0: Et nous sommes en direct sur Radio Toutoui et Radio Grésivaudan dans ce délicieux festival qui est le Magic Bus. Et nous passons une après-midi incroyable. Et ce soir, il n'y a vraiment que des beaux spectacles, donc venez nombreux. Et d'ailleurs, il n'y a pas de bon festival sans que tout se passe avec sérénité. Et pour que ça se passe avec sérénité, il faut qu'il y ait des dispositifs, des choses qui sont mises en place pour prévenir sur certains risques. Car le monde du festival, c'est joyeux, c'est super. Il se passe plein de belles rencontres et il y a de la convivialité. Et quand ça se passe comme ça, c'est fou, c'est formidable. Mais il peut y arriver. Il peut parfois, Max, qu'il arrive, qu'il y a des dérives. Et ça, c'est stop. Mais stop pour toujours.
1: Même si c'est des choses qui arrivent, il faut surtout aussi pouvoir en parler avant que ça arrive.
0: Exactement. Et justement, il y a une association qui lutte contre les violences sexistes, sexuelles et de genre en milieu festif et qui dit que qui ne dit mot ne consent pas. C'est une énorme erreur. Ça, c'est un bullshit énorme qu'il faut s'enlever de l'esprit. Et nous avons la chance d'avoir avec nous une bénévole et une salariée, pardon, de cette association qui s'appelle Serein Sereine. Bonjour à vous. Merci d'être avec nous. J'ai avec moi Alban et June.
2: Bonjour. Bonjour.
0: Alors Alban, June, ça fait pas très très longtemps que vous êtes au sein de l'association, mais quand même, est-ce que vous pouvez nous expliquer un petit peu qu'est-ce qui vous a motivé, vous, à rejoindre ce type d'association militante ?
2: Moi, je vais répondre du coup en tant que bénévole. Donc c'est vrai que moi, c'est vraiment cet aspect bénévole qui m'intéresse dans l'association. Je pense que quand on fait des engagements comme ça, il y a quand même cette idée d'engagement et d'avoir un peu de sens. Moi, j'ai déjà du sens dans mon travail, mais c'était aussi pour sortir à la fois de ton quotidien de travail, parce que mine de rien, c'est quand même une asso qui travaille dans le festif, donc on est quand même dans un contexte de fête. Donc moi, j'ai été dans ce contexte-là depuis plus de 10 ans dans ma vie, donc c'était assez simple. Et je pense, malheureusement, pour beaucoup de bénévoles, ça peut être le cas aussi. On fait la fête et on se rend compte qu'il y a plein de choses qui vont pas. Il y a 10 ans, la fête, elle ressemblait pas à ce que c'est aujourd'hui. Et heureusement, parce qu'aujourd'hui, c'est quand même mieux, je trouve, que qu'il y a 10 ans sur ces questions-là, en tout cas. Et on vit des trucs et on se dit, bah, je pense qu'il faut faire quelque chose et ce serait cool que ça change. Donc, moi, c'est un peu partie de la vie de fêtarde, donc où je consommais la fête, à me dire aussi, bah, j'ai envie que ça change sur certains points et cet asso est là pour ça.
0: Alban ?
3: Moi, en fait, j'étais dans divers collectifs militants dans le passé, où il y a eu pas mal de violences sexuelles au sein des collectifs. Et du coup, j'avais porté ces questions de comment faire de la justice transformatrice, gérer, j'aime pas du tout ce mot, mais comment en fait prévenir les situations de violences sexuelles entre personnes qui se connaissent. Et en fait, c'était aussi beaucoup dans des occasions de fêtes, évidemment.

0: Et du coup, moi, je suis salariée. Et donc, avant, j'avais d'autres travails. Et en fait, je voulais trouver un travail qui était quand même plus raccord avec les enjeux féministes que je porte, quoi.
1: Par exemple, là, vous êtes au sein du festival Magic Bus. Concrètement, qu'est-ce que vous proposez aux festivaliers et festivalières ?
0: Alors, on propose déjà un stand. Sur ce stand, il y a pas mal de brochures. Donc, il y a des brochures sur les violences conjugales, il y a des violentes au maître, il y a des numéros à contacter. Par exemple, des centres pour les femmes victimes de violences. Il y a aussi pas mal de brochures sur les MST, parce que du coup, on fait aussi de la réduction des risques. Donc, parfois liés aux consommations, mais aussi en fait à la sexualité. Et il y a aussi des jeux, on a pas mal de jeux. Il y a des jeux par exemple sur les green flags, red flags dans les relations. Donc on parle pas mal des relations, voilà. Comment draguer après MeToo, c'est toutes les questions, enfin c'est souvent abordé à travers nos stands. Et après, il y a aussi un espace d'écoute, donc une pièce à part. Ou s'il y a une personne qui a été victime d'une agression physique, verbale, quelle qu'elle soit, et notamment sexiste, en fait, on peut l'accueillir au calme, être avec cette personne, recueillir son témoignage s'il y a besoin, ou juste rester avec elle le temps que soit nécessaire pour qu'elle puisse se sentir mieux, quoi.
2: Est-ce que tu voulais rajouter quelque chose, John ?
3: Oui, il y a aussi la formation des bénévoles et du staff. Donc, il y a un brief qui est fait, parce que à la fois pour former... parce que des fois, sur un sereine, il y a des maraudes, là, c'est pas le cas. Former à intervenir s'il se passe quelque chose, en tout cas en premier lieu, avant l'accueil de victimes. Mais aussi, en fait, simplement... c'est pas quand on est bénévole et qu'on est orga, on a des positions d'ascension et potentiellement qui peuvent mener lieu à ça, donc c'est aussi sensibiliser sur sa posture en tant que bénévole et orga.
2: Donc là, sur le festival, est-ce qu'il y a, tu disais qu'il n'y a pas de maraude, donc il n'y a pas de personne de serein-sereine qui est présent ou présente à, voilà, avec, je sais pas, un t-shirt, un petit drapeau et dire regardez, faites attention. Je sais pas, en tout cas, le message, je sais pas si vous dites faites attention, comme ça. Mais non, du coup, est-ce que c'est quelque chose que vous mettez en place dans certains événements ?
3: On peut le faire. La plupart du temps, on essaie plutôt de former chaque crew et chaque association à ce qu'ils soient autonomes là-dessus et qu'ils aient leur bénévoles qui soient sensibilisés à ça et qu'ils aient une équipe, tout le monde l'appelle différemment, safe, bien-être.
2: Oui.
3: Voilà,
2: et justement, par rapport à ça, alors avec Cola, on a eu une expérience en Allemagne. Il y a quelques jours, on a fait un festival de radio associative en Allemagne, donc assez spécifique. Mais là-bas, il y avait sur ce festival une équipe que tu viens de décrire, qui portait le nom de Awareness, et on a appris en fait au fur et à mesure du festival que c'était un véritable concept en fait qui était théorisé, qui avait des vraiment ça couvrait énormément de thématiques, donc voilà le consentement, les violences sexistes, sexuelles et de genre, la réduction des risques, la santé aussi, le bien-être mental, enfin ça couvrait énormément de choses, et on se disait mais c'est fou, on n'a pas ça en France, enfin on a l'impression que ça reste, enfin on n'avait pas l'impression que c'était aussi systémique. Là, ça avait l'air de couvrir beaucoup de choses. Je sais pas, Colas, si tu veux rajouter quelque
4: notamment
2: chose.
4: Notamment sur le milieu de la fête, notamment, on trouvait qu'on était beaucoup orienté sur le côté réduction des risques et des choses comme ça, mais sur le côté accompagnement,
2: bien-être,
4: sur place, bien-être, tout ça, on trouvait qu'il y avait encore un gros step-up à faire, peut-être en France. En tout cas, on trouvait qu'il y avait... Il y avait quelque chose de différent qui a été proposé à cet événement-là auquel on a participé.
2: Donc, est-ce que le concept d'awareness, c'est quelque chose, peut-être qu'on peut, facilement le comprendre en étant dans la conscience des choses, mais est-ce que c'est quelque chose, du coup, l'awareness qui vous parle, que vous mettez en place, et qu'est-ce que vous pensez de cette vision peut-être un peu germanique de ce concept ?
0: Moi, j'ai été dans pas mal de festivals, donc plutôt militants. Où en fait il y avait des énormes teams care, et du coup dans care en fait on incluait donc tout ce que tu as dit, donc tout ce qui était santé, soins psychiques, infirmerie, lutte contre les VSS, les violences de genre et réduction des risques, et du coup souvent en France c'est désigné sous l'énorme chapeau care, quoi.
2: Okay.
0: Mais en effet ça mérite d'être développé plus en France. Il n'y a encore pas assez d'associations qui portent réellement la question de la lutte contre les violences sexuelles en milieu festif, et en fait on n'est pas assez d'associations et on refuse beaucoup d'événements. En fait, maintenant, les événements essayent d'avoir presque systématiquement une association de lutte contre les VSS, mais en fait, on n'est pas assez. Donc, on peut pas du tout répondre à toutes les demandes.
1: Bah justement, ça me permet d'arriver sur un point sur lequel je voulais vous emmener. En fait, nous, là, en ce moment, on va dans plein de festivals pour promouvoir ce qui se passe. Et il y a toujours cette étape où on parle de ce type d'association. Ou alors, au sein de l'équipe bénévole, il y a des personnes qui sont là pour sensibiliser et être à l'écoute s'il y a des cas de VSS. Voilà. Moi, je réfléchissais en préparant cette interview. Je viens d'un milieu très rural. Et il y a la question des bals populaires. Et justement, je voulais vous demander, est-ce que c'est vous qui choisissez les événements où vous allez, ou alors on vient vous chercher? Parce que la seule chose que j'ai envie de vous dire, c'est que je pense qu'il y a quelque chose à faire dans ces bals populaires. C'est sans mépris contre la ruralité, comme je viens de le dire, je viens de cet endroit-là. Mais c'est vrai que quand je suis à Grenoble et que j'entends ce genre de discours, et que je remonte chez moi et que je vois certains comportements à la buvette, sur la piste de danse et compagnie, il y a vraiment un énorme taf à faire. Mais vous l'avez dit, vous manquez d'associations pour vraiment couvrir tous les endroits.
3: Oui, c'est un sujet. Bah, en fait, déjà, la question des VHSS en milieu festif, elle vient de la RDR. C'est quand même d'abord cette question-là qui a été investie. Et du coup, c'est vrai que la question de la RDR, elle était quand même.
2: Réduction des risques, du coup.
3: Ouais, pardon, réduction des risques, oui. Vachement plus dans certains milieux, donc beaucoup les musiques électroniques. Donc, c'est vrai que c'est quand même relié à une communauté. Et pour l'instant, c'est vrai que, on en parlait tout à l'heure, mais la plupart des propositions, c'est quand même relié à un milieu alternatif qui s'est posé ces questions-là. Ça commence à changer.
1: Qui est déjà sensibilisé à ces questions.
3: Oui, je pense qu'aussi, vu que la réduction des risques, ça concernait aussi les substances illicites, on s'est dit que c'est peut-être aussi une communauté qui est plus concernée. Je pense que c'est un peu une erreur de penser ça, parce que déjà, on oublie l'alcool qui en fait, est absolument partout. Et du coup, la RDR. Enfin, je pense que la question, elle s'étale même à l'RDR, quoi. Je pense qu'on pourrait avoir de l'RDR dans les férias, dans les bals populaires, et on devrait en avoir aussi. Du coup, je suis assez d'accord. Le problème, c'est que pour l'instant, on est plutôt dans la démarche de c'est les gens qui viennent à nous que nous qui venons aux gens. Donc, en tout cas, avec Sorin Sorin, c'est plutôt comme ça que ça se passe. Et on a plutôt trop de propositions que l'inverse. Quoi.
1: Que l'inverse.
0: Ah non, vous avez coupé là.
1: Non.
0: En fait, je suis aussi dans une autre association qui fait à peu près la même chose que Sorin. C'est La Mèche, et en fait, qui est basée à la campagne, dans le Royan Vercors Saint-Marcelin. Et en fait, justement, dans cette association, on essaye d'aller dans les guinguettes, dans les marchés, à la fête du bleu. En se disant que justement c'est un public où on se dit qu'il n'y a pas besoin de RDR alors qu'il y a beaucoup d'alcool, il y a des violences sexuelles et sexistes et des propos absolument pas ok.
1: La misogynie.
0: Il y a de la misogynie. Il y a eu des actions, il y a des balles qui commencent à contacter Sorin, à contacter La Mèche. Enfin, il y a des choses qui sont faites. Je pense que les choses changent beaucoup plus vite qu'on ne le pense, mine de rien.
1: Ben ça, c'est
0: voilà. Et aussi dans les campagnes.
2: Merci beaucoup pour ce mot très positif de fin. Merci beaucoup aussi de nous avoir donné de votre temps. Puis on va vous laisser retourner à vos occupations primordiales. Et Céline, tu veux...
1: On peut peut-être vous proposer de dire où c'est qu'on peut retrouver vos informations, votre asso. Est-ce que vous avez Instagram, site internet? Parce que vous proposez de la formation, on n'a pas eu le temps d'en parler. Vous proposez aussi de la formation pour sensibiliser aussi en milieu professionnel. Donc il y a plein de choses à découvrir sur votre association, sur votre site internet, il y a tout. Oui. En tout cas, votre Instagram.
3: Ouais, il y a Instagram, il y a un site internet, il y a un mail. S'il y a des crews qui veulent se former, faut pas hésiter. Il y a des formations qui sont proposées pour. Mais c'est serein partout.
1: Et ben voilà.
3: Ça va être trouvable.
1: Le message est passé. Merci beaucoup.
3: Merci.
0: Merci à vous.
1: Et puis à bientôt.
2: Au revoir. Très bonne soirée.

0: Retour au direct sur Radio Grésivaudan et Radio Toutoui. Nous sommes toujours en direct du festival Magic Bus. Nous avons rencontré de nombreux artistes qui sont à découvrir ce soir. Nous avons aussi rencontré des associations qui agissent, qui ont des stands au sein du festival. L'émission est bientôt terminée, mais nous ne pouvions pas finir cette émission sans vous parler de l'esprit militant de ce festival. Et là, cette fois, nous allons parler de deux autres associations pour terminer cette émission. Nous allons parler de SOS Méditerranée et nous allons parler aussi de la date, et j'ai de nombreux bénévoles autour des micros pour en parler. J'ai avec moi Valentin et Maude qui sont bénévoles à SOS Méditerranée et j'ai également Mathias à la date. Merci à vous de nous accorder un peu de votre temps pour parler des causes que vous défendez. Alors on vous a réunis autour des micros parce que les missions que vous avez, les engagements, les causes que vous défendez, elles sont quand même assez complémentaires. Est-ce que les uns après les autres vous pouvez présenter vos associations respectives?
1: Je veux bien commencer. Donc moi c'est Valentin pour SOS Méditerranée. SOS Méditerranée, donc c'est une association citoyenne de sauvetage en mer. Cette année on a 10 ans, donc la première mission de sauvetage a été effectuée en 2016. On a trois missions principales. La première c'est sauver, c'est-à-dire qu'on va localiser des embarcations en détresse en Méditerranée centrale, qui est une des routes meurtrières, une des routes maritimes les plus meurtrières au monde.
0: On parle de cimetières à ciel ouvert.
1: Exactement, ouais. Donc depuis le début de l'année, on recense déjà plus de 1000 morts sur cette route maritime. Donc on va localiser, comme je disais, des embarcations sur cette route maritime et on recueille les occupants à notre bord. La seconde mission, c'est protéger. Donc une fois que ces personnes-là sont à notre bord, on va leur assurer les premiers soins. On va les écouter. Ces personnes-là ont subi souvent des violences, sont dans une détresse psychologique souvent avancée. Donc à bord, pour ça, on a une équipe médicale qui va permettre d'effectuer cette mission. Et la troisième mission d'SOS Méditerranée, c'est témoigner. C'est ce que nous, on fait dans les diverses antennes qu'il y a en France. Donc on a une vingtaine d'antennes en France, avec pas loin de 1000 bénévoles en tout. Notre mission, nous, ça va être principalement de sensibiliser le public à la crise humanitaire qui se joue actuellement en Méditerranée. Pour ça, on va participer à des événements culturels, donc par exemple comme le Magic Bus. On va aller à la rencontre du public et ensuite on fait aussi des sensibilisations scolaires. Donc on va auprès des futurs citoyens, on va dire, pour les sensibiliser à tout ça. Parce que c'est eux qui devront prendre les décisions dans le futur.
0: Un chiffre important que j'ai repéré sur votre site internet, vous avez secouru 43 000 personnes depuis le début des opérations, donc sur les 10 dernières années, ce qui est un chiffre énorme. Et on peut se poser la question, si vous n'existiez pas, qu'est-ce qui se passerait? Parce que vous existez aussi, parce qu'il y a une démission, notamment de l'Europe, mais aussi des pays, de s'occuper, parce que c'est une vraie responsabilité de s'occuper des personnes en détresse qui se retrouvent dans la Méditerranée.
2: Oui, effectivement, on a sauvé depuis le début de notre intervention plus de 40 000 personnes, mais en parallèle, l'Office international des migrations estime à 34 000 personnes mortes dans la Méditerranée centrale. Donc, quand on n'est pas là, ça se passe quand même, en fait.
0: Oui, voilà. Oui, complètement. Et puis c'est une estimation parce qu'en fait c'est dur d'estimer la perte réelle des personnes dans cette immense Méditerranée. Donc c'est une estimation, comme vous le précisez. Il y a l'Ocean Viking qui depuis 2019 navigue dans la Méditerranée pour secourir les personnes. Et c'est là que donc se passent aussi des lieux pour apporter de l'aide aux personnes qui sont dans la Méditerranée, mais aussi leur permettre d'avoir des soins. On n'a pas le temps de détailler plus que ça et c'est dommage, mais il y a aussi la question des femmes qui se retrouvent en Méditerranée, pareil, qui se retrouvent à devoir traverser des parcours terribles. Elles ont double peine, souvent, de ce que j'avais pu voir, c'est qu'en plus de ça, elles vivent des violences sexuelles en plus de ça et se retrouvent bien souvent enceintes.
1: Oui, tout à fait. Et effectivement, c'est des choses qui peuvent arriver. Certaines femmes secourues sont effectivement enceintes. Donc il y a des sages-femmes à bord qui permettent de prendre en charge ces femmes-là. On a eu, l'aspect un peu positif de tout ça, on a eu des naissances à bord. Il y a d'ailleurs une petite fille qui était née à bord, qui se prénommait Merci, il y a quelques années de ça. Et il y avait le groupe Monsieur Madame qui avait fait une chanson à ce sujet-là.
0: Exact.
1: Voilà, donc ça fait partie, effectivement, comme vous le disiez, des horreurs de ces migrations, entre guillemets, où les femmes, comme vous le disiez, sont particulièrement exposées. C'est une des missions de SOS Méditerranée d'apporter du soutien et du soin à toutes les personnes victimes de ces réseaux de traite humaine, quoi.
0: Mathias est au tour des micros. Il est avec nous, avec son micro. Mathias, vous êtes à la date. Est-ce que vous pouvez un peu nous parler de votre mission et de qu'est-ce que vous défendez au sein de cette association?
3: C'est ça, exactement. Donc du coup, moi je suis travailleur social à la date, spécifiquement au pôle jeunesse et migration. Du coup, la date, c'est une association iséroise qui accompagne et accueille les personnes étrangères. Spécifiquement, il y a des services pour les personnes en demande d'asile. Et moi, je vais spécifiquement vous parler du pôle jeunesse et migration. Du coup, c'est là où je travaille, que je connais le mieux. Du coup, nous, on accueille des mineurs non accompagnés. Donc un mineur non accompagné, c'est un enfant entre 0 et 18 ans qui arrive sur le sol français sans représentant de l'autorité parentale et qui, du coup, de ce fait, va être pris en charge par les services de l'aide sociale à l'enfance. Puisque, du coup, la loi dit qu'un mineur sans protection doit être protégé. Et du coup, le département de l'Isère, qui se voit confier ce mineur, va ensuite le confier à une des associations de Grenoble. Donc, du coup, on est trois associations sur le sud, deux sur le sud Isère, donc la Sauvegarde et nous, la date, et dans le nord Isère, Sémitis. Nous, nos accueils de mineurs non accompagnés, du coup, ils se font auprès de familles accueillantes bénévoles. Les familles accueillantes, c'est des bénévoles, du coup, qui s'engagent à pouvoir accueillir ces mineurs dans leur quotidien, dans leur maison. Et du coup, après, il y a un accompagnement par des travailleurs sociaux qui sont faits sur leur quotidien, la scolarité, la santé, pour qu'ils puissent grandir sereinement, se développer, commencer à avoir une vie, commencer à pouvoir faire des demandes de régularisation. Et du coup, donc, par la suite, c'est des jeunes qui peuvent encore être pris en charge de leurs 18 à 21 ans par des contrats jeunes majeurs qui, du coup, se justifient par le besoin de pouvoir être encore accompagnés par les services de protection de l'enfance.
0: Merci Mathias pour cette belle présentation. Je veux profiter, il nous reste très peu de temps, mais je veux profiter de votre présence parce que vous portez des valeurs dont certains médias ou partis politiques cherchent bien à semer la zizanie en divulguant des fake news, des idées reçues et en jouant là-dessus, en soufflant sur les braises même. Alors voilà, je veux profiter de votre présence pour un peu débunker des idées reçues. Mathias, par exemple, on peut entendre parfois, à certains endroits, que les étrangers, lorsqu'ils arrivent en France, ils bénéficient d'un nombre conséquent d'aides sociales. Du coup, ils ont tout intérêt à venir en France puisqu'ils seront très bien nourris, logés, blanchis gratuitement.
3: Alors, pour les adultes, c'est quand même plutôt assez loin de la réalité, parce qu'il y a quand même un parcours qui est compliqué, un parcours migratoire éprouvant. Du coup, il y a une arrivée sur le territoire avec tout va dépendre ensuite de la demande de régularisation. Ça va dépendre aussi de ce que la personne va pouvoir faire, mais ça reste compliqué. Pour les mineurs, du coup, il y a quand même d'une forme de chance de pouvoir être pris en charge par les services de l'aide sociale à l'enfance. Du coup, donc, ça amène quand même à cet accompagnement, mais qui reste tout de même compliqué pour ces jeunes qui doivent s'inscrire dans une scolarité, dans un quotidien, qui doivent recommencer plein de choses, qui doivent débuter une nouvelle vie avec des personnes qu'ils ne connaissent pas. Et du coup, ça leur demande beaucoup d'efforts au quotidien, beaucoup de motivation. Et du coup, être un adolescent et en même temps devoir répondre à plein de besoins, d'être sérieux dans sa scolarité, être engagé au quotidien sur plein de choses, du coup, parfois, ça ne va pas tout le temps ensemble. Et du coup, ça leur demande de se mobiliser beaucoup et d'être très, très mobilisé.
0: Bon, là, pour le coup, il nous reste vraiment que quelques minutes. Alors, est-ce que vous pouvez préciser votre présence ici au Magic Bus? Je crois qu'il y a, par exemple, une opération gobelet qui a à ne pas manquer.
2: Oui, tout à fait. On propose aux festivaliers, après s'être hydraté par ces fortes chaleurs,
0: oui,
2: de nous déposer leur gobelet, de sorte qu'on puisse récupérer la consigne. Ils sont contents en général parce qu'ils font un micro-don à notre association, ils sont contents de nous soutenir. Et nous, on encaisse quelques euros pour financer nos opérations.
0: Important de préciser qu'une journée en mer avec l'Ocean Viking, c'est 24 000 euros. Donc il faudra beaucoup de gobelets, mais quand même quelques gobelets pourront aider à faire des actions en Méditerranée. Donc c'est du concret, hein. Si vous donnez vos gobelets ce soir, bah, concrètement vous soutenez SOS Méditerranée qui en a besoin et qui fait des choses formidables et indispensables. Merci beaucoup d'avoir été avec nous pour finir cette émission. Un dernier mot peut-être l'équipe avant qu'on dise au revoir à nos auditeurs dans une minute je crois, un peu plus.
4: Deux minutes, il nous reste encore deux minutes de direct. Moi j'ai trouvé qu'il y avait beaucoup de belles initiatives qui étaient prises lors de ce festival, que ce soit par les associations, les stands qui étaient présents ici, mais aussi même au niveau des artistes. On sent que la sélection d'artistes n'a pas été choisie pour rien, que c'est non seulement pour le talent musical, mais aussi pour les valeurs qu'ils veulent partager globalement.
0: Exactement.
5: Moi pareil Cola, en fait je pense que c'est cette diversité que j'ai beaucoup appréciée. On a, même en termes d'interview, on a eu tout type d'ambiance, des choses beaucoup plus improvisées, des choses qui allaient vraiment droit au but, des messages un peu différents à chaque fois, et en vrai ça c'est trop, ça fait trop plaisir de pouvoir avoir cette diversité d'interventions. Et effectivement le Magic Bus, je pense qu'on peut le dire, c'est un très chouette festival par son organisation, par ses artistes, par ses associations qui la font vivre. Donc un grand merci à l'organisation du Magic Bus de nous avoir invités, et c'est un grand honneur d'avoir mis les pieds au Palais des Sports de Grenoble ce soir pour cette émission de 2 heures avec vous sur Radio Grésivaudan et Radio Toutoui. Est-ce que tu veux avoir le mot de la fin, Céline ?
0: Bah écoutez, merci à vous. Venez nombreux, vous tous qui nous écoutez, c'est encore l'occasion, et vous verrez qu'il y a une belle programmation artistique, mais il y a aussi des stands à ne pas manquer, notamment SOS Méditerranée et La Date. Et là, vraiment, venez découvrir l'engagement de ces bénévoles. Ils auront certainement beaucoup de choses à vous raconter. La grosse bise.
5: Problème de micro de toute fin de soirée.
4: Il vous reste cette soirée et les éditions prochaines, hein, puisque le festival va poursuivre. Et donc que vous inviter à participer à cette belle expérience qu'est le Magic Bus tous ensemble.
5: Allez, très bonne soirée à toutes et à tous. À bientôt.

Bonjour et bienvenue dans l'émission Hard Time Machine. Mathieu Morand avec vous pour un voyage musical à travers le temps. Une nouvelle émission de Hard Time Machine, vous le savez, si vous me suivez cette saison, je tente de passer en revue l'ensemble des sous-genres qui constituent le métal. Aujourd'hui, on s'arrête sur le world metal, c'est-à-dire des groupes de métal qui incluent un peu de musique du monde. On va commencer avec un groupe que vous connaissez probablement si vous me suivez. Ce sont les Tunisiens de Mayrat qui mélangent le métal avec des instruments issus du monde arabe et du Moyen-Orient.

Voilà, on n'est pas que sur de l'instrumentation, hein, on a aussi bien sûr tout le folklore tunisien qui ressort dans ce disque et dans l'ensemble de leur discographie, plus ou moins marquée selon les époques, mais c'est un groupe que je vous encourage à découvrir. On poursuit avec un groupe serbe qui mélange le métal et le reggae, c'est Iceburn.

Iceburn, c'est un groupe que j'avais découvert il y a quelques années en préparant une émission dédiée à la Serbie. C'est leur album de 2013, Reality Check. On va continuer avec un groupe chinois qui mélange le métal avec des instruments mongols et de la musique mongole. Ça s'appelle Nine Treasures.

Treasures. Ils se sont formés en 2010. C'est ici leur deuxième album, qui est un album éponyme. Et je ne pourrais pas vous donner le nom du morceau puisqu'il est écrit en chinois. On va poursuivre avec un groupe que vous connaissez si vous suivez mon émission. C'est Orphaned Land, israéliens qui se définissent comme ambassadeurs de la paix à travers le métal.

Orphanland, c'est un groupe que j'ai pas mal diffusé déjà dans Hard Time Machine. Il se forme en 1991. Il mélange de la musique et des instruments du Moyen-Orient, d'Afrique du Nord, mais aussi des éléments qui viennent du monde arabe, du monde turc et du monde maghrébin et juif. Bien entendu, c'est leur album All Is One, probablement celui que je préfère, qui sortait en 2013. On continue avec un groupe mexicain, Acrania.

Voilà, ici, on entend vraiment encore une fois hein, ce mélange hein, de musique du monde et de métal. Ici, de la musique afro-caribéenne avec des percussions latines. On lorgne parfois sur le jazz un peu latin. En tout cas, c'est passionnant. C'est leur album qui sortait en 2015 qui s'appelle Fearless. On continue avec un incontournable, Melekeş.

0: Kekesh, groupe de black metal israélien relocalisé aux Pays-Bas, qui mélange donc une musique extrême avec des éléments qui viennent du Moyen-Orient et d'Assyrie en particulier. On va continuer toujours dans cet esprit de mélange avec la musique du monde, c'est Alien Weaponry.
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C'est donc un groupe qui utilise des instruments traditionnels comme le morinkour. C'est un instrument à cordes frottées. Et puis cette technique du chant guttural qu'on appelle le komi. On va poursuivre avec un groupe qui vient d'Arabie Saoudite. C'est pas banal. Ça s'appelle Al Namroud.

Dit et aborde hein, dans leurs textes plusieurs sujets anti-religieux, ce qui les oblige à conserver l'anonymat, puisque dans ce pays, vous le savez, tout cela est passible de la peine de mort. On va terminer avec un groupe qui mélange de la J-pop et du métal, c'est Maximum the Hormone, et c'est excellent.

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0: mais il fait que caler celui-là, c'est pas possible, et avance un peu.
1: Je vous klaxonne demain, on est encore là. Oh Pépé, tu la bouges ta caisse?
0: Il fait chaud, hein.
1: Non, mais non, non. Regarde les travaux là, c'est bouché, on peut pas sortir là.

Gustave Asmoder, mettez vos putains de bras en l'air, qu'est-ce qui se passe?

0: chaud ce soir. Faites un putain de piquant. Ok, tout ce monde. On dit quoi?
1: On dit merci à tous les gens qui ont payé leur place pour venir ce soir voir Assassin.
0: Big up à vous tous.
1: Merci à tous les gens qui ont acheté Touche d'Espoir, qui achètent nos albums, qui achètent notre merchandising, qui fait qu'on peut être le groupe qu'on est. C'est grâce à notre public qu'on arrive à être un groupe qui cautionne pas le monopole qui se met en place pour stéréotyper notre musique.

0: Moi, j'en conclurai que bon, ben voilà, c'est tout. Hein. Voilà, contre le racisme, pas de racisme. Ouais, contre le racisme, buvez un verre d'eau, ça passera. Et avec une serviette froide sur le front, petite compresse avec deux Aspro, et puis, bon, normalement, ça devrait. Normalement, c'est réglé. Dans la demi-heure.
1: Bon, vous la connaissez ?
2: Oui !
1: On y va. Alors, pour ceux qui connaissent pas, c'est simple. Moi, je fais un thème musical tous les soirs différents. Et là, le thème, c'est la vaisselle. Évidemment, voilà, chanson plus, je passe à table, donc la vaisselle, voilà, il fallait la faire, c'est obligé. Donc, vous improvisez donc les paroles au fur et à mesure que je joue. OK ? Attention, hein, c'est capté. Il y a captation. Faut bien chanter. On y va ? On y va.

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0: Attends, je sais pas si je suis bien. Hein.
1: Sérieux, Seigneur. On continue.
0: Attends, je sais pas si je suis bien. Hein.
1: Oh, c'est pas possible.

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l'heure que nous errions dans le désert depuis au moins 37 minutes, elle apparut, telle une divinité, une sorte de vision intemporelle. Elle était là, pleine de ressources, de culture et de musicalité.

N'aimeriez-vous pas relire ce que vous avez déjà lu, à la lumière de ce que vous avez vécu? Ce serait peut-être moins éblouissant, d'une lumière plus apaisée, d'une clarté moins aveuglante. 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Nous n'aurions plus cette tourmente emportant toute patience. 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

0: attention. Ce film n'est pas un film sur le cyclisme. Merci de votre compréhension.
1: Et puis je vous rappelle la principale information de cette édition, la disparition subite de Georges Abitbol, qui depuis plus de 15 ans portait officiellement le titre de l'homme le plus classe du monde. L'Amérique vient de perdre un de ses plus prestigieux ambassadeurs. Et maintenant, un petit peu de musique avec Alain Souchon.
0: L'homme le plus classe du monde meurt et ses dernières paroles, c'est « monde de merde ».

je suis très content d'avoir écouté cette belle musique. Ça chauffe, ça fait bang, bang, bang, bang. Il y a de la rythmique, il y a tout. Et personne n'a tapé dans les mains. Vous êtes un peu endormi ce soir, faudrait y aller là.

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